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Nous avons tendance à utiliser l'expression « faire défaut » pour indiquer une difficulté de fonctionnement. On dira par exemple qu'une lampe fait défaut si on n'arrive pas à l'allumer normalement. Faire défaut a un tout autre sens qui est lié à l'absence. Par exemple, à propos d'un jeune qui décroche du réseau scolaire, on dira que la motivation faisait défaut. Où la motivation fait défaut. Ça exprime le manque de motivation, vous l'aurez compris. Pour la lampe, on devrait dire plutôt qu'elle est défectueuse. Le substantif « fait », un fait que l'on peut vérifier, comme dans l'expression « quels sont les faits qui te permettent d'affirmer », peut se prononcer « fait » ou « faite ». Dans certaines locutions, il est préférable d'utiliser « fait ». On dit par exemple « en fait » et non pas « en fait ». Mais on dit « c'est un fait » plutôt que « c'est un fait ». Petite nuance, alors que les deux prononciations sont permises. « C'est ma faute » ou « de ma faute » exprime la responsabilité dans une action regrettable. Il arrive que nous l'utilisons pour un événement heureux. C'est de ma faute si vous vous êtes rencontrés, pourrait-on dire, d'un couple dont on a été l'entremetteur bien inconscient. Peut-être que dans ce cas, il aurait fallu dire que, comme c'était un événement heureux, c'est grâce à moi. C'est par mon intermédiaire. Mais pas « c'est ma faute ». Même chose avec la chance. On a tendance à dire que j'ai la chance de perdre, mais pourtant, on a la chance de gagner, mais pas la chance de rater. La politique nous a habitués au mot « filibuster », prononcé à l'anglaise, bien sûr. Il s'agit d'une manœuvre pour faire durer un débat dans le but de retarder les travaux d'une assemblée délibérante. L'équivalent en français est peut-être un peu lourd. On propose « obstruction systématique ». Mais on pourrait dire sans faute qu'après des heures d'obstruction, le projet de loi a été adopté. Et c'est passable, ça vaut bien un « filibuster ». En sortant chez le concessionnaire, on pourra dire de sa voiture qu'elle est flambant neuve. Flambant a ici le sens d'un adverbe qui veut dire totalement et entièrement, mais flambant dérive aussi du mot flamme et de son éclat. C'est l'éclat du feu, bien sûr, de sa brillance. Alors, une voiture neuve peut être flambante parce que elle brille. Mais en langage populaire, il a pris le sens de complètement, de totalement, comme dans l'expression flambant nu.

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Évangile de Jésus-Christ selon saint Matthieu, chapitre 12, versets 46 à 50. Comme Jésus parlait à la foule, voici que sa mère et ses frères se tenaient au dehors, cherchant à lui parler. Quelqu'un lui dit, « Ta mère et tes frères sont là dehors, qui cherchent à te parler. » Jésus répondit à cet homme, « Qui est ma mère et qui sont mes frères ?» Puis, tendant la main vers ses disciples, il dit, « Voici ma mère et mes frères. Celui qui fait la volonté de mon Père qui est aux cieux, celui-là est pour moi un frère, une sœur et une mère. »

Dans cet extrait de l'évangile de Matthieu, ce n'est pas dit, mais dans un autre, oui, que la parenté, le clan, les gens de Nazareth qui gravitent autour de Marie, de Jésus, ont l'impression qu'il est tombé sur la tête. Complètement capoté, complètement dérangé. Et ils viennent pour le prendre, pour le chercher, pour le ramener à la raison. Alors, cet extrait de l'Évangile nous dit que Marie est là. Marie avec la parenté, les gens très très très proches de Jésus, de sa famille. Ta mère et tes frères sont là dehors qui cherchent à te parler. Alors, ils sont dehors. Ils sont à l'extérieur. Et pour toutes sortes de raisons, mais certainement pour marquer une différence, marquer une résistance, ils sont pas avec, ils sont pas avec lui. Sauf certainement Marie. On le découvrira un peu plus tard. Alors, ils viennent, ils veulent lui parler, probablement pour lui dire « c'est assez là, tu vas revenir, hein? Tu peux pas continuer comme ça ». Alors, Jésus a cette réponse à la personne qui dit « ta mère et tes frères sont dehors ». Jésus ne bronche pas, il reste là où il est, dans cet intérieur qui est constitué des disciples. Il tend la main et il montre, il désigne du doigt, il y a une désignation. Eh bien, ma mère, mes frères sont ceux qui font la volonté de mon Père. Alors, la famille n'est plus question d'un groupe sanguin. Ce n'est plus question d'une hérédité ou de la génétique. Ma vraie famille, c'est ceux qui sont dans mon Père. C'est ceux qui sont reliés, rattachés à ce vouloir du Père. Et nous sommes à plusieurs à être frères, sœurs, mères. Parce que nous sommes tous reliés au même Père. Lui aussi, Jésus, est relié à son Père. Alors, ceux qui désormais feront partie de sa famille, sa mère, son frère, ses sœurs, seront ceux qui seront reliés par cette volonté entendue, découverte et accomplie, la volonté du Père. Alors, on revient à Marie. Et moi, je l'aime bien, cette Marie qui est dehors. Elle me plaît au plus haut point. Elle est dehors, elle est avec les résistants, elle est avec ceux qui ont de la difficulté à le comprendre, à le croire. Elle est vraiment en périphérie. Je l'aime, cette Marie, qui, lorsqu'on lui rapporte peut-être les paroles, il a dit, hein, peut-être qu'on lui a rapporté ses paroles, « Ton fils vient de dire que ce sont ceux qui font la volonté du Père, qui sont maman, le frère ou la sœur. » Peut-être qu'elle a eu un choc, peut-être que non. Elle s'est rappelée ce que sa cousine Élisabeth avait dit, en lui disant, « Eh bien, bienheureuse celle qui a cru aux paroles, hein, qui lui furent dites de la part du Seigneur. » Alors, Marie est à la fois drôlement au cœur de cette famille spirituelle que Jésus est en train de décrire. « Ma mère, c'est celle qui fait la volonté de mon Père. » Et Jésus sait, lui, que Marie, tout en étant dehors, est dedans. Mais pourquoi elle est dehors? Et c'est ça qui est fascinant. Elle est dehors avec les récalcitrants, avec ceux qui ne comprennent pas, ceux qui ne veulent pas entrer, ceux qui veulent le sortir dehors, hein, viens vers nous autres. Elle est là, Marie, et elle travaille. Elle doit travailler en douce. Et je me dis, et pour le voir dans des peuples et dans d'autres traditions religieuses du monde, vous savez, il y a beaucoup de gens qui ont un attrait pour Marie, un attrait pour la Vierge, sans être de l'Église. Ou sans être dans l'Église, sont attirés par elle, sont attirés par son amour. Alors moi je me dis, Dieu a voulu aussi que sa mère, qui est toujours au cœur du cœur, qui est toujours au-dedans, il a voulu qu'elle soit dehors. Reste avec ce monde-là. Et Marie travaille, Marie fait des choses, Marie garde silence peut-être, elle dit un mot, elle est le pont, elle est un pont merveilleux entre ceux du dehors et ceux du dedans. Elle doit certainement être un trait d'union magnifique,
mystérieux, invisible, mais qui fait entrer ceux du dehors par elle qui est au-dedans.

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Nous allons quitter cette église de Saint-Ignace et je vais rentrer avec mon collègue, je vais rentrer à la maison et là, ce sera la période du repas, du déjeuner, comme je vous disais, avec ce jeune père qui doit partir le lendemain pour le Caire, pour perfectionner la langue arabe, et voilà qu'il n'y est pas. Donc, je le cherche de vue, je finis par trouver une table parce que le réfectoire est plein. Tous les jeunes prêtres étudiants viennent déjeuner, les employés, etc. Donc, ça se remplit, le réfectoire c'est plein, on doit être près d'une centaine là. Alors, je trouve une place. On m'accueille bien, donc c'est la place. Mais je cherche du regard la personne qui m'a donné rendez-vous, mais elle n'y est pas. Alors je prends le repas, on cause avec les personnes. Il y a un jeune qui est là et je lui demande ce qu'il fait. Il me dit qu'il étudie l'histoire militaire à la Sorbonne. Donc, je lui demande s'il est aspirant chez les missions étrangères de Paris. Il me dit non, je suis bénévole ici. Ça veut dire qu'il y a des jeunes étudiants qui font des travaux ici, qui sont des bénévoles, qui font des travaux, mais qui sont hébergés. Alors, j'ai eu une conversation extrêmement intéressante avec lui, puisqu'il venait d'étudier la bataille entre les Français et les Anglais à Québec. Donc, il me parle de Montcalm, il me parle de Vaudreuil, il me parle de Lafayette, il me parle de tous ces militaires, et il me parle aussi du côté anglais, bon, Wolfe, etc. Donc, c'est vraiment intéressant à entendre ce jeune qui étudie l'histoire militaire. Dans l'histoire. Alors, c'est d'actualité. On a parlé aussi de d'autres pays, mais on a parlé également de ce qui se passe actuellement, parce qu'on est dans ce monde militaire encore, avec ses guerres et ses armées, etc., etc. Donc, ça a été une conversation simple. C'est un jeune Français, lui, ce n'est pas un Asiatique, c'est un jeune Français. Alors, je vais déjeuner avec les autres personnes, on cause ensemble, c'est toujours très sympathique, fraternel. Mais de temps en temps, je regarde si je ne verrai pas la personne avec qui j'aurais dû prendre le déjeuner, mais la personne n'est pas là. Donc, le repas est terminé, les gens quittent le réfectoire, et là, la personne se présente. Ce prêtre me regarde. Il est déçu parce que le repas est terminé, évidemment. Alors, je le regarde et je lui dis, je l'appelle par son nom, et je lui dis, écoute. Et là, il me dit quand même, je pars demain. Je dois voir des personnes, ma famille aussi, et je sens qu'il est ému, là. Parce qu'il quitte, son monde, il quitte la maison, il va partir. Donc, je lui dis, l'important entre toi et moi, c'est la prière. Nous allons continuer d'être ensemble par la prière. Et là, il est apaisé par les paroles que je lui dis, et il me demande de prier pour son frère. « Prie pour Raphaël. » Voilà ce qu'il me dit. Et il partira le lendemain. Je lui dis, « Bon, c'est sûr qu'il arrive en retard, mais il doit rester quelque chose dans les cuisines. » Alors, prends le temps d'arriver, prends le temps de manger, et si Dieu le veut, on se reverra en ce monde ou dans l'autre. Mais ce qui est important, le lien entre toi et moi, c'est celui de la prière. Si vous voyez cet homme, je dis qu'il n'a pas 40 ans. Il est plus grand que moi, assez baraqué,
une grande barbe, des yeux profonds. Déjà, cette allure dans sa tenue vestimentaire des pays vers où il s'en va. Et il me dit aussi qu'il a une grande affection envers la patronne des missions. Qui est la patronne des missions? C'est une Française. Elle s'appelle Thérèse Martin. Alors, je lui dis tout simplement, c'est ma plus grande amie. Je la connais depuis l'âge de 17 ans. Alors, ça voulait dire, on est dans la même famille.

0: Je vous propose maintenant un extrait d'une entrevue réalisée avec le père Philippe Maillard, dominicain.
1: Philippe Maillard, on y va à la Sainte-Baume parce que tu es envoyé un jour. Oui. Mais qu'est-ce que tu y fais?
2: Je ne sais pas si tu connais la Sainte-Baume. Oui. Ah ouais, c'est un lieu extraordinaire. Ça fait partie de quelques-uns des lieux habités par une présence comme ça, qui est celle de Marie-Madeleine, mais beaucoup plus profondément d'un souffle, comme ça. C'est un lieu prodigieux, la Sainte-Baume, avec cette grotte, comme ça, dans le flanc de la montagne. Et donc j'arrive là, il n'y avait plus rien, il n'y avait plus personne, plus rien, voilà. Je ne sais pas si je peux te raconter tout ça, parce que ça n'a qu'un intérêt très relatif, mais j'étais assez ami avec Jacques Lang à cette époque-là, et il dirigeait un festival du théâtre contemporain à Nancy. Et il avait invité cette année-là la troupe américaine qui s'appelait le Braden Puppet, qui est une troupe qui a révolutionné complètement la notion du théâtre dans le monde entier. Tu vois, ils étaient là 40. Et Jacques me dit, je ne sais pas quoi en faire cet été, est-ce que tu peux les prendre à la Sainte-Baume? Ils sont venus. Et naturellement, dès le premier dimanche, ils ont donné un spectacle comme ça, dehors, face à la grande falaise de la Sainte-Baume. Il y avait 25 personnes. Et à la fin de l'été, il y avait 2000 personnes, tu vois. Et c'est comme ça que ça a commencé. Ça veut dire que j'ai eu donc le souci de rejoindre dans le monde contemporain tout ce qui exprimait non seulement les soifs de cette génération, mais peut-être plus profondément l'essentiel de l'homme. Voilà. Et donc on a très vite eu un grand danseur américain qui est venu se joindre à notre petite équipe, et puis on avait monté un festival de musique contemporaine où tous les grands compositeurs contemporains sont venus, tu vois, ont fait des créations. Et puis on avait aussi tout un apprentissage du yoga, du zen éventuellement. Un homme comme Durkheim est venu chez nous, que sais-je, tu vois. C'est-à-dire essayer de rejoindre les jeunes générations, et donc très vite cette maison a été pleine de jeunes. Mais c'était après 68. C'était en 69 et en 70, c'est-à-dire que les jeunes générations, ils venaient là, et ils se rendaient bien compte que c'était un lieu qui était habité par des religieux et par des religieuses, puisque très vite, il y avait une petite équipe de moniales qui était venue s'installer là, avec nous. Et ils venaient comme ça, ils étaient très partagés entre la sympathie qu'ils pouvaient avoir pour notre entreprise et les questions qui se posaient à propos de notre foi. Tu vois, souvent, quand je prenais la parole, parce que je prenais la parole au milieu d'eux tout le temps, tu vois, je dis, arrête, on voit que t'as pas lu Marx, tu vois, c'était extraordinaire. Et donc, on a vécu quelque chose d'extraordinairement intense, parce qu'en même temps, naturellement, on avait la célébration, on a construit cette petite chapelle avec un des grands artistes contemporains qui s'appelle Thomas Gleb, et qui est peut-être une des plus belles réalisations contemporaines, tu vois, que cette chapelle, avec cette grande tapisserie blanche et rouge, tu vois, qu'il avait intitulée Les Noces de l'Agneau. Et voilà. Et tous les grands noms des gens comme Sullivan, Illich, tous ces gens-là sont venus chez nous. Tu vois, il y avait une espèce d'activité, mais en même temps, une vie spirituelle qui était d'autant plus évidente que c'était ce lieu de Marie-Madeleine avec ce message, tu vois, qui est celui de l'amour fou, tu vois. Et moi, c'est ça qui me touche dans l'Évangile. C'est quoi d'aimer, tu vois? C'est quoi l'extrémité de l'amour? Et on a vécu un peu ce quelque chose du cantique des cantiques. Tu sais, quand la petite est là et son amant, elle ne sait pas où il est, elle se couche et lui, tout d'un coup, il frappe la porte. Et elle dit, c'est trop tard, je suis couché, je suis fatigué. Et il passe la main. Et elle se lève, et elle s'habille, elle ouvre la porte, il est parti. Et elle court après lui, elle rencontre les gardes qui la frappent, qui la déshabillent, qui tuent. Et un peu plus loin, elle rencontre des gens. Elle dit, si jamais vous le rencontrez, dites-lui que je suis malade d'amour, tu vois. Et c'est ça le christianisme, c'est d'être malade d'amour. Et c'est ça qu'on a essayé de vivre un peu là, tu vois, avec tous ces jeunes. C'était mes 68, évidemment. Et alors, ça n'a pas toujours été évident, tu vois. Et je n'ai pas toujours réussi à le maîtriser, naturellement. Surtout que je manquais encore un peu de maturité, peut-être. Mais ce qu'on a vécu a été quelque chose de très, très, très bouleversant. Et je crois important. Et je rencontre encore beaucoup de gens aujourd'hui pour qui ça a été, tu vois, dans cette espèce de grande interrogation de l'après 68, tu vois, ça a été beaucoup, je crois, un jalon finalement.

0: Un jour, il a fallu partir.
1: Oui. Oui, donc, au bout de 10 ans, pas tout à fait. Donc, les frères de la province de Toulouse n'ont pas souhaité que je continue. Et donc, je me suis retrouvé dans la nature, ne sachant pas très bien ce que j'allais faire.
0: Comment a réagi l'homme libre ?
1: Que j'étais ?
2: Bon, je trouvais que c'était... C'était bien. Tout est bien, tu sais. Tout est bien. Je suis allé dire bonjour à mon petit ami, le père de Bourgueil, qui était encore à ce moment-là à Kaboul, en Afghanistan, où j'ai passé un moment avec lui. Et puis je suis rentré, et puis j'ai reçu la lettre d'une fille qui appartenait à l'ATD Carmonde, et qui m'a dit, tu devrais venir avec nous. Et c'est ce que j'ai fait. Et là, le provincial me l'a accordé. Et c'est comme ça que ma seconde vie dominicaine a commencé. Et donc, je me suis installé le 1er janvier 1978 dans une vieille baraque d'un quartier très difficile de Lille, ce qu'on appelle Moulin-Lille. Très vite, un jeune dominicain est venu me rejoindre, puis un autre. Tous les deux sont devenus prêtres ouvriers. Et moi, je suis devenu aumônier de la prison de Lille. Et donc, nous vivons là depuis 25 ans, tous les trois, au milieu des gens les plus pauvres. Et c'est un bonheur incroyable, oui.
0: Passer de la Sainte-Baume à la prison.
1: Oui. Oui. C'est un pas de plus. Tu vois, parce que la prison... Ça a été la grande chance de ma vie, je crois pouvoir le dire. Je sais que quand l'évêque était venu dans notre petite baraque là, à Moulins pour me demander si j'acceptais de prendre l'aumônerie de la prison, un type merveilleux, le père Gant, un homme des pauvres. Je lui ai dit, vous savez, monseigneur, moi je ne tiens pas tellement à aller à la prison parce que ce que je souhaiterais, c'est de vivre comme ça au milieu des pauvres, comme l'un d'entre eux. Et là, je vais redevenir un personnage ecclésiastique. L'aumônier de la prison, c'est celui qui dit la messe de rentrée du palais. Il dit, si, tu dois y aller, parce que tu verras, tu rencontreras à la prison les gens de ton quartier et vice-versa, ce qui est vrai. Ça m'a donné une grande carte de visite pour rencontrer les plus difficiles de ce quartier. Voilà. Et alors, il y aurait beaucoup à dire, naturellement, sur la prison, beaucoup. Qu'est-ce que j'ai appris en prison ? Presque tout. Je suis entré en prison comme un homme qui ne savait rien de l'essentiel, enfin, si, qui le pressentait, tu vois, mais là, tout d'un coup, en prison, j'ai rencontré des hommes et des femmes. Partagé, douloureux, impatient, révolté. Et certains d'entre eux habités par les démons, tu vois, habités par le mal. Et tout d'un coup, j'ai perçu ce qu'était vraiment l'enjeu de la croix du Christ, tu vois, que je n'avais pas perçu jusque-là. Et notamment de se frotter à des gens... pour lesquels il n'y avait pas de rémission possible, parce qu'il n'y avait pas chez eux de conscience, finalement, de leur manque, tu vois. Et mon histoire a été une histoire lente, parce que j'ai mis beaucoup de mal à percevoir ces enjeux, j'ai mis longtemps à les percevoir. Je peux dire qu'au début, quand tu es en prison, tu sais pas très bien où tu mets les pieds, forcément, c'est un monde complètement nouveau pour toi, et tu essayes surtout de te faire accepter par eux. Et donc tu distribues des cigarettes, des médailles, chez nous c'est Saint Rita, tu vois, tu rends des petits services par-ci par-là, ça c'est une première étape, et tu parles de l'évangile. Et puis une seconde étape, c'est... la dimension politique, finalement, de cette présence, parce que c'est tellement absurde, la prison. pas l'existence même de la prison, parce que je ne pense pas qu'on puisse en faire l'économie, mais la manière dont on la fait vivre à ces hommes et à ces femmes, et surtout à ces jeunes. Et donc j'ai beaucoup parlé à la télévision, rencontré pratiquement tous les gardes des Sceaux qui se sont succédés, pour essayer de leur dire un peu ce que pourrait être une prison moins déstabilisante, moins détruisante pour ceux qui la vivent. Ça n'a pas abouti à grand-chose, tu sais, parce qu'on fait des rapports que les chefs de cabinet jettent dans des tiroirs. Mais la troisième étape de la prison, et qui est certainement la plus fondamentale, c'est que le rôle de l'aumônier, c'est de permettre à ces hommes et à ces femmes de parler. Ils ne peuvent jamais parler. On ne peut jamais dire qui on est, on ne peut jamais avouer qui on est, tu vois. Naturellement pas aux flics, ni aux juges, mais même pas aux copains, tu vois. On ne peut pas dire qui on est. Et c'est ça qui est... Je pense la tâche première, c'est de permettre à ces hommes de parler, parce qu'ils savent que ce sera absolument confidentiel, tu vois. Absolument confidentiel. Et qu'un homme ne peut entrer dans un chemin de renouveau et donc de vie spirituelle que s'il a pu s'avouer, c'est-à-dire se reconnaître dans sa misère.

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0: Nous vous présentons en reprise deux émissions en hommage au professeur André Segal, décédé le 29 janvier dernier à l'âge de 94 ans. Au fil d'une longue carrière, il a enseigné l'histoire, notamment du Moyen Âge, à des milliers d'étudiants au département d'histoire de l'Université Laval, puis à l'Université du Troisième Âge. Sa passion de l'histoire, il l'a aussi partagée au micro de Radio Galilée au cours des années, en abordant des sujets aussi variés que les pèlerinages, Saint-Jacques-de-Compostelle, les Pays-Bas, les communes italiennes, les réformes religieuses du 16e siècle et plusieurs autres thèmes. Nous rediffusons deux entrevues qu'il nous a accordées il y a une quinzaine d'années sur les monastères de Cluny et de Cîteaux au Moyen Âge. Bonjour et bienvenue à Vision d'Histoire. Je m'appelle Martine Dumais. Il me fait plaisir de vous retrouver et de retrouver notre invité, M. André Segal. Bonjour, M. Segal.
1: Bonjour, Martine.
0: Donc, je rappelle qu'André Segal, pour ceux qui peut-être le connaîtraient moins, est historien, professeur actuellement retraité du département d'histoire de l'Université Laval, mais toujours très actif à l'Université du Troisième Âge, où ses cours font fureur comme ceux d'auparavant. Et donc, il nous intéressait avec deux monastères de Bourgogne, Cluny et Cîteaux, pour mieux les connaître et mieux connaître leurs différences aussi et tout le reflet sur le Moyen-Âge et sur le christianisme à travers ça. Cluny et Cîteaux, André Segal, c'est deux mondes, c'est deux visions du monde, c'est deux spiritualités.
1: C'est ça. C'est deux spiritualités issues d'une même région, la Bourgogne. Deux spiritualités qui vont gagner toute la chrétienté parce que il y aura un ordre de Cluny avec une plus de 1000 monastères, 1000 prieurés autour de l'abbaye, et il y aura un ordre de Cîteaux avec près de 1000 abbayes qui le constituent. Alors, la croissance de ces deux ordres, l'un avant 1100, l'autre après 1100, ont quelque chose de commun. Ce sont, comme nous l'avons dit, devenus des sortes de multinationales extrêmement influentes sur la société de ce temps-là.
0: Parce que leur influence va sortir de la Bourgogne et de la France, là.
1: Absolument, oui, oui, oui. Par exemple, puisque les pèlerinages à Compostelle sont très célèbres et très fréquentés, Cluny va avoir tout un réseau d'abbayes le long de prieurés, tout le long de la route de Compostelle. Et une grande partie de la fortune de Cluny va provenir des dons des pèlerins d'Espagne, des dons des pèlerins en Espagne. Les cisterciens, pour prendre un exemple un peu excentrique, les cisterciens ont été très importants en Pologne. Ils ont été parmi les premiers cadres du développement agricole de la Pologne au cours du XIIe siècle. Ils sont présents en Angleterre, comme les Clunisiens. Ils sont présents moins en Italie, parce qu'en Italie, il y a une multitude d'ordres anciens, donc la concurrence est très grande. Oui.
0: Mais c'est toute la chrétienté européenne.
1: C'est toute la chrétienté européenne. Quand on parle de Cluny, on parle de l'abbaye bourguignonne, mais on parle d'un réseau européen. Quand on parle de Cîteaux, on parle des quelques abbayes bourguignonnes, dont Cîteaux et Clairvaux, qui est l'abbaye de Bernard, mais de tout le réseau qui couvre l'Europe.
0: Et on avait parlé, il y avait une chose très intéressante, quand vous nous avez parlé de l'art clunisien et de l'art cistercien. Même là, ils ne se ressemblent pas tout à fait, les deux visions du monde sont présentes.
1: Ah, les deux visions du monde s'opposent à travers les formes de l'art. L'art qui est roman, bien entendu, mais pas un petit roman, un roman grandiose, un roman parfois très vertical. L'architecture clunisienne est somptueuse. L'architecture clunisienne est décorée, elle est puissante, elle accueille des milliers de pèlerins, elle est faite pour toute la société. Alors que l'architecture cistercienne est une architecture plus horizontale, sobre, dépouillée, avec des églises relativement nues. Ce sont deux mondes, deux sensibilités différentes. Et d'ailleurs, le voyageur, le touriste, si on a la chance de se promener en Europe, particulièrement bien sûr en Bourgogne où il y a une forte concentration, peut comparer les grandes abbayes clunisiennes, les ruines de Cluny, mais il n'y a pas loin de Cluny, à Paray-le-Monial, une abbaye qui devait ressembler à l'ancienne abbaye de Cluny en plus petit, puis il y a d'autres monastères clunisiens en Bourgogne, et on peut voir en Bourgogne l'extraordinaire monastère cistercien, l'abbaye cistercienne de Fontenay, qui est la mieux conservée de toutes celles qu'on possède en Europe. Alors, le contraste se lit dans le paysage tout de suite. Le contraste se lit à l'approche. Quand on approche d'un monastère clunisien, on entre dans une ville. On entre dans une ville et dans la ville, on trouve les murs, les remparts du monastère, mais ils sont liés à la ville et souvent les remparts du monastère sont devenus les remparts de la ville.
0: Et vous rappelez, est-ce que c'est la ville qui est venue se joindre au monastère?
1: Bien souvent, pas toujours, mais bien souvent, une ville s'est créée à la porte du monastère parce que le monastère est un lieu d'activité économique important. Tandis que quand on approche d'un monastère cistercien, on quitte les villes, on entre dans la campagne, on ne sait pas très bien où on va arriver. On quitte la vallée ou les rivières, où on voit des paysages et des villages dans la région de Montbard, et puis on s'enfonce dans une forêt, et au bout de la forêt, à un moment donné, tout à coup, on distingue le monastère de Fontenay. Et alors, c'est extraordinaire à Sénanques. Sénanques, en Provence, c'est un monastère cistercien, probablement un des plus beaux, si pas le mieux conservé, parce que le mieux conservé, c'est Fontenay. Alors là, on est dans la Provence active, on a la ville de Gordes qui domine le Luberon, et puis on sort de Gordes par en arrière et on descend dans des espèces de vallons sauvages, de garrigues. Et tout à coup, dans la descente de haut, on aperçoit dans son vallon isolé l'abbaye de Sénanques. Et c'est vrai de toutes les anciennes abbayes cisterciennes qui sont à l'écart du monde.
0: Et ces deux visions du monde se reflètent aussi dans la façon d'administrer ces abbayes-là.
1: Alors oui, non seulement ce sont deux idéologies, pour employer un terme moderne, deux spiritualités, c'est vrai aussi, qui sont contradictoires, ou en grande partie contradictoire, mais le type de gestion est absolument significatif de ces différences. Alors, on l'a expliqué à propos de Cluny, que l'abbaye de Cluny, gérée par un abbé qui était en même temps l'abbé de quelques autres abbayes de la région, a poursuivi ce modèle et qu'on a créé des dépendances, on a créé des colonies, si je puis dire. Et ces colonies, on les appelle des prieurés. Des prieurés qui sont gouvernés par un prieur, mais le prieur n'est pas le maître, le prieur est le représentant de l'abbé. Il n'y a qu'un seul abbé, qui est l'abbé de Cluny. Alors, les prieurés ont été créés en grand nombre un peu partout par Cluny, mais ce qui est arrivé aussi dans bien des cas, c'est que des abbayes autonomes se sont converties, se sont soumises à Cluny et se sont converties en prieurés clunisiens. Il existe cependant quelques grandes abbayes qui ont adopté la règle clunisienne tout en restant indépendantes de Cluny. Comme par exemple Vézelay, qui est très connu à un moment donné, tenté de la règle clunisienne. Mais ça, ce sont des cas un peu particuliers. Le réseau est un réseau dépendant. Autrement dit, toutes les grandes décisions, à la fois sur le plan de la législation, c'est-à-dire de l'ordre, de la vie, de l'organisation, sur le plan des décisions exécutives continuelles, sur le plan de la gestion financière, toutes les décisions appartiennent à l'abbé de Cluny. L'abbé de Cluny est, au XIe siècle, mais de façon tout à fait incontestable, l'homme le plus puissant de la chrétienté.
0: Plus que le pape?
1: Ah, sûrement plus que le pape. Sûrement plus que le pape, qui n'a pas les moyens de l'abbé de Cluny, qui n'a pas non plus le prestige de l'abbé de Cluny, et qui très souvent est sous l'influence de l'abbé de Cluny. Nous parlons bien du XIe, du début du XIIe siècle. La papauté triomphante auquel on fait souvent allusion n'est pas la papauté du Moyen-Âge, c'est la papauté du XIIIe siècle, la grande papauté théocratique. Mais ça, c'est pour plus tard. Et ça n'a rien à voir avec Cluny, ni avec les cisterciens d'ailleurs.
0: Mais cette façon de fonctionner, André Segal, est-ce que ça peut pas amener, je dirais, comme élément central aussi, une sorte d'unité dans tous ces monastères-là, avec un gouvernement, une forme de gestion qui est centralisée?
1: Oui, ça amène beaucoup d'unité, je dirais presque de l'uniformité. Hein, un monastère, un prieuré clunisien en Pologne, c'est comme un prieuré clunisien en Espagne. Les règles sont les mêmes, le fonctionnement est semblable, l'administration est la même. Alors, ce qui est surprenant dans l'histoire clunisienne, c'est que malgré ce type de fonctionnement-là, on ne peut pas parler, comment dirais-je, d'une compromission du pouvoir clunisien avec le pouvoir temporel. Les abbés clunisiens ont des relations très fortes avec le pouvoir temporel, ils ont une influence très grande, ils arbitrent les conflits entre le pape et l'empereur, etc. Mais on aurait pu croire qu'une telle puissance concentrée dans un seul homme aboutisse à une espèce de culte de la personnalité qui n'a pas eu lieu, probablement pour des raisons d'ordre individuel. C'est que les quatre grands abbés qui se sont succédés semblent avoir été des personnalités d'une qualité exceptionnelle.

0: André Segal, on va le voir, va succéder à, j'appellerais ça la domination de Cluny dans le paysage monastique, celle de Cîteaux. Mais est-ce que ça veut dire que Cluny disparaît d'une certaine façon?
1: Ah, pas du tout. Pas du tout. Je dirais même que l'apogée de Cluny au début du XIIe siècle est contemporaine de l'essor de Cîteaux. Alors, c'est le cas de l'abbatiat de Pierre le Vénérable, qui a été le dernier grand abbé de Cluny, qui a terminé l'œuvre de ses prédécesseurs en achevant la construction de Cluny III, et qui est un des plus beaux personnages du XIIe siècle. Le seul fait qu'il ait été l'ami, si on peut dire, de Bernard de Clairvaux d'une part et d'Abélard d'autre part, qui étaient les deux grands adversaires, est déjà un signe. Mais disons, pour simplifier les choses, l'avenir, au début du XIIe siècle, n'appartient plus à Cluny. L'avenir monastique appartient à Cîteaux.
0: Et donc, Cîteaux, c'est une autre façon de gérer des monastères.
1: Alors, c'est une toute autre façon de gérer les monastères, puisque c'est une confédération, quelque sorte, de monastères qui sont autonomes dans le sens qu'ils ont chacun leur abbé, et que l'abbé, élu par les moines, bien entendu, est le maître de son abbaye. Alors, il y a une règle commune qui a été adoptée au début, qu'on appelle la charte de charité, qui indique les grandes orientations du mouvement cistercien, mais il y a évidemment des décisions à prendre, des adaptations à faire, des orientations qui se font lors de la réunion des abbés, la réunion généralement annuelle des abbés de toute la chrétienté à Cîteaux même.
0: Et ça, on n'a pas l'équivalent à Cluny de ce que vous décrivez, cette réunion d'abbés, là.
1: Non, pas du tout. Pas du tout. Alors, bien sûr, les prieurs clunisiens viennent rendre visite parfois à leur patron à Cluny, mais c'est tout à fait autre chose. Alors, évidemment, on se dit, on n'a pas l'unité qu'on trouve à Cluny, on n'a pas cette uniformité non plus qu'on trouve à Cluny. Mais c'est assez étonnant. Il y a dans l'ensemble du mouvement cistercien, malgré tout, une très grande continuité, une très grande fidélité à la règle, et on peut vraiment parler d'une unité cistercienne, mais qui n'est pas le résultat d'une autorité commune, qui est le résultat d'une convergence. Et d'une convergence, bien sûr, faite de la convergence de personnes et de caractères, etc., mais qui est essentiellement une convergence spirituelle. Les valeurs cisterciennes étaient tellement clairement exprimées, fortement écrites, incarnées pendant quand même 30 ans dans la personnalité de Bernard de Clairvaux, que les abbés cisterciens, les abbés cisterciens d'Angleterre, de Pologne, d'Italie, d'Allemagne, etc., vont poursuivre ensemble une même direction. Il y a une unité par convergence. Et je pense que c'est une des différences les plus fondamentales entre Cluny et Cîteaux, et une des différences les plus significatives aussi, je dirais, dans la permanence, dans l'actualité. L'autorité et la convergence. L'autorité et la solidarité. Alors, je ne veux pas dire que les moines de Cluny n'étaient pas solidaires, mais la valeur fondatrice de Cîteaux est dans la solidarité, alors que la valeur fondatrice de Cluny est dans l'autorité. Et alors, cela se relie d'une certaine manière à l'idéologie de base. C'est que pour Cluny, l'Ancien Testament est important. Le gouvernement de Dieu, du Père, est important. Et Cluny essaye de réaliser cette image-là, qui est l'image prépondérante du christianisme qu'elle entretient. Tandis que, pour les cisterciens, ce qui importe, ce sont les apôtres. Ce sont les disciples et le travail commun des disciples. autour du maître, mais dans l'autonomie de chacun. Et effectivement, les disciples sont devenus autonomes

plus important des modèles qui sont les modèles apostoliques. Et alors on voit, et c'est le travail de Saint Bernard par exemple, qui tout à coup donne un relief particulier à la Vierge Marie. C'est le culte marial qui se développe. En même temps que le culte marial, un peu en sourdine, un peu à côté, se développe le culte de Marie-Madeleine. Hein, l'abbaye de Saint-Maximin en Provence se bat avec l'abbaye de Vézelay en Bourgogne pour prétendre avoir les reliques de la Sainte-Madeleine. Et bien entendu, les pèlerinages se font à Saint-Pierre. Hein, et c'était ça le grand succès de Compostelle. C'est que on a découvert, on croit avoir découvert, bien sûr, la tombe de Jacques, hein, de l'apôtre Jacques, là-bas, sous le champ, dans le champ sous les étoiles, au fin fond, à l'extrême ouest, nord-ouest de l'Espagne. Et ça a drainé une véritable passion des chemins de Saint-Jacques. Saint-Jacques est un modèle, c'est un apôtre. Et les autres apôtres aussi, chacun à leur façon, mais hélas, les apôtres sont presque tous morts en Orient, donc c'est compliqué, heureusement qu'on a Saint-Jacques, d'une part, et Saint-Pierre à Rome. Donc, ce culte des apôtres est fondamental et ne fait pas disparaître, bien sûr, toutes les autres formes du culte des saints, mais prend une place tout à fait prépondérante dans la chrétienté, particulièrement, bien sûr, et ça c'est resté très longtemps dans la chrétienté catholique en tout cas, le culte marial.

0: André Segal, on vient de mettre en place ces deux modèles, ces deux visions du monde, ces deux spiritualités que sont Cluny et Cîteaux. Donc, il y avait tellement une unité à chaque fois, mais qui ne résulte pas de la même chose. Une unité qui résulte de l'autorité dans un cas, qui résulte de la convergence dans un autre cas.
1: C'est ça. Alors, ce sont deux conceptions, mais là, on touche à des conceptions même de la société. Et c'est pour ça que je pense qu'on peut aller plus loin et sortir de l'époque de Cluny et de Cîteaux, sortir du Moyen-Âge à partir de cela. D'ailleurs, en fait, pour moi, l'histoire, essentiellement, ce n'est pas une question de complaisance dans le passé ou d'érudition ou de recherche de racines. L'histoire, elle doit éclairer notre présent.
0: C'est un dialogue avec le présent, pour vous.
1: C'est un dialogue avec le présent. Et quand je me penche sur cette histoire que j'ai souvent racontée et étudiée, l'histoire des ordres monastiques du XIe et du XIIe siècle, je me dis, il y a là comme deux tempéraments et deux idéologies. Et je me demande si elles se retrouvent dans le présent. Et je crois que d'une certaine manière, oui, elles se retrouvent dans le présent. Pour y arriver, évidemment, il faut faire certaines distorsions, négliger certains phénomènes. Mais je dirais grosso modo qu'il y a une idéologie que j'appellerais, vous voyez le terme, une idéologie de droite, une idéologie conservatrice, dont le modèle est clunisien. C'est que le monde est bien comme il est, l'ordre social comme il est l'ordre voulu par Dieu. On ne dit plus ça maintenant, mais enfin, c'est un ordre juste, qu'on peut améliorer à l'occasion, mais qu'il ne faut sûrement pas bouleverser. Et l'autorité, c'est un élément d'organisation sociale important.
0: Et ça, c'est votre spiritualité triomphante.
1: C'est la spiritualité triomphante, et qui aussi, dans cette idéologie-là, est très liée à la richesse. La richesse est une valeur. L'ordre social est bon, l'autorité est importante. On reconnaît des tempéraments, hein,
0: pas nécessairement des époques dans l'histoire aussi. Et des époques dans l'histoire.
1: Et des époques dans l'histoire. Tandis que, là je le corrigerai un peu

0: près. Mais si on schématise, la tradition cistercienne renvoie plutôt à des idéologies qui seraient des idéologies de gauche ou des idéologies progressistes. Le monde doit être changé. Le monde n'est pas fini. Il faut le transformer.
1: Le royaume de Dieu n'est pas encore réalisé.
0: Le royaume de Dieu n'est pas encore réalisé. Il y a un travail à faire et les hommes sont appelés à participer à ce travail-là. Ce travail-là se fait essentiellement dans la solidarité, dans la convergence et dans la pauvreté. En tout cas, nous avons vu que les cisterciens sont devenus riches à leur tour, mais disons que la richesse n'était pas une valeur cistercienne. On ne poursuit pas, dans ce sens-là, la valeur de la richesse comme une très grande valeur. Et alors, dans ce tempérament ou cette idéologie progressiste de gauche, il est évident que le pouvoir doit être partagé. Alors, le pouvoir est partagé par une espèce de solidarité, une convergence, à la place du système autoritaire qui prévaut d'un côté, il y a un système communautaire qui prévaut de l'autre. Alors, je crois que ces réalités-là ne sont pas telles que je les décris, que je les simplifie excessivement, ne sont pas des réalités du XIe, du XIIe, du XIIIe siècle. Nous retrouvons ça dans notre société. Il y a des échos de cela dans la société présente.
1: Et il y a aussi, je dirais, des échos de ce que vous nous avez énoncé dans la présence de monastères au Québec aussi aujourd'hui.
0: Alors oui, alors c'est sûr qu'il y a une histoire monastique bien longue. Les monastères n'ont plus le rôle qu'ils ont eu au XIIe, XIIIe siècle. Ils sont parfois même marginaux, quoique leur influence, on l'a vu avec des hommes et des dieux, peut être très grande indirectement. Et ils proposent quand même leur valeur à la société et on les écoute plus souvent qu'on ne croit. Alors, si on regarde dans la société québécoise, des clunisiens, il n'y en a plus. Mais il y a les bénédictins de stricte observance, enfin des bénédictins d'observance traditionnelle que l'on trouve à Saint-Benoît-du-Lac. Voilà. Et puis il y a les bénédictins qu'on appelle maintenant les trappistes, qui sont les descendants, en quelque sorte, de la filière cistercienne que l'on trouvait à Oka, qui sont maintenant à Saint-Jean-de-Mata. Alors, je ne sais pas, parce que je ne les fréquente pas assez, j'ai un gendre qui les connaît mieux. Bon, il faudrait peut-être que j'aille voir à Saint-Jean-de-Mata et à Saint-Benoît. Est-ce que dans ces abbayes-là, on voit encore des différences de tempérament, de spiritualité, d'orientation? Je n'en sais rien. Mais il y a des continuités monastiques dans le temps présent.
1: Tout à fait.
0: Alors, j'ai triché un petit peu, bien entendu, parce que dire que le mouvement cistercien évoque la gauche progressiste et penser à quel point Saint Bernard était réactionnaire, luttait contre les changements sociaux, l'urbanisation, le progrès des universités, le développement de la connaissance pour elle-même, comme il disait, qui était pernicieuse. Alors, ça fait un peu drôle de dire que ce mouvement-là évoque ce qu'on pourrait appeler aujourd'hui la gauche. Ce sont les distorsions que l'on peut se permettre quand on en est conscient et qu'on veut aller du passé vers le présent.
1: André Segal, si nos auditeurs et auditrices veulent aller plus loin, parce qu'on a fait rapidement le tour de ces monuments que sont Cluny et Citeaux, ils peuvent aller lire quoi, selon vous?
0: Eh bien, je n'ai pas préparé la réponse à cette question. Alors, une bibliographie considérable d'un côté et de l'autre, mais je ne retiens jamais les titres. Ce qui est en tout cas, c'est le petit livre de Duby, de Georges Duby, qui est intitulé, je pense, Saint Bernard et l'art cistercien, qui est un petit livre qui n'est pas lourd et qui, à travers l'histoire de l'art cistercien, dit très très bien le problème que nous avons évoqué maintenant.
1: Et j'ajouterais que si nos auditeurs et auditrices veulent aller plus loin, il existe maintenant avec la toile et Internet, on voit toutes sortes de choses, il existe des sites Internet qui reconstituent l'abbaye de Cluny. Donc, et on peut voir des choses absolument magnifiques parce que vous nous avez donné le goût de voir Cluny dans sa splendeur, entre autres. Et on peut juste mettre Cluny et Citeaux sur Internet et vous allez découvrir une mine d'informations. Et même les monastères, comme vous parliez, Saint-Jean-de-Mata et Saint-Benoît-du-Lac, on peut presque les visiter virtuellement maintenant en allant voir leur site. Donc, c'est une belle façon d'aller faire un tour pour mieux connaître cette influence qui est très importante au sein du christianisme, que sont le monachisme et notamment Clunisito. André Segal, merci beaucoup pour cette autre belle visite.
0: Merci Martine, ça m'a fait plaisir.
1: Merci à Mario Blouin pour le choix musical. Revenez-nous pour une autre émission de Vision d'Histoire.

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1: Laudetur Jesus Christus.
2: Publication en italien d'un recueil de textes sur la paix de Léon XIV, le pape en signe lui-même la préface, il invite à embrasser la paix, premier don offert par Jésus ressuscité à ses disciples. Le Liban va-t-il connaître un peu de paix? Son armée commence à se déployer dans des zones convenues avec Israël, avec comme objectif de désarmer le Hezbollah. Le quotidien toujours très difficile des Palestiniens de la bande de Gaza, malgré 9 mois de cessez-le-feu intermittent, la population civile peine à se relever, manquant toujours de tout. L'Espagne confrontée une nouvelle fois ce mois-ci à un important incendie, cette fois à une centaine de kilomètres au nord de Madrid, dans un parc naturel. Il faudra encore attendre plusieurs jours avant de le maîtriser.
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2: Bonjour, le pape invoque la paix sur la tombe de Saint-Benoît. Léon XIV s'est en effet rendu hier à l'abbaye du Mont Cassin au sud de Rome pour une visite privée. Il y a adressé une supplication pour la paix dans ces régions du monde marquées par le sang et les conflits, selon la salle de presse du Saint-Siège. Justement, dans un contexte mondial déchiré par les conflits, la course aux armements, quelle est la véritable force de l'Église? C'est tout le sens du nouvel ouvrage du pape Léon XIV intitulé « Désarmée et désarmante, la paix est un don ». Le livre est publié pour l'instant en italien par la librairie éditrice Vatican. C'est le pape lui-même qui en signe la préface, invitant chacun à embrasser le premier don que le Christ ressuscité a offert à ses amis et au monde entier, la paix. Les précisions de Jean-Vier Yameogo.
4: Dans un contexte mondial déchiré par les conflits et la course aux armements, quelle est la véritable force de l'Église? C'est tout le sens du nouvel ouvrage du pape Léon intitulé « Désarmée et désarmante, la paix est un don ». Le livre est publié pour l'instant en italien par la librairie éditrice Vatican sous la direction d'Alexandre Banfi. Mais c'est le pape lui-même qui en fait la préface, invitant chacun à embrasser le premier don que le Christ ressuscité a offert à ses amis et au monde entier, la paix. La paix est un don du ressuscité, mais c'est aussi une responsabilité et elle suppose un effort, car le Christ lui-même a souffert. La paix se construit par des petits gestes quotidiens. La paix s'édifie à travers la vérité. Ce ne sont pas les armes atomiques qui apportent la paix, mais le désarmement. Un monde où les machines aussi sophistiquées et rapides soient-elles décideraient d'un bombardement sur des personnes sans défense serait vraiment effroyable, écrit le pape. La conscience d'un seul homme peut valoir le monde entier. Et Léon XIV termine sa préface avec l'invitation déjà lancée par Pie XI. Rendons grâce à Dieu de nous faire vivre en des temps difficiles. Maintenant, personne n'a le droit d'être médiocre. Que chacun fasse de la paix la cause de sa vie.
2: Jean-Vier Yameogo. Et parmi ces pays marqués par le sang et les conflits, le Liban pris en étau entre le Hezbollah et Israël. Ce matin, le département d'État américain a annoncé le début de la mise en œuvre du dispositif dit des zones pilotes dans 3 localités du sud du pays. Conformément à l'accord cadre signé par le Liban et Israël fin juin à Washington, l'armée libanaise doit se déployer dans ces zones et prendre les mesures opérationnelles nécessaires pour assumer le désarmement du Hezbollah. Ces développements interviennent à quelques heures d'une rencontre entre le président Joseph Aoun et Donald Trump à la Maison-Blanche. À Beyrouth, Paul Khalife.
5: L'armée libanaise a annoncé le début de son déploiement à Zawtar el-Gharbiyeh, l'une des 3 localités englobées dans la première zone pilote au nord du fleuve Litani. Les 2 autres villages concernés par ce dispositif expérimental n'ont jamais été occupés par l'armée israélienne. Dans un bref communiqué, l'armée libanaise a appelé les citoyens à ne pas se rendre à Zawtar el-Gharbiyeh tant que la situation sécuritaire ne sera pas stabilisée. Les modalités de la mise en œuvre du dispositif des zones pilotes restent floues. L'accord prévoit la création d'une structure de coordination entre les armées libanaises et israéliennes sous l'égide des États-Unis. Une délégation militaire américaine présente à Beyrouth depuis 10 jours doit s'assurer du respect par le Liban de ses engagements, qui consistent à désarmer le Hezbollah et à démanteler ses infrastructures dans les zones pilotes. Des informations parues dans la presse libanaise indiquent qu'une annexe sécuritaire signée par le Liban et Israël comporte les noms de 3400 membres du Hezbollah qui ne seront pas autorisés à retourner dans leur village. C'est seulement si les États-Unis et Israël estiment que l'armée libanaise a bien rempli sa mission que les Israéliens entameront un retrait progressif du sud Liban. Le Hezbollah et un large éventail du spectre politique libanais ont rejeté l'accord cadre et son annexe sécuritaire qui n'a jamais été officiellement rendu public. Paul Khalife, Beyrouth, RFI pour Radio Vatican.
2: Pas de pause dans le reste du Proche et du Moyen-Orient. L'armée américaine a poursuivi ses bombardements sur l'Iran. L'Iran qui a lui continué d'envoyer missiles et drones sur les pays de la région qui abritent des bases ou des intérêts américains. C'est le cas de la Jordanie et de Bahreïn. Autre terre qui a connu le sang et les conflits, la bande de Gaza, dévastée par la guerre entre Israël et le Hamas. Voilà 9 mois qu'un cessez-le-feu a été conclu. Depuis le 10 octobre 2025, 1000 Palestiniens, dont 265 enfants, ont été tués par l'armée israélienne. Quant à la situation humanitaire de la population civile qui n'a nulle part pour se loger, elle ne s'est que très légèrement améliorée, comme en témoigne Mgr William Chomali, vicaire général et vicaire patriarcal latin pour Jérusalem et la Palestine.
6: Les gens de Gaza habitent maintenant dans 47% de Gaza, parce que les Israéliens ont conquis les 53%. Donc, il y a une densité démographique très grande. 80% de l'infrastructure est toujours détruite. Et cela concerne les bâtiments, mais aussi l'eau et l'électricité. Beaucoup d'écoles, d'universités n'existent plus. Beaucoup de gens, des milliers, habitent dans les tentes. Quand on parle d'aide humanitaire, il faut parler de nourriture, aussi médicaments, et tout ce qui est nécessaire pour survivre. Moi, je distingue entre nourriture et autre chose. Un peu de médicaments entre, mais pas tout ce qu'il faut. Maintenant, la nourriture entre à travers importations faites par les marchands. Il faut payer la nourriture. Elle arrive d'Israël. Le patriarche est allé en juin et il a trouvé que le marché a plus de choses à manger que pendant sa dernière visite avant Noël, où j'étais avec lui. Au moment-là, j'ai vu avec mes yeux qu'il y avait quelque chose, des magasins. Les magasins, ça veut dire une tente ou deux tentes, l'une à côté de l'autre, c'est tout. Ce n'est pas un supermarché.
2: Des propos recueillis par Jean-Charles Puzolu. Le pape était aux Canaries il y a un peu plus d'un mois pour parler au monde du drame de l'immigration illégale. Eh bien, nouvel accident a été rapporté aujourd'hui par le Haut Commissariat pour les réfugiés. La semaine dernière, un naufrage a eu lieu au large de la Mauritanie. 144 personnes sont mortes ou sont portées disparues. L'embarcation était secourue le 18 juillet après avoir dérivé 25 jours sur l'océan Atlantique. Elle était partie de Gambie direction l'Espagne. Seules 38 personnes ont survécu. En Espagne, ce sont les flammes qui inquiètent. L'incendie qui ravage une partie de la Castille, à une centaine de kilomètres au nord de Madrid, ne faiblit pas et a désormais calciné 29 000 hectares, ce qui entraîne l'évacuation de 1 200 personnes. Mais la situation pourrait changer dans les prochaines heures. Les précisions de Louis Marsens.
7: Le plus grand incendie de la saison en Espagne, qui a démarré jeudi, ne sera pas maîtrisé avant plusieurs jours. Mais selon le président de la Castille, on commence, je cite, à voir la lumière, car les pompiers ont désormais adopté une stratégie offensive contre le feu. L'intervention cette nuit de 600 pompiers a permis de réduire l'avancée des flammes. Mais la situation demeure très compliquée. 34 villages ont dû être évacués, 14 autres sont confinés. En tout, 1200 personnes ont dû quitter leur logement. Si le feu se stabilise aujourd'hui, certains habitants devraient pouvoir rentrer chez eux. Mais ce feu dans la région de Guadalajara est loin d'être le seul. On dénombre pas moins d'une vingtaine d'incendies actifs dans le pays, dont ceux de Teruel en Aragon et de Ségovie à l'ouest de Madrid, qui inquiètent les autorités. Ces incendies risquent malheureusement de se multiplier car l'Espagne fait face depuis ce mardi à une nouvelle vague de chaleur. Depuis le début de l'année, près de 110 000 hectares ont été ravagés par les flammes dans le pays. Barcelone, Luis Marsens pour Radio Vatican.
2: Recherche toujours en cours en Afghanistan, dans le nord-est du pays, d'une centaine de personnes toujours portées disparues après des inondations brutales dans une région montagneuse difficile d'accès. 23 morts ont été recensés ces derniers jours. Des fraudes aux examens universitaires sont en train de provoquer une crise politique majeure en Inde. Simple mouvement de colère au début, la protestation a pris de l'ampleur avec l'engagement du parti des cafards. Cela a débouché hier sur une manifestation massive réprimée violemment par la police. Les manifestants réclament le départ maintenant du ministre de l'Éducation. L'opposition entre maintenant dans la danse, son chef Rahul Gandhi venant d'appeler le Premier ministre Narendra Modi à la démission. Voilà, c'est la fin de cette édition. Avant de se quitter, un petit rappel en ce temps de vacances. N'hésitez pas à nous écrire, à nous dire qui vous êtes, vous, nos auditeurs, à nous dire pourquoi vous nous suivez tous les jours, quelles sont vos remarques. Cela nous permettra de mieux vous connaître et de mieux vous servir. Pour cela, écrivez-nous à français@vaticannews.va. Voilà, excellente journée. Prochain retour de l'actualité, ce sera demain matin.
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0: Bonjour mesdames et messieurs, c'est Dani Benz au microphone et je suis contente de vous savoir à l'écoute pour faire connaissance avec cet auteur-compositeur-interprète québécois, fils d'immigrants italiens, 35 ans de carrière musicale au compteur. Il a commencé sur scène en créant avec ses amis le groupe Heavy Metal Anonymous, qui lui a permis de performer dans plusieurs grandes villes, Montréal, Québec, mais aussi Milwaukee, Paris, en Belgique, en Suisse et en Italie. Il y a des amateurs de musique métal partout. Et parallèlement, il a pris aussi une autre direction artistique avec des albums et des spectacles dans sa langue maternelle. Il a fait le tour des scènes du monde aussi. Il a été salué par la disque à 5 reprises dans le style musique du monde. Il est aussi très apprécié par le grand public qui l'a découvert de cette façon. Je le reçois avec grand plaisir. Marco Cagliari, bonjour.
1: Bonjour.
0: Ça va bien?
1: Ça va très bien. Merci.
0: Merci beaucoup d'avoir accepté de faire cette entrevue.
1: Ça fait tellement plaisir. Merci de l'invitation.
0: Alors, comme je le disais, le grand public vous a entendu dans les médias, à la radio, ouais, à la télévision, dans les grands festivals. Mais on va commencer avec vous dans le quartier Saint-Michel.
1: Ouais.
0: Quartier Saint-Michel à Montréal.
1: À Montréal, ben oui.
0: Où vos parents se sont installés, mm-hmm, et où vous avez grandi.
1: Mm-hmm.
0: Présentez-nous, ouais, s'il vous plaît, votre famille.
1: Ben oui, ben écoute, moi, mes parents, les deux sont nés en Italie. Ma mère, Maria Franca Pagliarulo, qui est née à Milan, mais de parents des Pouilles, du Talon d'Italie. Et mon père, lui, est du Trentin. Le Trentin, c'est juste en bas de l'Autriche, entre Milan et Venise. Et en fait, les deux sont arrivés à Montréal en 61, mais séparément. Ils ne se connaissaient pas. Ils sont connus sur la rue Cartier. Deux histoires complètement différentes d'une à l'autre. Ma mère, elle avait plus de parents. Vu que c'était la dernière de 9 enfants, elle a plutôt plus ou moins suivi une de ses sœurs qui est venue un peu avant à Montréal s'installer parce que mon oncle, son mari, était ingénieur. À l'époque, être ingénieur, c'était haut gradé. Tu pouvais faire le tour de la planète, puis t'étais toujours bien accueilli, disons. Donc, ils se sont installés ici, puis ma tante s'ennuyait. Elle a demandé à sa petite sœur, pourquoi tu viens pas essayer Montréal? Alors, ils lui ont payé un billet d'avion. Elle s'est installée sur la rue Cartier et elle a rencontré les Cagliari, mes grands-parents et les frères, parce que 4 frères. Mon père a 3 frères et une sœur, mais la sœur est restée en Italie, dans un couvent. Elle existe encore. Elle est dans un couvent avec des sœurs à l'âge de 86 ans à peu près. Et donc, bref, ils sont installés, ils sont reconnus sur la rue Cartier. Et de là, ben, l'histoire d'amour a débuté. Et je suis né dans le quartier Saint-Michel. Ma sœur, on est 2 en fait dans la famille. Ma sœur est une 70, moi j'étais un 74. Et de là, mon parler d'enfant de la loi 101, fils d'immigrants italiens, j'ai appris le français à l'école et à la maison, on parlait en italien.
0: Oui, une maison où ça travaillait fort.
1: Oui,
0: vos parents étaient assidus.
1: Oui, mon père était maçon et ma mère était coiffeuse. Ça paraît pas beaucoup dans ma chevelure, mais on pourrait dire qu'elle m'a utilisé comme cobaye, mettons. Oui. Un peu trop souvent, finalement. Mais tout ça pour dire que c'est ça, mes parents étaient des bons vivants, travailleurs. Puis la petite maison canadienne, comme on peut l'imaginer, c'est vraiment la petite maison canadienne à Montréal. Une maison, en fait, de 1950. Que mon père est encore dans sa maison, en fait. Et cette maison-là, c'est une maison qu'on construisait pour les anciens vétérans, si je peux dire. Fait qu'il y a une série de ces maisons-là qui ont apparu dans les années 50. Et mon père a acheté cette maison-là. Je sais pas, c'était le deuxième propriétaire. Il a acheté de d'autres Italiens qui sont retournés en Italie, eux autres. Et qu'on est allés visiter quand j'étais jeune, je me souviens encore. On est allés les visiter en Italie, à un moment donné.
0: Et pour vous, Marco Cagliari avait aussi dans la maison une ambiance bienveillante. La joie de vivre comme on peut déjà se l'imaginer, parce que la joie de vivre italienne est connue quand même.
1: Elle est connue. c'est un peu un cliché. Ça veut pas dire que c'est toujours des bons vivants. Mais oui, les Italiens ont cette réputation-là. Et je t'avoue que mes parents, c'était ça. c'est vraiment le cliché parfait. La porte ouverte toujours, deux frigos, deux congélateurs, la cave à vin, le vin à volonté. Et il y en a pour tout le monde. C'est pas calculé chez mes parents.

0: Oh,
1: wow.
0: Là, c'est quelque chose!
1: Wow! Hey, merci de me donner le temps d'apprécier chaque note comme ça à travers des écouteurs extraordinaires. Ah, que ça fait du bien, même si je l'ai entendu des milliers de fois, c'est jamais une fois de trop.
0: Ça, c'était votre père
1: qui choisissait
0: ça.
1: Écoute, dans le sous-sol de la maison, c'est un classique chez les Italiens, le sous-sol, c'est vraiment le cœur de... Ben, en fait, le classique, c'est la cuisine, mais le sous-sol, il y a quelque chose qui se passe là entre la table tournante, le foyer et le bar et la cave à vin, bien sûr, mais il y a vraiment les tables tournantes, c'était le bijou de la famille, et là, il y avait les piles et les piles de Pavarotti. C'était des vinyles à pu finir, mais toute la collection, là, mon père, il y avait tout. Puis il spinait, puis fait quand t'es jeune, ben tu te poses pas vraiment de questions, c'est là, puis ça joue, puis je le mettais pas volontairement, moi, juste ça, avant que j'en fasse tourner moi-même volontairement, ça a pris le cégep, admettons. Mais avant, c'était mon père. En fait, c'était souvent les fins de party pendant que les enfants jouaient en haut. Les parents en bas, ils crinquaient ça dans le tapis. Et là, ça écoutait, puis ça buvait de la grappa, puis ça pleurait. Puis, oh my God! Mais je comprends pourquoi, en fait. On comprend à un moment donné pourquoi c'est fort, c'est très fort. Puis,
0: ouais.
1: Et la voix, c'est la voix de parents.
0: Mais oui, il y a quelque chose de la perfection.
1: C'est du miel. Tu sais, j'en ai écouté des chanteurs d'opéra, là, mais à chaque fois, Pavarotti, c'est un don, en fait, un don de Dieu, un don spirituel de je sais pas où, mais c'est tellement hallucinant le pouvoir qu'il y avait dans cette voix-là.
0: Le pouvoir et la capacité de le retenir.
1: Ah oui.
0: Il y avait cette capacité-là aussi qui est, en tout cas, c'est difficile à décrire, mais on le vit en l'écoutant. Hein?
1: Absolument, absolument. J'espère que les gens qui ont écouté avec nous ont ressenti quelque chose aussi fort que nous.
0: On en est quand même pas mal sûr.
1: Bon.
0: Pour vous, Marco Cagliari, c'est déjà au primaire que la musique fait sa place dans votre vie. Et il y a un certain prof qui s'appelle Rafik Saman.
1: Oui, Rafik Saman, qui était d'origine égyptienne. Il était le professeur de musique à mon école primaire où j'allais, qui était l'école Saint-Damas. Puis, avec mes comparses de classe, c'est là qu'on a vraiment... en fait, il nous a vraiment fait vibrer à travers ses cours. Puis je me souviens de plein de cours qu'il a donnés. En fait, c'est mon plus grand souvenir, c'est les cours à Rafik Saman, parce qu'il utilisait pas juste, tu sais, c'était pas juste le tableau des notes puis des instruments qui jouaient, tapochés sur tel bloc de bois et tout ça. Non, c'était plus profond que ça. Tu sais, on vivait la musique, on se levait debout, puis là, il nous faisait faire des rythmes. Fait qu'il y a quelque chose. Puis aussi, il était très drôle. Alors, à travers l'humour, je pense que l'enseignement devient vraiment comme doublement... pédagogique,
0: ça stimule
1: énormément, tu sais, quelqu'un qui est monotone, bon, mon prof d'histoire du secondaire, que je me souviens pas de son nom parce que c'était épouvantable, mais j'ai dormi la moitié de ses classes, mais c'est sûr que s'il avait été drôle, peut-être que le Lac Meech, je me serais plus intéressé, admettons, mais bon, mais c'est ça, le Rafik Saman que j'ai eu la chance de le voir il y a quelques années, il est venu à mes lancements, puis sa fille est chanteuse, puis je la vois aller, hier j'ai vu un reel de elle, puis je trouve ça tellement beau, là, je trouve ça magnifique, en fait.
0: Et quand vous étiez au secondaire à l'école Joseph-François Perrault,
1: oui.
0: Vous avez aussi eu un autre professeur en guitare classique du nom d'André Roy. D'abord, pourquoi la guitare classique?
1: Ah ben là, mon Dieu. Ben là, il faut comprendre que à 14 ans, j'ai vraiment commencé à jouer de la guitare comme à tous les jours. Vraiment à tous les jours. Avant ça, je grattais, mais à 14 ans, c'est moi et mes amis d'enfance, qui sont encore mes amis maintenant, les jumeaux, Daniel et Oscar Souto et Carlos Araya, ensemble, on jouait au soccer, au baseball, au basketball, puis on écoutait du heavy metal. En fait, on écoutait de la musique, mais c'est le heavy metal qui venait nous chercher plus. Et de là... mon drummer était plus musical. Lui, il avait vraiment inné. Puis à un moment donné, chez lui, on s'est mis à pratiquer sur des affaires. Écoute, on a trouvé une guitare dans les poubelles. On s'est trouvé un ampli. On trouvait des trucs, puis on jouait. Tu sais, sa première batterie, ben, il avait pris des seaux d'eau, puis il avait mis du genre de scotch tape pour faire des pots, puis là, on tapochait là-dessus. Fait qu'on faisait pas du lip-sync, on essayait de réaliser les mêmes sons que nos groupes préférés sortaient, puis nos groupes préférés étaient très heavy metal à l'époque. Et donc, de là, donc j'ai commencé à jouer de la guitare, puis c'est quand le secondaire a fini. Déjà, on avait parti notre groupe heavy metal à 14 ans, Anonymous, et de là, donc, on était déjà musiciens, puis on était en constance, évolution, et en apprentissage aussi. Mais moi, le fou dans la gang, puis quand je dis fou, c'est pas du tout ça, là, c'est juste que quand le secondaire a terminé, j'avais juste une mission, c'était de faire de la musique. Peu importe dans quelle forme. J'avais même regardé le programme au Cégep Limoilou à Québec pour aller en lutherie, tu sais. Fait que ça aurait pu être en lutherie, en enseignement, peu importe, tant que ça avait de la musique alentour. Et finalement, j'ai trouvé Cégep Saint-Laurent, à Montréal, dans la ville Saint-Laurent, et je suis allé là, et je suis tombé en amour déjà avec l'endroit, en fait. L'endroit est mythique, tu passes à travers un cimetière, c'est full médiéval, puis t'arrives là, tu vas au Cégep Sainte-Croix derrière, puis là, c'est le pavillon de musique, et là, peu importe. En fait, je voulais rentrer en jazz, mais finalement, il est arrivé quelque chose, puis je suis rentré en guitare classique, et c'est André Roy qui m'a ouvert la porte. Puis c'est lui qui m'a donné le choix, en fait. Il m'a dit, tu veux-tu apprendre la guitare classique ou le jazz? Qu'est-ce qu'on apprend en guitare classique? Fait que là, il m'a joué une pièce de Leo Brower. Et là, j'ai capoté. J'ai comme fait, wow! Écoute, la guitare électrique, jazz ou autre, je vais toujours évoluer là-dedans de toute façon à cause de mon groupe heavy metal. Mais là, la guitare classique, jamais je vais toucher à ça. Tu sais, la musique classique à travers la guitare classique. Et de là, j'ai découvert des Villa-Lobos, des Luigi Legnani, des Leo Brower, c'est mon best, là. C'est un compositeur contemporain cubain qui a écrit des tonnes de chansons, des tonnes de sonates, puis en tout cas, c'est hallucinant. Le répertoire est magnifique, et de là, j'ai fait mes années en guitare classique en même temps que je faisais du heavy metal. Fait que ça a formé mes mains, ma musique, ma musicalité aussi. Je compose avec des guitares classiques tout le temps, peu importe le style de musique.
0: En parlant de guitare et de heavy metal, bien sûr, vous avez fait les choix musicaux, comme les invités le font habituellement à Curriculum Vitae. Et là, on va dire à ceux et celles qui nous écoutent que votre prochain choix musical ne fait pas partie de la discothèque habituelle de Radio Galilée. Il s'agit donc de Ozzy Osbourne.
1: Ah, ben là.
0: Qui a fondé avec d'autres le groupe Black Sabbath, ouais. Donc gros heavy metal. vous voulez nous donner un exemple, dans le fond, de ce qui vous a fait vibrer et ce qui vous fait vibrer encore? Alors, on s'en va en musique avec Ozzy Osbourne.
1: Excellent! Bonne écoute, tout le monde! Bon réveil!

0: C'est quand même pas une des plus, c'est pas une des plus,
1: les plus élevées.
0: Rythmées, non, c'est ça?
1: Non, en effet, c'est une des années 90 avec une superbe artiste qui a pas, on n'a pas entendu beaucoup parler d'elle, mais c'est Lita Ford qui était une superbe guitariste à l'époque. Sauf que la mélodie dans cette chanson-là est extraordinaire. Leur voix et la voix d'Ozzy qui est tellement unique. On parlait de Pavarotti, mais Ozzy, ça reste dans les voix les plus uniques, tu sais, vraiment uniques. Moi, c'est un être qui m'a toujours fasciné. C'est un des artistes que j'ai vu le plus souvent dans ma vie. À chaque fois qu'il passait par Montréal, il fallait que j'aille le voir. Je l'ai vu 4, 5, 6 fois. Puis à chaque fois, il me fascinait. Son timbre de voix qui était en fait indescriptible, ouais. Littéralement.
0: Marco Cagliari, donc vous êtes au Cégep Saint-Laurent, mm-hmm. en musique, guitare classique et tout ça. Et à un moment donné, vous avez donné une chance quand même très spéciale d'aller faire un stage d'immersion sur la ouais. terre de vos pères.
1: Ouais.
0: Donc dans le Trentin, uh-huh. cette région du nord de l'Italie. Ça, c'est quand même une drôle d'idée, mais très, très bonne.
1: C'est extraordinaire, c'est... Parce que le Trentin, bon, qui est la région juste en bas de l'Autriche, entre Milan et Venise, c'est une région qui a été très affectée par les guerres. Ils ont eu des traités de paix aussi entre l'Autriche et l'Italie et tout. Fait que c'est comme moitié-moitié. Et quand, à un moment donné, à travers les années, c'est une province qui est devenue autonome. Il y a quelques provinces autonomes, je me souviens pas c'est quelles les autres en Italie, mais celles-là, fait qu'ils ont vraiment bien fait ça. Ils ont bien travaillé. C'est hallucinant. Ils sont vraiment autonomes. Et à travers les années, depuis longtemps, ils ont créé l'Association des Trentins dans le monde. Donc, il y a plein d'associations dans le monde, comme au Venezuela, au Mexique, à New York, à Montréal, à Toronto, à Vancouver, partout dans le monde. Et que chacun a sa petite association qui réunit les gens qui viennent de là, qui ont migré du Trentin. Et tu sais, à Montréal, on est peut-être 200 membres, c'est pas beaucoup. Parce qu'il n'y a pas tant d'immigration du Nord ouais. qui est restée dans le Nord. Souvent, ça fait un espèce d'effet X où les Italiens du Nord sont allés dans le Sud, dans l'Amérique du Sud,
0: oui.
1: beaucoup au Brésil, en Argentine, aux États-Unis. Mais les Italiens du Sud sont allés dans le Nord. Fait que Montréal, oui. Toronto, même Québec. Fait que les Campobassani, les Pugliese, les Calabresi, beaucoup, beaucoup sont... En tout cas, fait que ça fait cet effet-là. Et donc, moi... du haut de mes 19 ans, mes parents me reçoivent une lettre, puis là, ils me disent que j'ai la chance d'aller 2 semaines dans la région pour apprendre de la région, en fait, apprendre la culture, l'éducation, l'économie, tout. Fait que 2 semaines de temps, on était 50 fils d'immigrants trentains, 2 Québécois, Rudy Kerschbaumer, si t'écoutes, je te salue. Rudy de Rivière-du-Loup, que ses parents viennent de là, et moi de Montréal. On était juste 2 du Québec. Et le reste, il y avait beaucoup de Canadiens, si je peux dire, Américains. Il y avait des Vénézuéliens, il y avait des Australiens. Et de là, on est tous là. Et tout ce qu'on a en commun, c'est nos parents viennent d'ici.
0: Ah ouais.
1: Puis c'est fou parce que les liens qu'on a tissés et tout ce qu'on a appris en 2 semaines, ça a été d'une richesse extraordinaire. Moi, je parlais déjà italien quand même, puis j'avais déjà la culture de mes parents. Mais il y en a qui partaient de vraiment beaucoup plus loin, tu sais.
0: Oui.
1: Et de là, dans ce voyage-là, je suis resté plus longtemps. Moi, j'en ai profité. J'ai pris une session sabbatique du cégep. Je me suis dit, tant qu'à aller 2 semaines en Italie, en plein... c'était pas en été, là. C'est, mon Dieu, quand est-ce que j'étais allé? Oui, fin août. Fait qu'un mois et demi au complet, fin août à septembre. Et de là, j'étais allé voir ma famille à Turin, à Milan, dans le Trentin. Et on a fait plein de trucs extraordinaires. J'ai fêté mes 20 ans en Italie. Et j'ai eu un moment marquant. Je sais pas si c'est là que tu veux que j'aille,
0: oui,
1: mais je vais y aller.
0: Exactement.
1: Je vais y aller.
0: Oui.
1: Fait que je suis avec ma cousine, en fait, ma famille de Turin. Ils m'amènent à la plage, en Émilie-Romagne. On s'en va 3-4 jours à la plage. Puis j'ai ma guitare. J'ai toujours ma guitare avec moi. On est là sur la plage quelques jours. Puis là, une journée, je suis là avec ma guitare. Je gratte du beau dommage, puis du harmonium, puis du colloque, Van Morrison, Beatles. Je mélange un peu tout. Pas de chanson italienne. Rien d'italien. Et rien d'heavy metal non plus. Quand j'avais ma guitare acoustique classique, ben, je jouais pas vraiment du Ozzy ou du Iron Maiden et compagnie. Mais en tout cas, tout ça pour dire que on rencontre Franco, un ami à ma cousine. Il a sa guitare, on jam, en bon jargon, un musicien. Et lui, il me montre des trucs plus américains, du Red Hot Chili Peppers, des trucs comme ça. Et lui, il est italien. Il est né là, moi je suis né à Montréal, de parents italiens. Pas la même chose. Fait que on joue et ma cousine a une brillante idée. Pourquoi vous ne faites pas un spectacle ce soir devant l'hôtel? Pourquoi pas? Alors, on s'installe. La nuit tombe, on s'installe après souper. Puis là, les gens amènent leurs petites chaises en plastique. Puis ils s'installent. On joue nos chansons qu'on a pratiquées dans le jour. Donc, de Beau Dommage à Red Hot Chili Peppers et compagnie. Et là, à un moment donné, il y a un monsieur qui se lève en disant, après quelques chansons, il dit « Oh, pourquoi vous ne chantez pas en italien? » Moi, ça m'a marqué. Mais en fait, je me suis pas senti visé. J'ai regardé tout de suite Franco. Et en voulant dire comme t'es italien, t'es musicien, joue-nous une chanson italienne. Il en connaissait pas. Mais là, on est en 1994. Là, on est à des années-lumière des téléphones puis des réseaux sociaux, puis de YouTube et tout ça. Fait que, tu sais, on était encore un peu pur, admettons, à l'époque.
0: Ouais, ouais.
1: Fait que là, lui, il sait pas les jouer. Moi, je me sentais, écoute, je voulais fondre là, dans mes bobettes. Là. J'étais comme, j'avais honte. Mais voyons, on est des musiciens, on est même pas capable de jouer une chanson qui vient de mon pays d'origine et de son pays d'origine. Donc, ce moment-là m'a tellement marqué que quand je suis retourné de ce voyage-là, j'étais allé tout de suite chez Archambault. J'ai acheté un livre des grandes chansons italiennes et j'ai appris des chansons napolitaines, Torna Suriento, O Sole Mio et le fameux Bella Ciao. Que je me suis approprié. Et de là, j'ai commencé, en même temps que j'apprenais ces chansons-là, j'ai commencé à écrire ce qui allait devenir mon premier album, qui est sorti 10 ans après ce moment-là. Donc, 94 jusqu'à 2004.
0: Donc, c'était marquant, pas à peu près, on peut dire ça, hein? C'est fondamental. C'est
1: fondamentalement marquant. Puis ça a été, pour vrai, c'est un moment... C'est un moment inoubliable, tu sais, ça m'a tellement touché, puis ça m'a tellement... En fait, ça m'a marqué, mais tu sais, quand tu le vis, tu comprends pas trop, sauf que 10 ans, 15 ans, 20 ans, 30 ans, puis là, j'en ai fait une carrière à cause de ce moment-là, là, littéralement. Là, fait, alors, ça me touche beaucoup, et là, bon, il y a quelques années, j'ai amené des fans à moi, avec moi, presque au lieu de ce moment-là. En tout cas, on est allé sur la plage en Émilie-Romagne, dans ce coin-là. Je voulais faire un grand événement, mais j'ai pas réussi. Mais un jour, pourquoi pas, à Igea Marina, ça s'appelle, dans le coin de Rimini.
0: Oui, devant l'hôtel.
1: Devant l'hôtel.
0: Et là, ça va être en Italie.
1: L'hôtel Salvador.
0: Marco Cagliari, on va se laisser pour aujourd'hui. Merci beaucoup.
1: Merci à toi.
0: Et merci à aussi Berthold Bernier à la réalisation technique et Mario Blouin qui a fait les trouvailles musicales demandées. On se retrouve très bientôt.

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Évangile de Jésus-Christ selon saint Matthieu, chapitre 12, versets 46 à 50. Comme Jésus parlait à la foule, voici que sa mère et ses frères se tenaient au dehors, cherchant à lui parler. Quelqu'un lui dit, « Ta mère et tes frères sont là dehors, qui cherchent à te parler. » Jésus répondit à cet homme, « Qui est ma mère et qui sont mes frères ?» Puis, tendant la main vers ses disciples, il dit, « Voici ma mère et mes frères, celui qui fait la volonté de mon Père qui est aux cieux. Celui-là est pour moi un frère, une sœur et une mère. »

Dans cet extrait de l'évangile de Matthieu, ce n'est pas dit, mais dans un autre, oui, que la parenté, le clan, les gens de Nazareth qui gravitent autour de Marie et de Jésus, ont l'impression qu'il est tombé sur la tête. Complètement capoté, complètement dérangé. Et ils viennent pour le prendre, pour le chercher, pour le ramener à la raison. Alors, cet extrait de l'Évangile nous dit que Marie est là. Marie avec la parenté, les gens très très très proches de Jésus, de sa famille. Ta mère et tes frères sont là dehors qui cherchent à te parler. Alors, ils sont dehors. Ils sont à l'extérieur. Et pour toutes sortes de raisons, mais certainement pour marquer une différence, marquer une résistance, ils ne sont pas avec, ils ne sont pas avec lui. Sauf certainement Marie. On le découvrira un peu plus tard. Alors, ils viennent, ils veulent lui parler, probablement pour lui dire « c'est assez là, tu vas revenir, hein? Tu ne peux pas continuer comme ça ». Alors, Jésus a cette réponse à la personne qui dit « ta mère et tes frères sont dehors ». Jésus ne bronche pas, il reste là où il est, dans cet intérieur qui est constitué des disciples. Il tend la main et il montre, il désigne du doigt, il y a une désignation. Eh bien, ma mère, mes frères sont ceux qui font la volonté de mon Père. Alors, la famille n'est plus question d'un groupe sanguin. Ce n'est plus question d'une hérédité ou de la génétique. Ma vraie famille, c'est ceux qui sont dans mon Père. C'est ceux qui sont reliés, rattachés à ce vouloir du Père. Et nous sommes à plusieurs à être frères, sœurs, mères. Parce que nous sommes tous reliés au même Père. Lui aussi, Jésus, est relié à son Père. Alors, ceux qui désormais font partie de sa famille, sa mère, son frère, ses sœurs, seront ceux qui seront reliés par cette volonté entendue, découverte et accomplie, la volonté du Père. Alors on revient à Marie, et moi je l'aime bien cette Marie qui est dehors. Elle me plaît au plus haut point. Elle est dehors, elle est avec les résistants, elle est avec ceux qui ont de la difficulté à le comprendre, à le croire. Elle est vraiment en périphérie. Je l'aime, cette Marie, qui, lorsqu'on lui rapporte peut-être les paroles, il a dit, hein, peut-être qu'on lui a rapporté ses paroles, « Ton fils vient de dire que ce sont ceux qui font la volonté du Père, qui sont maman, le frère ou la sœur. » Peut-être qu'elle a eu un choc, peut-être que non. Elle s'est rappelée ce que sa cousine Élisabeth avait dit, en lui disant, eh bien, bienheureuse celle qui a cru aux paroles hein, qui lui furent dites de la part du Seigneur. Alors Marie est à la fois drôlement au cœur de cette famille spirituelle que Jésus est en train de décrire. Ma mère, c'est celle qui fait la volonté de mon Père. Et Jésus sait, lui, que Marie, tout en étant dehors, est dedans. Mais pourquoi elle est dehors? C'est ça qui est fascinant. Elle est dehors avec les récalcitrants, avec ceux qui ne comprennent pas, ceux qui ne veulent pas entrer, ceux qui veulent le sortir dehors, hein, vient vers nous autres. Elle est là, Marie, et elle travaille. Elle doit travailler en douce. Et je me dis, et pour le voir dans des peuples et dans d'autres traditions religieuses du monde, vous savez, il y a beaucoup de gens qui ont un attrait pour Marie. Un attrait pour la Vierge, sans être de l'Église ou sans être dans l'Église, sont attirés par elle, sont attirés par son amour. Alors moi je me dis, Dieu a voulu aussi que sa mère, qui est toujours au cœur du cœur, qui est toujours au-dedans, il a voulu qu'elle soit dehors. Reste avec ce monde-là. Et Marie travaille, Marie fait des choses, Marie garde silence peut-être, elle dit un mot, elle est le pont. Elle est un pont merveilleux entre ceux du dehors et ceux du dedans. Elle doit certainement être un trait d'union magnifique
mystérieux, invisible, mais qui fait entrer ceux du dehors par elle qui est au-dedans.

Un parcours dans différentes villes et lieux, d'abord à Paris et ensuite à Rome, dans le cadre du Jubilé de l'Espérance. 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

Nous allons quitter cette église de Saint-Ignace et je vais rentrer avec mon collègue, je vais rentrer à la maison et là, ce sera la période du repas, du déjeuner, comme je vous disais, avec ce jeune père qui doit partir le lendemain pour le Caire, pour perfectionner la langue arabe, et voilà qu'il n'y est pas. Donc, je le cherche de vue, je finis par trouver une table parce que le réfectoire est plein. Tous les jeunes prêtres étudiants viennent déjeuner, les employés, etc. Donc, ça se remplit, le réfectoire c'est plein, on doit être près d'une centaine là. Alors, je trouve une place. On m'accueille bien, donc c'est la place. Mais je cherche du regard la personne qui m'a donné rendez-vous, mais elle n'y est pas. Alors je prends le repas, on cause avec les personnes. Il y a un jeune qui est là et je lui demande ce qu'il fait. Il me dit qu'il étudie l'histoire militaire à la Sorbonne. Donc, je lui demande s'il est aspirant chez les missions étrangères de Paris. Il me dit non, je suis bénévole ici. Ça veut dire qu'il y a des jeunes étudiants qui font des travaux ici, qui sont des bénévoles, qui font des travaux, mais qui sont hébergés. Alors, j'ai eu une conversation extrêmement intéressante avec lui, puisqu'il venait d'étudier la bataille entre les Français et les Anglais à Québec. Donc, il me parle de Montcalm, il me parle de Vaudreuil, il me parle de Lafayette, il me parle de tous ces militaires, et il me parle aussi du côté anglais, Wolfe, etc. Donc, c'est vraiment intéressant à entendre ce jeune qui étudie l'histoire militaire dans l'histoire. Alors, c'est d'actualité. On a parlé aussi de d'autres pays, mais on a parlé également de ce qui se passe actuellement parce qu'on est dans ce monde militaire encore, avec ses guerres et ses armées, etc., etc. Donc, ça a été une conversation simple. C'est un jeune Français, lui, ce n'est pas un Asiatique, c'est un jeune Français. Alors, je vais déjeuner avec les autres personnes, on cause ensemble, c'est toujours très sympathique, fraternel, mais de temps en temps, je regarde si je ne verrai pas la personne avec qui j'aurais dû prendre le déjeuner, mais la personne n'est pas là. Donc, le repas est terminé, les gens quittent le réfectoire, et là, la personne se présente. Ce prêtre me regarde, il est déçu. Parce que le repas est terminé, évidemment. Alors, je le regarde et je lui dis, je l'appelle par son nom, et je lui dis, écoute. Et là, il me dit quand même, je pars demain. Je dois voir des personnes, ma famille aussi, et je sens qu'il est ému, là, parce que il quitte son monde, il quitte la maison. Il va partir. Donc, je lui dis, l'important entre toi et moi, c'est la prière. Nous allons continuer d'être ensemble par la prière. Et là, il est apaisé par les paroles que je lui dis et il me demande de prier pour son frère. Prie pour Raphaël. Voilà ce qu'il me dit. Et il partira le lendemain. Je dis, c'est sûr qu'il arrive en retard, mais il doit rester quelque chose dans les cuisines. Alors, prends le temps d'arriver, prends le temps de manger, et si Dieu le veut, on se reverra en ce monde ou dans l'autre. Mais ce qui est important, le lien entre toi et moi, c'est celui de la prière. Si vous voyez cet homme, je dis qu'il n'a pas 40 ans. Il est plus grand que moi, assez baraqué,
une grande barbe, des yeux profonds. Déjà, cette allure dans sa tenue vestimentaire, des pays vers où il s'en va. Et il me dit aussi qu'il a une grande affection envers la patronne des missions. Qui est la patronne des missions? C'est une Française. Elle s'appelle Thérèse Martin. Alors, je lui dis tout simplement, c'est ma plus grande amie. Je la connais depuis l'âge de 17 ans. Alors, ça voulait dire, on est dans la même famille.

0: Je vous propose maintenant un extrait d'une entrevue réalisée avec le père Philippe Maillard, dominicain.
1: Philippe Maillard, on y va à la Sainte-Baume parce que tu es envoyé un jour. Oui. Mais qu'est-ce que tu y fais?
2: Je ne sais pas si tu connais la Sainte-Baume. Oui. Ah ouais, c'est un lieu extraordinaire. Ça fait partie de quelques-uns des lieux habités par une présence comme ça, qui est celle de Marie-Madeleine, mais beaucoup plus profondément d'un souffle. Comme ça, c'est un lieu prodigieux, la Sainte-Baume, avec cette grotte comme ça, dans le flanc de la montagne. Et donc j'arrive là, il n'y avait plus rien. Il n'y avait plus rien. Il n'y avait plus personne, plus rien. Voilà. Je ne sais pas si je peux te raconter tout ça parce que ça n'a qu'un intérêt très relatif, mais j'étais assez ami avec Jacques Lang à cette époque-là et il dirigeait un festival du théâtre contemporain à Nancy. Et il avait invité cette année-là la troupe américaine qui s'appelait le Brendan Puppet, qui est une troupe qui a révolutionné complètement la notion du théâtre dans le monde entier. Ils étaient là 40. Et Jacques me dit, je ne sais pas quoi en faire cet été, est-ce que tu peux les prendre à la Sainte-Baume? Ils sont venus. Et naturellement, dès le premier dimanche, ils ont donné un spectacle comme ça, dehors, face à la grande falaise de la Sainte-Baume. Il y avait 25 personnes. Et à la fin de l'été, il y avait 2000 personnes, tu vois. Et c'est comme ça que ça a commencé. Ça veut dire que j'ai eu donc le souci de rejoindre dans le monde contemporain tout ce qui exprimait non seulement les soifs de cette génération, mais peut-être plus profondément l'essentiel de l'homme. Voilà. Et donc on a très vite eu un grand danseur américain qui est venu se joindre à notre petite équipe, et puis on avait monté un festival de musique contemporaine où tous les grands compositeurs contemporains sont venus, tu vois, ont fait des créations. Et puis on avait aussi tout un apprentissage du yoga, du zen éventuellement. Un homme comme Durkheim est venu chez nous, que sais-je, tu vois. C'est-à-dire essayer de rejoindre les jeunes générations, et donc très vite cette maison a été pleine de jeunes. Mais c'était après 68. C'était en 69 et en 70, c'est-à-dire que les jeunes générations, ils venaient là, et ils se rendaient bien compte que c'était un lieu qui était habité par des religieux et par des religieuses, puisque très vite, il y avait une petite équipe de moniales qui était venue s'installer là, avec nous. Et ils venaient comme ça, et ils étaient très partagés entre la sympathie qu'ils pouvaient avoir pour notre entreprise et les questions qui se posaient à propos de notre foi. Tu vois, souvent, quand je prenais la parole, parce que je prenais la parole au milieu d'eux tout le temps, tu vois, je dis arrête, on voit que t'as pas lu Marx, tu vois, c'était extraordinaire. Et donc on a vécu quelque chose d'extraordinairement intense, parce qu'en même temps, naturellement, on avait la célébration, on a construit cette petite chapelle avec un des grands artistes contemporains qui s'appelle Thomas Gleb, et qui est peut-être une des plus belles réalisations contemporaines, tu vois, que cette chapelle, avec cette grande tapisserie blanche et rouge, tu vois, qu'il avait intitulée « Les noces de l'agneau ». Et voilà. Et tous les grands noms des gens comme Sullivan, Illich, tous ces gens-là sont venus chez nous. Tu vois, il y avait une espèce d'activité, mais en même temps, une vie spirituelle qui était d'autant plus évidente que c'était ce lieu de Marie-Madeleine avec ce message, tu vois, qui est celui de l'amour fou, tu vois. Et moi, c'est ça qui me touche dans l'Évangile. C'est quoi d'aimer, tu vois? C'est quoi l'extrémité de l'amour? Et on a vécu un peu ce quelque chose du cantique des cantiques. Tu sais, quand la petite est là et son amant, elle ne sait pas où il est, elle se couche et lui, tout d'un coup, il frappe à la porte. Et elle dit, c'est trop tard, je suis couché, je suis fatigué. Et il passe la main. Et elle se lève, et elle s'habille, elle ouvre la porte, il est parti. Et elle court après lui, elle rencontre les gardes qui la frappent, qui la déshabillent, qui tuent. Et un peu plus loin, elle rencontre des gens. Elle dit, si jamais vous le rencontrez, dites-lui que je suis malade d'amour, tu vois. Et c'est ça le christianisme, c'est d'être malade d'amour. Et c'est ça qu'on a essayé de vivre un peu là, tu vois, avec tous ces jeunes. C'était mes 68, évidemment. Et alors, ça n'a pas toujours été évident, tu vois. Et je n'ai pas toujours réussi à le maîtriser, naturellement. Surtout que je manquais encore un peu de maturité, peut-être. Mais ce qu'on a vécu a été quelque chose de très, très, très bouleversant et je crois important. Et je rencontre encore beaucoup de gens aujourd'hui pour qui ça a été, tu vois, dans cette espèce de grande interrogation de l'après 68, tu vois, ça a été beaucoup, je crois, un jalon finalement.

0: Un jour, il a fallu partir.
1: Oui. Oui, donc, au bout de 10 ans, pas tout à fait. Donc, les frères de la province de Toulouse n'ont pas souhaité que je continue. Et donc, je me suis retrouvé dans la nature, ne sachant pas très bien ce que j'allais faire.
0: Comment a réagi l'homme libre ?
1: Que j'étais ?
2: Bon, je trouvais que c'était... C'était bien. Tout est bien, tu sais. Tout est bien. Je suis allé dire bonjour à mon petit ami, le père de Bourgueil, qui était encore à ce moment-là à Kaboul, en Afghanistan, où j'ai passé un moment avec lui. Et puis je suis rentré, et puis j'ai reçu la lettre d'une fille qui appartenait à l'ATD Carmonde, et qui m'a dit, tu devrais venir avec nous. Et c'est ce que j'ai fait. Et là, le provincial me l'a accordé. Et c'est comme ça que ma seconde vie dominicaine a commencé. Et donc, je me suis installé le 1er janvier 1978 dans une vieille baraque d'un quartier très difficile de Lille, ce qu'on appelle Moulin-Lille. Très vite, un jeune dominicain est venu me rejoindre, puis un autre. Tous les deux sont devenus prêtres ouvriers. Moi, je suis devenu aumônier de la prison de Lille. Et donc, nous vivons là depuis 25 ans, tous les trois, au milieu des gens les plus pauvres. Et c'est un bonheur incroyable, oui.
0: Passer de la Sainte-Baume à la prison.
1: Oui. Oui. C'est un pas de plus. Tu vois, parce que la prison... Ça a été la grande chance de ma vie, je crois pouvoir le dire. Je sais que quand l'évêque était venu dans notre petite baraque là, à Moulins pour me demander si j'acceptais de prendre l'aumônerie de la prison, un type merveilleux, le père Gant, un homme des pauvres. Je lui ai dit, vous savez, monseigneur, moi je ne tiens pas tellement à aller à la prison parce que ce que je souhaiterais, c'est de vivre comme ça au milieu des pauvres, comme l'un d'entre eux. Et là, je vais redevenir un personnage ecclésiastique. L'aumônier de la prison, c'est celui qui dit la messe de rentrée du palais. Il dit, si, tu dois y aller, parce que tu verras, tu rencontreras à la prison les gens de ton quartier et vice-versa, ce qui est vrai. Ça m'a donné une grande carte de visite pour rencontrer les plus difficiles de ce quartier. Voilà. Et alors, il y aurait beaucoup à dire, naturellement, sur la prison, beaucoup. Qu'est-ce que j'ai appris en prison ? Presque tout. Je suis entré en prison comme un homme qui ne savait rien de l'essentiel. Enfin, si, qui le pressentait, tu vois. Mais là, tout d'un coup, en prison, j'ai rencontré des hommes et des femmes. Partagé, douloureux, impatient, révolté. Et certains d'entre eux habités par les démons, tu vois, habités par le mal. Et tout d'un coup, j'ai perçu ce qu'était vraiment l'enjeu de la croix du Christ, tu vois, que je n'avais pas perçu jusque-là. Et notamment de se frotter à des gens... pour lesquels il n'y avait pas de rémission possible, parce qu'il n'y avait pas chez eux de conscience, finalement, de leur manque, tu vois. Et mon histoire a été une histoire lente, parce que j'ai mis beaucoup de mal à percevoir ces enjeux, j'ai mis longtemps à les percevoir. Je peux dire qu'au début, quand tu es en prison, tu sais pas très bien où tu mets les pieds, forcément, c'est un monde complètement nouveau pour toi, et tu essayes surtout de te faire accepter par eux. Et donc tu distribues des cigarettes, des médailles, chez nous c'est Sainte Rita, tu vois, tu rends des petits services par-ci par-là, ça c'est une première étape, et tu parles de l'évangile. Et puis une seconde étape, c'est... la dimension politique, finalement, de cette présence, parce que c'est tellement absurde, la prison. à l'existence même de la prison, parce que je ne pense pas qu'on puisse en faire l'économie, mais la manière dont on la fait vivre à ces hommes et à ces femmes, et surtout à ces jeunes. Et donc j'ai beaucoup parlé à la télévision, rencontré pratiquement tous les gardes des Sceaux qui se sont succédés, pour essayer de leur dire un peu ce que pourrait être une prison moins déstabilisante, moins détruisante pour ceux qui la vivent. Ça n'a pas abouti à grand-chose, tu sais, parce qu'on fait des rapports que les chefs de cabinet jettent dans des tiroirs. Mais la troisième étape de la prison, et qui est certainement la plus fondamentale, c'est que le rôle de l'aumônier, c'est de permettre à ces hommes et à ces femmes de parler. Ils ne peuvent jamais parler. On ne peut jamais dire qui on est, on ne peut jamais avouer qui on est, tu vois. Naturellement pas aux flics, ni aux juges, mais même pas aux copains, tu vois. On ne peut pas dire qui on est. Et c'est ça qui est... Je pense la tâche première, c'est de permettre à ces hommes de parler, parce qu'ils savent que ce sera absolument confidentiel, tu vois, absolument confidentiel, et qu'un homme ne peut entrer dans un chemin de renouveau et donc de vie spirituelle que s'il a pu s'avouer, c'est-à-dire se reconnaître dans sa misère.

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0: 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À la vue des foules, Jésus monta dans la montagne. 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
1: À l'émission Sur la montagne aujourd'hui, nous vous présentons Sœur Claire Hafner de la Communauté des Béatitudes dans une série intitulée « Le procès de Jésus ».

Nous avons donc vu dans les précédentes émissions déjà quelques applications de la tradition sur les paroles que Jésus applique à lui-même. Maintenant, nous allons le suivre dans l'évangile selon saint Jean. Nous avons vu ensemble que Jésus se déclarait fils de l'homme, c'est-à-dire Ben Adam, c'est-à-dire l'homme parfait, qui est en lui à la fois Adam, comprenant les noms de Abraham, David et le Messie. Nous l'avons vu vaincre la tentation, nous l'avons vu dans la plénitude de l'Esprit, et voilà que il fait une déclaration qui souvent passe inaperçue lors du premier appel des disciples quand Nathanaël lui déclare « Tu es le Fils de Dieu » simplement parce que il lui a dit « Je t'ai vu, tu étais sous le figuier. » Sous le figuier. D'abord, figuier, ça a un sens symbolique. Le figuier, c'est le symbole de la sagesse. C'est le symbole de la connaissance. Et quand on dit que de quelqu'un qu'il est assis sous le figuier, ça veut dire qu'il étudie la parole de Dieu. Et déjà en premier, voilà une petite clé qui nous ouvre sur le lien avec la tradition juive. On dit sous le figuier ou sous la tente, ça revient au même. Et on trouve souvent dans les prophéties, justement, la promesse pour le peuple d'Israël, quand il serait rassemblé sur sa terre, d'être assis sous le figuier et de goûter les fruits de la vigne. Nous allons retrouver la vigne, justement, dans les noces de Cana, et voilà Nathanaël qui, justement, dit à Jésus « Tu es le Fils de Dieu, tu es le roi d'Israël, parce que Jésus lui a dit « Je t'ai vu, tu étais en train d'étudier la parole de Dieu, tu es un Israélite sans détour ». Un homme qui dit toujours la vérité. Et Nathanaël, se sentant ainsi connu et reconnu pour ce qu'il est, reconnaît à son tour Jésus pour le Messie. Et Jésus va l'entraîner beaucoup plus profondément dans la révélation, puisqu'il lui dit « Je t'ai vu sous le figuier et tu crois ? Tu verras mieux encore, en vérité, je te le dis, vous verrez le ciel ouvert et les anges de Dieu monter et descendre sur le Fils de l'homme. » Où avons-nous vu déjà ce symbole? C'est sur Jacob. Car en vérité, quand on lit l'épisode de l'échelle de Jacob dans la Genèse, il n'est pas écrit au-dessus, il est écrit sur. Sur Jacob. Voulant dire par là que, pour prendre une image, Israël, c'est comme le lieu où Dieu jette son ancre pour le plan de la rédemption de l'humanité. Oui, Israël, en vérité, c'est l'ancre. L'ancre de Dieu sur cette terre, c'est-à-dire son point d'atterrissage, on pourrait dire encore. Et voilà que Jésus s'identifie lui-même à toute cette mission d'Israël qui est d'être la lumière du monde. Il le dira d'ailleurs aussi, « Je suis la lumière du monde ». C'est l'accomplissement de la prophétie d'Isaïe. « C'est trop peu que tu sois mon serviteur, Israël. Je veux faire de toi la lumière des nations. » Jésus va également s'emparer de cette prophétie. Voyez-vous, tout se tient. Et voilà Jésus qui se présente comme étant lui-même cette nouvelle échelle de Jacob. Ce lien, cette ouverture, ce chemin entre la terre et le ciel. Déjà, nous avons une prophétie messianique très forte. Vous verrez le Ben Adam, vous verrez le Fils de l'homme. Et vous le verrez, vous verrez le ciel ouvert et vous verrez les anges de Dieu monter et descendre. Ceci en passant, pour ceux qui ne croient pas aux anges, ils sont partout présents dans la Bible et il y a plusieurs pages du catéchisme de l'Église catholique qui leur est consacrée, plus une fête des archanges, une autre des anges gardiens. Donc ceci en passant, les anges sont dignes que nous croyons en leur présence.
Donc, voilà Jésus qui se pose comme la nouvelle échelle de Jacob. Puis ensuite, pour continuer ma comparaison, quand vous serez rentrés en terre d'Israël, vous serez chacun sous votre figuier et chacun vous profiterez des fruits de la vigne, je vous renvoie à Isaïe, voilà que Jésus va justement répandre sur une noce les fruits de la vigne puisqu'il va multiplier le vin. La noce, le couple, c'est la parabole vivante de l'amour de Dieu pour l'humanité. Et voilà Jésus qui lui-même va donner le témoignage non seulement de la bénédiction de Dieu sur le couple, les invités et toute l'assemblée qui était là, qui célébrait ce mariage qui, dans la religion juive, dure 8 jours. Sur toute fête importante, sur toute célébration importante de la vie humaine, il passe toujours un Shabbat. Le Shabbat, c'est la plénitude. Donc voilà Jésus qui est invité à cette noce, qui passe 8 jours avec les fiancés, mariés, les amis, et qui voit qu'il n'y a plus de vin, c'est-à-dire que la joie du royaume, à cause de la souffrance d'Israël, la joie du royaume s'est amenuisée, pour ne pas dire perdue, dans le cœur du peuple. Ils n'ont plus de vin, dit la Vierge Marie, qui est une femme. Femme, dit Jésus à sa mère. Quand Jésus s'adresse à sa mère en tant que femme, c'est que Marie résume à elle seule, en elle seule, toute la vocation de la femme. Elle qui est le temple de la vie, elle qui est l'épousée, et nous allons voir que Jésus se définit lui-même comme l'époux, elle qui est déjà les prémices de l'humanité sauvée, puisqu'elle n'a pas connu le péché. Femme. Femme, dit Dieu à Marie, toi que je peux épouser en plénitude. Femme, mon heure n'est pas venue. Et Marie, au nom de toute l'humanité, insiste. Elle n'insiste pas en parole, elle insiste en acte. Elle va voir les serviteurs et elle leur dit « Faites tout ce qu'il vous dira. » Et le miracle a lieu. Le miracle a toujours lieu quand les serviteurs de la noce, c'est-à-dire tous ceux qui sont à différents degrés chargés de répandre la bonne nouvelle dans le monde entier, font ce que Jésus leur dit au nom du Père. Quand les serviteurs de la noce font ce que Jésus leur dit au nom du Père, alors la nouvelle se répand aux quatre coins du monde comme du feu dans la paille. Donc, quand notre évangélisation ne marche pas, la première question à se poser, est-ce que nous faisons tout ce que Jésus nous a dit de faire ?

Et puis, une fois les noces faites et bénies par l'abondance du vin, voilà que Jésus monte, on monte toujours à Jérusalem. C'est le lieu de la résidence, j'ai envie de dire du temple, mais qui est aussi la chambre nuptiale, le lieu où Dieu rencontre son peuple. Par le culte, c'est-à-dire la liturgie qu'il a lui-même établie lorsque Moïse et le peuple d'Israël étaient dans le désert. Liturgie de sacrifice, de prière, mais surtout lieu de la circoncision du cœur, c'est-à-dire lieu où Dieu veut être adoré en esprit et en vérité. Les sacrifices ont leur place. Ils ont toujours leur place parce que l'homme a besoin de concrétiser son amour pour Dieu en lui donnant le meilleur de son être, de son avoir, de ses actions. Thérèse de Lisieux disait « Tout peut être offert, mais surtout le meilleur. » Voilà que Jésus monte au temple pour la Pâque. L'évangile selon saint Jean est structuré sur trois Pâques. Deux Pâques d'enseignement et la troisième où Jésus n'a pas célébré la Pâque avec ses disciples mais l'a accomplie sur lui-même. Et son premier acte public est la purification du temple. Et c'est d'ailleurs ce qui va attirer la première réaction de l'autorité en place qui lui disent « Mais tu fais ça à quel titre ?» Bon, ne restons pas en dehors du texte. Imaginons-nous, un petit peu comme le fait saint Ignace de Loyola dans ses exercices, que nous sommes dans la grande basilique Saint-Pierre de Rome. Il y a là un charivari tel, à cause du tourisme, qu'on ne s'entend plus prier. Imaginez-vous quelqu'un d'inspiré, et j'ai envie de dire de justement inspiré, qui arriverait à Saint-Pierre en disant « Qu'est-ce que c'est que ce poulailler ? Qu'est-ce que c'est que c'est ce lieu qui est converti maintenant en lieu touristique où il n'y a pas d'espace pour la prière ?» Ce n'est pas pour rien que Jean-Paul II, dès son pontificat, à réinstaurer une chapelle du Saint-Sacrement avec l'adoration perpétuelle. Car on ne s'entend plus prier dans la maison du Père. Quand je dis on ne s'entend plus prier, c'est en disant que le bruit, la cacophonie, qui serait ceux d'une place du marché, sont tellement forts qu'on n'arrive même plus à trouver dans son âme un petit espace de silence pour s'adresser à Dieu. Imaginez donc que nous sommes à Saint-Pierre, dans un charivari de multitudes, et qu'un inspiré se mette au milieu et dise « Ne transformez pas la maison de mon Père en maison de bavardage. » Et vous aurez peut-être un peu une idée de ce qui s'est passé quand Jésus a pris une corde à chasser les vendeurs, à chasser les changeurs, à chasser tout ce genre de choses. Pourquoi ? Parce qu'il voulait signifier, en fait, par un geste spectaculaire, que la maison de son père était devenue une maison de trafic. Et c'est vrai. Tout le monde le reconnaît. Les livres écrits par les historiens du peuple d'Israël eux-mêmes reconnaissent qu'à la fin du dernier temple, la caste sacerdotale était pour la majeure partie, il y a toujours des heureuses exceptions, c'est comme dans notre Église, dans les moments difficiles comme le temps des Borgia à Rome ou d'autres, nous avons eu une Église qui était plus occupée à faire du profit matériel que de l'âme de ses fidèles. Eh bien, c'était un peu l'histoire de la caste sacerdotale des Sadducéens. Ceux-là trafiquaient sur les offrandes du temple. Voilà. Et c'est cela que Jésus veut signifier. C'est cela, il n'en a pas personnellement contre ces braves gens qui font leur vie
à partir de la vente des animaux qu'ils apportent dans la première cour du temple, il n'en a pas contre eux. Les animaux étaient nécessaires au sacrifice. Ils sont prévus par le livre du Lévitique et ils sont nécessaires au sacrifice. Mais, dire « je vends des animaux pour ceux qui habitent trop loin en Mésopotamie, en Babylonie, dans toutes les villes où ils ont été dispersés, qui ne peuvent pas faire des jours et des jours de marche en tirant un taureau ou une vache derrière eux », ça c'est légitime. Trafiquer, ça n'est pas légitime. Changer de l'argent avec tous ces gens qui venaient de toutes sortes de lieux, c'est légitime. En faire un trafic et s'enrichir sur le dos de Dieu, ça n'est pas légitime. On appelait ça du temps de notre Église au Moyen-Âge ou même un peu après à la Renaissance de la simonie, c'est-à-dire trafiquer sur les vases sacrés. Nous avons fait cela aussi. Nombreux ont été ceux qui, dans notre propre Église, ont été rejetés par les institutions pour avoir voulu purifier le culte. C'est pour cela qu'il faut rentrer dans ce geste du Christ qui met le poing sur la table, c'est le moins qu'on puisse dire, pour déclarer « la maison de mon Père est une maison de prière. Vous en faites une caverne de brigands. » Alors, nous le savons, rien de plus dangereux que de remettre en question l'autorité en place. Surtout quand cette autorité possède les pouvoirs de répression et de coercition que toute autorité installée possède. Alors là, nous avons la première question qui est en fait le début du procès de Jésus. Au nom de quelle autorité fais-tu cela ? C'est très net. D'où tu sors ? On a déjà sur le bras les pharisiens qui nous contestent, les zélotes qui font des attentats, les esséniens qui sont partis au désert. D'où es-tu ? Voilà la première question la plus importante que va reposer Pilate à la Passion. D'où es-tu, toi ? Sous quel maître es-tu ? Qui t'envoie ? Voilà les questions fondamentales que les responsables du temple posent à Jésus. Ce sont des questions tout à fait justifiées. Et quel signe, dans d'autres évangiles, c'est écrit de quelle autorité. Mais là, en Saint Jean, quel signe nous montres-tu pour agir ainsi ? Je vous le dis, imaginez-vous la scène à Saint-Pierre de Rome ou dans une de nos cathédrales. Que ferait le sacristain ? Ce sont des réalités, pas simplement quelque chose qui nous est extérieur comme un film à la télévision.

maison de mon père est une maison de prière. Vous en faites une maison de commerce. Et là, nous avons une réponse du Christ à la question des pharisiens et surtout des sadducéens. Détruisez ce sanctuaire. En 3 jours, je le relèverai. Regardons-le bien, l'Église l'a toujours vu, les pères de l'Église aussi. Jésus s'identifie au temple. Et c'est une identification exacte. Pourquoi ? Déjà dans le psaume 22, nous avons cette parole de Dieu. Dieu trône sur la louange de son peuple. La présence de Dieu se trouve là où se trouve son peuple. La présence de Dieu sous forme du char d'Ézéchiel est partie du temple au moment de l'exil en 585 avant Jésus-Christ. Elle n'est pas revenue. Quand vous demandez au peuple d'Israël pourquoi, à son avis, elle n'est pas revenue, le peuple d'Israël vous répond « Là où il y a un juif, il y a la présence. » C'est-à-dire que le temple de Dieu, c'est avant tout son peuple. Exactement dans cette optique-là, Pierre dit dans sa première épître « Soyez les pierres vivantes d'un temple saint. » C'est exactement la même idée, le même courant, la même révélation de ce que l'homme est le temple de Dieu parce que l'homme est à son image. Et si nous avons besoin d'églises de pierre pour, ensemble, célébrer notre culte, elles sont vides, elles sont désertées si nous n'apportons pas le culte en esprit et en vérité que nous rendons à Dieu dans notre propre cœur et par toute notre vie. Nos églises deviennent des musées à partir du moment où nous ne sommes pas des pierres vivantes, des temples de Dieu, des demeures de la Trinité. Comment le devenir ? Oh, c'est très simple, Dieu est très simple. Celui qui garde ma parole et la met en pratique, mon Père et moi, nous viendrons en lui et nous ferons en lui notre temple. Voyez-vous, chaque homme est un temple de Dieu. Et plus il en est conscient, plus ce temple prend de l'importance, plus il devient ce qu'il est. C'est ça la vocation de l'homme, c'est devenir ce qu'il est, c'est-à-dire un temple de Dieu. Et voilà justement que cette affirmation perturbe profondément ceux qui ne voient dans le temple que des murs de pierre, qui vont faire une réponse à leur niveau, c'est-à-dire il a fallu 46 ans pour construire ce temple, qui d'ailleurs à l'époque du Christ n'était pas fini, qui va avoir une existence très brève, puisque en 70 il va être complètement détruit par les Romains. Et les Sadducéens sont légitimement bouleversés en disant « Attendons, nous avons un temple que nous avons enfin pu rebâtir. » Hérode avait dépensé des millions de millions de l'époque. C'était luxueux et somptueux. C'était pour lui une recherche, justement, de gagner le cœur du peuple d'Israël qui ne voyait en lui qu'un étranger, puisque Hérode était iduméen par sa mère, et qu'en plus il avait été imposé par les Romains, il avait été chercher sa couronne à Rome. Donc voilà que Hérode, pour gagner le cœur du peuple d'Israël, va leur construire un temple extraordinaire. Mais la réponse, il la trouve, si tant est qu'il ait jamais lu le livre, dans le Cantique des Cantiques, où il est dit « Celui qui dépenserait sa fortune pour gagner le cœur de quelqu'un ne récolterait que du mépris. » La voilà la réponse. Hérode n'a pas été plus aimé parce qu'il a construit un temple magnifique, parce qu'en fait il n'avait construit que des murs dans lesquels il mettait des sadducéens comme grands prêtres qui lui étaient complètement soumis. Et
Jésus s'identifie avec le temple, c'est-à-dire je suis le lieu de rencontre entre l'humanité et mon Père, car je suis moi-même.

0: le temple. C'est ce qui est dit dans l'Apocalypse, au dernier temps. Il n'y aura plus de temple parce que c'est l'agneau qui est le temple. Toujours Saint Jean. Et là, il met en contestation, et j'ai envie de dire, il fait ça violemment. Comme s'il commençait son ministère par une énorme bombe. C'est moi le temple, et vous faites de la maison de mon père une maison de trafic. C'est seulement quand on se rend compte de ce que veut dire le temple pour Israël, ce lieu où toutes les tribus montent offrir les sacrifices, ce lieu où on sacrifie les agneaux de la Pâque, ce lieu qui est comme une ancre, là où Dieu a déployé sa nuée quand Salomon a consacré le temple dans un déploiement de faste extraordinaire, de gloire, de cantique, etc. Le symbole du temple, mais justement, déjà, Jérémie contestait l'attitude du peuple d'Israël envers son temple, comme des prédicateurs tout au long de la vie de l'Église ont toujours dit que nos églises de pierre n'étaient vivantes que lorsqu'elles rassemblaient une communauté vivante. Une communauté vivante, c'est une communauté qui vit avec Dieu. L'homme reste l'homme. Il se sécurise avec des veaux d'or. Il se sécurise avec des temples. Il se sécurise avec des statues. Il se sécurise en donnant ce qu'il estime juste à la quête. Mais il se sécurise de fausses sécurités, car, dit le Seigneur à la Samaritaine, un peu plus loin dans l'évangile de Saint Jean, ce que le Seigneur cherche, ce sont des adorateurs en esprit et en vérité. Et à ce moment-là, le temple peut être partout. Le temple est partout. Le temple est chaque cœur de l'homme. Le temple est le Christ dans lequel sans cesse nous louons Dieu pour la beauté et la grandeur de son amour. Détruisez ce temple, dit Jésus comme une manière de provocation. Et moi, en 3 jours, je le relèverai. Et Saint Jean ajoute que les disciples n'ont pas compris tout de suite, mais qu'après la résurrection, ils ont compris. Et après la résurrection, ils témoignent de ce que cela était vrai. Comme va en témoigner Saint Jean dans l'Apocalypse, quand vous lisez la Jérusalem glorieuse, nous lisons que cette Jérusalem-là n'a plus de temple parce que l'agneau est son temple. Nous lisons qu'elle n'a pas besoin de lumière, car l'agneau est sa lumière. Nous lisons qu'elle est baignée dans une lumière qui ne finit pas. Cette lumière que Dieu a créée à partir de lui-même, car Dieu est lumière. Cette lumière qui a émané de lui, cette lumière de la vie, cette lumière éternelle qui ne passe jamais.
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Peut-être avez-vous été surpris, surprise par le titre que j'ai donné à cette conférence. Des visions dans notre vie. Peut-être que vous vous êtes dit, Denis va nous parler de la vision qu'a eue, par exemple, Catherine Labouret, ou des visions de Sainte Faustine. Ce n'est pas vraiment le sens de l'expression « vision » que j'aimerais aborder aujourd'hui, mais qui regarde quand même cet aspect de voir. Vous savez, le Seigneur a favorisé, et du côté des plus petits, je crois, des expériences spirituelles, oui, il y a des gens qui ont vécu des choses spirituelles, qui nous racontent, et auxquelles moi je donne foi à 100%. C'est tellement clair. La vie a tellement changé pour eux, il y a eu tellement un bouleversement que cet instant dans leur existence est à la fois marqué par la présence de Dieu et la présence de l'Esprit Saint. L'autre jour, je reçois un appel hors des ondes et il y a un homme qui me parle. Et il me dit qu'à un moment très précis de sa vie, dans un cri de détresse, il a demandé au Seigneur de le voir. Il s'est passé quelque chose et sa vie a littéralement basculé. Je crois humblement à des choses comme celle-là, surtout lorsqu'elles sont dites de manière secrète. Parce que les plus grands saints et saintes qui ont vécu ces expériences ne les ont pas publiées, heureusement. Ils les ont gardées cachées. Même parfois, ils en ont douté dans des séquences de leur vie. Ce qui veut dire que de telles expériences, à mon avis, ont une crédibilité dans la mesure du secret qui les conserve et qui les garde dans une humilité. Marie, la Vierge de Nazareth, n'est pas partie dans tout le village pour raconter ce qui lui était arrivé. Non, elle a gardé ce secret. Elle ne l'a même pas révélé à Joseph. C'est Dieu lui-même, par l'intermédiaire d'un ange en songe, qui va révéler à Joseph ce qui concerne Marie, son épouse. Vous voyez, la discrétion mariale, la discrétion de Marie est un critère d'authenticité des dons de Dieu à travers la semence qu'il jette parmi les plus petits, les plus humbles. Il le dira, « Je te bénis, Père, d'avoir caché ces choses aux savants et de les avoir révélées aux tout-petits. » Alors, les tout-petits ont de ces révélations qu'ils n'ont pas besoin de publier sur les journaux, Dieu merci. Une vision, la vôtre, dans votre vie et la mienne. Je suis convaincu qu'il existe dans notre existence, et pour cela, il faut remonter dans l'histoire de nos vies. Vous savez, pour les Juifs, le passé n'est pas derrière, le passé est devant. Dans la pensée biblique, Abraham n'est pas là, Sarah n'est pas là, Jacob n'est pas là non plus. Ils sont devant, et lorsque une personne est devant, lorsqu'un être comme Abraham est devant, il transfigure le présent. Je ne le vois plus comme quelqu'un du passé, je le vois comme un être contemporain de ma propre recherche spirituelle. Donc, le passé est devant pour la pensée biblique et ça change vraiment le sens des événements et des choses. Dans notre vie, c'est pareil. Il nous arrive de placer le passé devant nous pour éclairer notre présent. C'est le sens de l'exercice que je vous propose aujourd'hui. Je crois, moi, que Dieu intervient dans la vie des personnes à tout âge. Mais je crois qu'il existe dans la vie de chacun une expérience fondamentale. Et je crois qu'elle se trouve dans l'enfance et le début de l'adolescence. Il y a un moment précis,
Et il faut demander à l'Esprit Saint de nous le révéler. On a besoin de l'aide de l'Esprit pour nous le ramener, je dirais, jusqu'à la pointe de l'âme et nous permettre de le revoir, puisque nous l'avons déjà vu et vécu. Donc, une expérience que nous avons faite, que vous avez faite, où le seul à seul avec lui faisait partie de l'expérience. Dieu est intervenu dans notre vie à un moment précis et nous avons ressenti une solitude qui était une présence et qui à ce moment-là nous a marqués. Ne cherchez pas des choses compliquées. C'est fort simple. Dieu passe souvent par des choses même qui vont nous sembler simplistes, presque drôles, pour nous atteindre. Alors, je vous inviterai à chercher. Peut-être que dès maintenant, il y a un élément qui jaillit de votre cœur dans le souvenir et qui se place devant vous et vous vous voyez à un moment précis où vous avez vécu une expérience avec Dieu qui est encore là et qui, à mon avis, étant un don, est demeuré le fil conducteur de toute votre expérience spirituelle au cours de votre vie. Vous allez voir des exemples. Nous allons plonger dans la parole de Dieu pour mieux saisir et mieux comprendre ce que j'appelle une expérience spirituelle ou ce que je peux appeler une vision fondamentale, première, les premiers pas où on s'est placé et où on a senti Dieu. Dieu qui était là et vous qui étiez là seul avec lui dans un événement, une rencontre, une parole, un regard, une expérience. Nous allons regarder la vie et une expérience précise de Samuel. Au moment de son adolescence, il a peut-être 12-13 ans, la Bible ne le dit pas. Alors, le jeune Samuel vit avec le vieux prêtre Élie. Distinction à faire, ce n'est pas le prophète Élie, hein, le grand prophète Élie, qu'on va voir du côté du Carmel, ce n'est pas ça. C'est le prêtre Élie qui vit et qui a avec lui le jeune Samuel. Le jeune Samuel servait donc Yahvé en présence d'Élie. 1 Samuel, chapitre 3, versets 1 à 18. Le jeune Samuel servait donc Yahvé en présence d'Élie. En ce temps-là, il était rare que Yahvé parlât. Les visions n'étaient pas fréquentes. Voyez comment c'est intéressant. Le contexte de Samuel est un contexte où ce jeune garçon de 12 ans, ou à peu près, vit avec le vieux prêtre Élie. Il était rare que Yahvé parlât. Les visions n'étaient pas fréquentes. Or, un jour, Élie était couché dans sa chambre. Ses yeux commençaient de faiblir et il ne pouvait plus voir. La lampe de Dieu n'était pas encore éteinte et Samuel était couché dans le sanctuaire de Yahvé. La lampe de Dieu n'était pas encore éteinte. La lumière est petite, elle est faible, mais elle éclaire cette expérience et elle va éclairer, vous allez voir, l'expérience du prêtre Élie. Dans le sanctuaire de Yahvé, Samuel était couché, là où se trouvait l'arche de Dieu. Il ne dort pas n'importe où. Il dort dans un environnement intime, sacré, où se trouve l'Arche d'Alliance.
Yahvé appela, « Samuel, Samuel !» Il répondit, « Me voici !» Et il courut près d'Élie et dit, « Me voici, puisque tu m'as appelé. » « Je ne t'ai pas appelé, » dit Élie, « retourne te coucher. » C'est clair ? Il alla se coucher. Yahvé recommença. « Samuel, Samuel !» Il se leva et alla près d'Élie et dit, « Me voici, puisque tu m'as appelé. » « Je ne t'ai pas appelé, mon fils, » dit Élie, « retourne te coucher. » Samuel ne connaissait pas encore Yahvé, et la parole de Yahvé ne lui avait pas encore été révélée. Vous voyez, il est seul. Il est seul avec lui-même. Il n'a pas encore fait cette expérience. Yahvé recommença d'appeler Samuel pour la troisième fois. Il se leva et alla près d'Élie et dit, « Me voici, puisque tu m'as appelé. » Alors Élie comprit que c'était Yahvé qui appelait l'enfant et il dit à Samuel, « Va te coucher. Et si on t'appelle, tu diras, « Parle, Yahvé, car ton serviteur écoute. » Et Samuel alla se coucher à sa place. Alors le vieux prêtre Élie s'aperçoit qu'il se passe quelque chose d'anormal. Pour la troisième fois, trois fois, l'enfant vient le voir pour lui dire, « Qu'est-ce que tu me veux ?» Et il saisit que Dieu est en train de s'approcher de l'enfant dans sa solitude. Samuel alla se coucher à sa place. C'est ça notre solitude. C'est ça notre existence, notre identité. C'est notre place. Et c'est à sa place à lui que Yahvé va s'approcher pour lui parler. Yahvé vint et se tint présent. Que c'est beau ce texte. Il appela comme les autres fois, « Samuel, Samuel !» Et Samuel répondit, « Parle, car ton serviteur écoute. » C'est la première fois que le jeune Samuel fait l'expérience d'entendre et de dire « Je veux ». Sa liberté est impliquée. « Je veux ». Qu'est-ce que tu veux me dire ? Parle, j'écoute. Donc, il engage tout son être. Et vous savez, dans la Bible, écouter est un acte très important. Écouter veut dire entendre. Et quand on écoute le Seigneur, on a deux oreilles. On a celle-ci et la main qui agrandit l'oreille et qui permet au son d'être capté de manière plus précise et d'entrer dans l'orifice de l'oreille et d'arriver jusqu'au cœur. C'est une attitude et une expression, je dirais, de précision. Il ne faut pas manquer la captation, et c'est la raison pour laquelle nous écoutons Dieu en agrandissant l'oreille avec notre main, pour bien capter et faire en sorte que le cœur ne soit pas trompé par ce qu'il entend, parce que nous avons doublé notre capacité naturelle d'écouter. On pourrait s'arrêter là et dire, c'est la vision fondamentale, l'expérience fondamentale du petit Samuel, qui va le suivre toute sa vie. Parce que Dieu commence, mais il n'arrêtera pas.
de lui parler. On pourrait s'arrêter là et dire, voilà, c'est la vision fondamentale, l'expérience du jeune Samuel à qui Dieu se révèle dans sa solitude. Mais continuons, et vous allez voir ce qui va se passer. Ce n'est pas seulement une belle période poétique, extraordinaire, dans la vie de Samuel. C'est une épreuve. C'est une épreuve pour lui, à 12-13 ans, de vivre cette expérience, parce que Dieu va lui demander quelque chose. Et c'est pas rien. Et souvent, on s'arrête là, à ce texte-là. On ne continue pas et on dit, c'est chouette, c'est agréable. Bon, d'où que j'aimerais ça que ça m'arrive. Parle, car ton serviteur écoute. Yahvé dit à Samuel, « Je m'en vais faire en Israël une chose telle que les deux oreilles en tinteront à quiconque l'apprendra. » Ça va brasser. Je répète, « Je m'en vais faire en Israël une chose telle que les deux oreilles tinteront à quiconque l'apprendra. » Ça va chauffer. « En ce jour-là, j'accomplirai contre Élie c'est le vieux prêtre avec qui il vit et qui lui a dit « Parle, tu lui diras, parle ton serviteur, écoute. » Alors le jeune entend cela. Dieu lui dit « En ce jour-là, j'accomplirai contre Élie tout ce que j'ai dit sur sa maison, du commencement à la fin. Tu lui annonceras que je condamne sa maison pour toujours. » Dur, dur. Parce qu'il a su que ses fils maudissaient Dieu et qu'il ne les a pas corrigés. C'est pourquoi je le jure à la maison d'Élie, ni sacrifice ni offrande n'effaceront jamais la faute de la maison d'Élie. C'est terrible. C'est terrible. Qu'est-ce que le Seigneur va demander à cet enfant? D'aller voir celui avec qui il vit depuis tant d'années, qu'il a recueilli, qu'il a nourri, pour lui dire ça? Il a dû trembler, cet enfant. Écoutez la suite. Samuel reposa jusqu'au matin, puis il ouvrit les portes du temple de Yahvé. Samuel craignait de raconter la vision à Élie. Il avait peur de ce qu'il avait entendu. Mais Élie l'appela en disant, « Samuel, mon fils. » Et il répondit, « Me voici. » Il répond à Samuel par la même expression qu'il a répondu à Dieu. Donc, il voit dans l'appel du prêtre Élie, il voit aussi l'appel de Dieu. Me voici. Élie demanda, « Quelle est la parole qu'il t'a dite ? Ne me cache rien. Que Dieu te fasse ce mal et qu'il ajoute encore cet autre si tu me caches un mot de ce qu'il t'a dit. » Il y a là une sagesse extraordinaire de la part du prêtre Élie, qui est quand même celui que Dieu a appelé. Mais Dieu lui dit quelque chose.
Alors Samuel lui rapporta tout. Vous voyez le jeune, l'adolescent avec sa radicalité, clac, il raconte tout. Il dit tout ce que Dieu lui a dit de dire. Il ne lui cacha rien. Écoutez la réponse d'Élie. Élie dit, « Il est Yahvé, qu'il fasse ce qui lui semble bon, qu'il me soit fait selon sa parole. » C'est extraordinaire cette expérience. C'est l'expérience fondamentale de Samuel, qui va le marquer durant toute sa vie de prophète, parce qu'il y aura d'autres séquences. Mais cette expérience-là, elle est fondamentale et elle sera révélatrice à la fois de l'appel que Dieu lui fait, mais en même temps aussi de l'épreuve constante dans la capacité d'écouter Dieu. Ce sera toujours une épreuve que d'écouter Dieu. C'est toujours éprouvant. Et Samuel va vivre avec amour dans le service de Yahvé, mais toujours avec le courage de dire des choses difficiles. Ça va le suivre durant toute son existence. Allons-y. Samuel grandit. Yahvé était avec lui et ne laissa rien tomber à terre de tout ce qu'il lui avait dit. Tout Israël sut, depuis Dan jusqu'à Bersabée, que Samuel était accrédité comme prophète de Yahvé. Yahvé continua de se manifester à Silo, car il se révélait à Samuel à Silo. Il est consacré prophète. Et il est reconnu par tout le peuple comme un très grand prophète, Samuel. Il aura, Samuel, à reconnaître Saül comme premier roi en Israël. Il aura aussi à porter le poids que Dieu va lui permettre de comprendre parce que Dieu va désavouer Saül. La manière de faire de Saül ne sera pas conforme à Dieu. Et Dieu va désavouer Saül, va le rejeter. Et il va demander au prophète Samuel d'aller à Bethléem pour oindre qui ? David. Et vous allez voir que cette expérience qu'on vient de lire à l'adolescence, on va la retrouver presque à l'âge très avancé du prophète Samuel. Donc Dieu va demander à Samuel, « Écoute, j'ai rejeté Saül. » Samuel tremble. Il y a toujours la tremblotte. Il craint. Parce que Saül, c'est pas facile. Oui, il pourrait se faire zigouiller. Dieu lui dit, « J'ai rejeté Saül. Je t'envoie à Bethléem. Va à Bethléem et là, je vais t'indiquer la personne que je vais choisir pour succéder à Saül. » Alors, Samuel parle à Dieu et lui dit, « Écoute, c'en est fait de ma vie. Saül va apprendre que je me déplace. » Et quand un prophète agit dans la Bible, ça signifie quelque chose. Dieu est en train de parler. Alors, si je me déplace de Silo à Bethléem, Saül va l'apprendre. Et il va se demander, « Mais qu'est-ce qui se passe ? Je veux savoir qu'est-ce qui se passe. » Alors, Dieu lui dit, « Ne t'inquiète pas. Va à Bethléem et dis que tu vas offrir un sacrifice à Dieu. » Alors voilà ce qu'il fait. Il va quitter Silo pour s'en aller à Bethléem. Et vous connaissez l'histoire. Il s'en va trouver Jessé, un père qui a beaucoup de garçons. On dit toujours la racine de Jessé. Jessé, c'est le père de David. Alors le prophète Samuel arrive et dit, « Voilà, Dieu m'envoie, je vais offrir un sacrifice ici. » Et il demande à voir les fils de Jessé. Alors arrive le premier, baraqué, planté, probablement impressionnant, Samuel de l'intérieur, avec l'écoute humaine. Il y a des écoutes humaines aussi.
on a des sensibilités humaines. Alors, tout de suite impressionné, il se dit en lui-même, « Ça y est, c'est lui !» Dieu lui dit tout de suite intérieurement, « Non, moi, Dieu, je ne suis pas comme toi. Vous, les hommes, vous regardez les apparences, mais moi, je regarde le cœur. » C'est éprouvant d'écouter, hein? Samuel est constamment éprouvé dans son écoute. Il est toujours décapé. Ramenez-vous à l'expérience de son adolescence. Il est toujours décapé. Dieu le pousse toujours encore plus loin. Alors il va continuer. Il va avoir un autre garçon, un autre. Il les voit tous. Puis Dieu lui dit toujours, non, pas lui, pas lui, pas lui, pas lui. Ben, il n'y en a plus. Décourageant pour lui. Il doit se dire, mais vraiment, où est-ce que tu m'as envoyé? Alors là, il dit à Jessé, « Coudon, en as-tu d'autres? » « Ah oui, le petit dernier, il est au champ, il garde les moutons. » Samuel dit, « Allez chercher, on ne mange pas avant, on ne mangera pas, on ne se met pas à table avant. » Alors ils envoient chercher le petit dernier. Et le texte est beau. Il est écrit que lorsque Samuel vit cet enfant, il était roux et il avait une belle apparence. Il était bien sculpté. C'est le sens du texte. Et il avait de beaux yeux. Je vous disais tout à l'heure que Dieu aussi nous ressemble. Parce que ce n'est pas pour rien que le texte décrit la beauté physique de ce jeune. Ça fait aussi partie de sa mission. Elle lui causera des difficultés, évidemment, mais ça fait partie du choix de Dieu. Dieu va choisir aussi le plus jeune, mais il le choisit comme il est, dans sa jeunesse, mais dans la beauté de son être extérieur comme intérieur. Mais ce qui intéresse Dieu, c'est le cœur de l'enfant, c'est le cœur du jeune. Il l'a dit, c'est son cœur qui m'intéresse. Et lorsque Samuel voit David, Dieu lui dit, c'est lui. Alors, il lui donne l'onction. Avec une corne, il verse l'huile sur sa tête et il le consacre. Et à partir de ce moment, dit l'Écriture, l'Esprit de Dieu habita dans l'être de David. Donc, vous voyez ce qu'il a vécu, Samuel, comme expérience fondamentale plus jeune. Il va la vivre plus tard dans d'autres circonstances, mais tout cela se tient. Ce sera une seule et même expérience durant toute sa vie. Samuel devra toujours bien orchestrer son écoute en agrandissant l'oreille, comme il l'a fait en ne reconnaissant pas cette voix qu'il ne connaissait pas, avant que le vieux prêtre Élie sache et comprenne que c'est Yahvé qui l'appelle. Toujours il devra réapprendre son écoute, une écoute éprouvante, parce qu'il va trembler souvent, il aura peur souvent, et enfin, une fidélité à toute épreuve. Il est fidèle. Fidèle même s'il a peur, fidèle même s'il craint, avec une capacité de renouvellement inédite. Lui qui a tant d'expérience, qui a écouté Dieu, doit encore réapprendre à regarder comme Dieu. Lui, un prophète d'expérience, pensant que le baraqué, c'était lui que Dieu allait choisir. Parce que Saül était baraqué. Saül était fort et costaud, alors le successeur doit lui ressembler. On s'attendait peut-être à la suite d'un Jean-Paul II, à un autre baraqué. Et on a eu un petit Ratzinger.
que l'air d'un petit enfant de 5 ans. Avez-vous vu ses yeux? Il est comme ça. Il regarde de côté. Comme un petit gamin de 5 ans. On a eu un sportif, on a eu un champion qui s'est transformé de Carole Voltila flamboyant au serviteur souffrant en donnant au monde le spectacle d'un visage tellement transformé par la souffrance et la croix. Et là, on a un petit garçon qui est fin, délicat, qui a des mots suaves, des petites phrases simples, mais qui vont droit au cœur. Quand on entend cette voix-là, ouh, hein, ça ne trompe pas. L'autre voix ne trompait pas. La voix de Carole Voltila ne trompait pas. Elle nous envahissait. Mais celle de Ratzinger nous séduit. On bascule. On est obligé de tomber vers lui. Jean-Paul, on se tenait droit. Mais avec Benoît XVI, on bascule. On tombe en avant tellement qu'il est simple et qu'il est un enfant. Je m'excuse de cette parenthèse, mais elle fait partie aussi de ce que Dieu prévoit. David aussi a eu une expérience importante avant même de recevoir l'onction. Dieu tournait autour de lui. Dieu tourne autour de nous sans qu'on le sache. Alors, quand il gardait les moutons, les brebis, il a appris son métier de berger. Il a voulu la protection du troupeau. Il a voulu défendre le troupeau. Alors, dans sa jeunesse, et il a appris la musique à ce moment-là, avec la harpe, des flûtes. C'est un musicien. C'est un petit musicien, David. On le fera venir lorsque Saül aura des crises d'angoisse. Saül a de terribles crises d'angoisse. La seule chose qui le calme, c'est la musique. C'est David qui joue de la harpe. Et là, Saül se calme. Alors, le jeune berger apprend son métier de berger. Il aime les moutons. Il sent le mouton. Et il défend les moutons. Comment il défend les moutons? Comme il peut. Et il a appris quelque chose en défendant les moutons. Il a appris qu'il était peut-être pas baraqué. Mais quand on est petit, on trouve des moyens. Alors il a trouvé des cailloux. Des petits cailloux. Il s'est mis à jouer avec les cailloux. La fronde. Il était capable de chasser les bêtes et les chacals pour protéger son troupeau. Alors, déjà, Dieu le forme. Dieu le forme parce qu'il deviendra roi en Israël. Il va succéder à Saül. Et il le forme avec ce qu'il est. On dit dans la Bible que lorsque Dieu confie des hommes à un homme, souvent, avant, il lui a confié les bêtes. S'il est bon avec les bêtes, il sera bon avec les gens et avec les humains. S'il est méchant avec les bêtes, il risque d'être méchant avec son semblable. Alors, David est bon avec ses moutons. Il sera bon aussi comme roi avec son peuple. Donc, l'expérience avant l'onction que David va faire, dans sa solitude, Dieu le forge, Dieu le modèle, le prépare à la royauté comme le roi berger de son peuple. C'est tellement vrai qu'avant même d'arriver à la royauté, il va vivre une expérience fondamentale où il va retrouver ce qu'il a appris pour défendre le peuple. On le sait, les Philistins sont contre
ce petit peuple. Il y a un géant qui s'appelle Goliath, qui veut les bouffer. Il veut les manger. Et on n'arrive pas. Il y a des guerres qui se font, puis clac, on n'arrive pas. On n'arrive jamais à le vaincre. Saül est découragé. Tout le peuple est découragé. Et le petit va s'offrir pour régler cette histoire-là. Et alors, Goliath va lui dire toutes sortes d'insultes. C'est affreux, tout ce qui sort, hein? Puceron, puis petite mouche, puis tu vaux rien, puis t'es-tu vu, puis t'es-tu revu, puis tu devrais te revoir, puis va faire tes devoirs. Une puce! Alors, la puce va vaincre le géant. Mais à la manière du petit berger qui a protégé les moutons des loups et des chacals, il va se servir des petites pierres et de sa fronde, et dans un seul mouvement, il va atteindre le loup au front et il va littéralement jeter à terre et trancher la tête du Goliath. Vous voyez, nos expériences de ce que j'appelle nos visions fondamentales, là où Dieu tourne autour de nous quand on est jeune, c'est là qu'il faut remonter. Ces expériences-là, vous les reprenez dans la trame de votre vie et aujourd'hui encore, elles vous éclairent, elles vous structurent, elles vous disent Dieu. Elle continue d'écrire en vous comme Dieu a écrit à ce moment-là quelque chose d'important dans votre vie. Alors David, jeune berger, a appris quelque chose, à défendre les moutons, et voilà qu'il va se servir de ce qu'il connaît pour défendre son peuple, et il va gagner. Donc cette expérience, elle est structurante dans la vie du roi David pour protéger son peuple. Vous allez voir encore plus loin comment Dieu a de la suite dans les idées et comment Dieu va retrouver David dans une autre séquence de sa vie pour l'éclairer et l'amener à la conversion. David est devenu roi en Israël. Il a du pouvoir. Il sait qu'il est beau. Cheveux frisés, roux, les yeux, ça doit être bleu, hein? Des roux. Alors, il sait qu'il a belle apparence, bon, etc., les gens l'aiment. C'est quelqu'un d'aimable, c'est quelqu'un d'attirant. Alors, il a tout ça. Il a, comme à l'époque, les rois, il y a des belles femmes pour lui. Saül lui a poussé sa fille, Michal, qui n'est pas commode, qui est jalouse, mais il vit avec tout ça. Un soir, il sort sur la terrasse et il voit, en train de se baigner, une femme exquise. Ça passe par ses yeux. Ça lui arrive au cœur et là, tout son être est saisi de convoitise. Il a fait demander. C'est pas le 9-1-1, là. Alors, Bethsabée vient et le roi va dormir avec et la suite sera qu'elle sera enceinte. Mais cette femme a un homme, elle est l'épouse d'Uri. Là, David est dans tous ses états, là. Ouh, loulou, qu'est-ce qu'on va faire avec ça? Donc, envoie un message au général, lui dit, fais venir Uri, dépêche, et qu'il vienne se reposer quelques jours avec Bethsabée. Mais Uri est un soldat qui ne peut pas dormir avec sa femme quand ses compagnons sont en train de lutter pour la gloire et l'honneur de Dieu. Non, ça ne va pas. Le roi va même l'enivrer pour dire, va te coucher chez vous. Il se passe quelque chose?
Non, il reste à la porte, au seuil d'or. Et enfin, vous savez la suite, David va dire, placez-le au premier rang. Et bon, il va être frappé. C'est un meurtre. Peut-être pas au premier degré, mais c'est un meurtre. Au moins au troisième, c'est un meurtre. Voilà ce que David fait. Vous allez voir comment Dieu va le rattraper. Dieu envoie le prophète Nathan. Le prophète arrive auprès du roi, fait ses salutations. Alors David est toujours si aimable. Et là, Nathan commence à raconter une histoire. Il y avait un jour un homme, il était pauvre. Il n'y avait pas grand-chose. Mais il avait une brebis, un mouton, qu'il chérissait plus que tout. Il aimait tellement son petit mouton qui mangeait à sa table, qui dormait près de lui. L'amitié biblique est souvent symbolisée par le lien entre le mouton et le berger. C'est quelque chose de sacré. Moi, enfant, j'ai vécu ça avec un mouton. C'est quelque chose d'unique. J'ai jamais oublié ce petit mouton-là que j'ai sauvé parce que la mère l'avait rejeté. C'est moi qui le faisais boire au biberon, le petit mouton. Alors, David, qui sait, d'expérience, que le prophète est en train de décrire, la tendresse de la petite brebis qu'on tient au chaud, qu'on aime et tout, et tout, et tout, alors il écoute ça avec beaucoup d'intérêt. Voilà, cet homme avait un petit mouton qu'il chérissait, qu'il aimait plus que tout. Un jour arrive où le voisin riche qui a plein de moutons reçoit ses amis mais envoie ses serviteurs prendre la brebis du voisin pour la prêter et l'offrir à ses invités. David entre en colère, dans une colère. Quoi? Il a envoyé quelqu'un chercher cette brebis-là, alors qu'il en avait. Il y en avait juste une. Et le lien qui était existant entre la brebis et cet homme, c'est fini. Ça n'a pas de sens. Que cet homme meure! C'est ce que David dit. Le prophète lui dit, « Cet homme, c'est toi. » C'est toi. Le berger est complètement à terre parce qu'il connaît la valeur d'une brebis. Tu allais prendre Bethsabée, la femme d'Uri, que tu as fait tuer. Alors que ton harem est plein à craquer. Et là, David va entrer dans une immense pénitence. Il en retrouve son cœur. Il va pleurer. Et c'est le psaume 50. Pitié pour moi, Seigneur. Mais avec une très grande espérance, Dieu va le remettre debout en guérissant cette histoire. Mais vous voyez, il y a de la suite dans toute l'expérience fondamentale du jeune berger, du contexte des brebis et durant toute sa vie. La fronde pour préserver le peuple, mais en même temps, toi aussi, tu es passible de te tromper et de pécher. Et Dieu t'aime assez pour venir par la voix du prophète Nathan te rappeler que tu dois sentir le mouton.
Tu t'es parfumé avec d'autres choses. Le pouvoir, c'est quelque chose qui grise. Fais attention, mon fils. Tu sais comment je t'aime comme un fou. Et c'est parce que je t'aime comme un fou que je t'envoie raconter cette histoire de mouton. Parce que je sais ce que tu sais. Ce qu'est un berger avec son mouton et ses brebis, c'est la raison pour laquelle je vais aller te sortir du gouffre par cette histoire et te révéler qui tu es. Cet homme, c'est toi. Alors, l'expérience de David, qui est ramené par Dieu, ne peut pas passer en dehors de ce qu'il a vécu quand il avait 15, 16, 17 ans. Et ça va rester durant toute son existence et toute sa vie, il sera le berger roi en Israël. Voilà, mes amis, ce qu'est la vision dont je voulais vous parler aujourd'hui. C'est une expérience ou des expériences, mais une expérience fondamentale. J'en ai relevé deux dans la Bible. Celle de Samuel est peut-être plus clairement dessinée et définie. Celle de David dans sa jeunesse est à l'image de ce qu'il est. C'est un poète. Donc, le poète n'a pas de cadre. Le poète court, il vit bien dans son champ avec ses brebis, avec ses moutons. Il n'est pas toujours en train de guetter les moutons. Il sait bien que la musique va les garder. Il sait bien que la harpe, il sait bien que l'affection qu'il va établir avec son troupeau va l'empêcher de s'essouffler puis de courir toujours après tout le monde. Alors c'est de tout cela que le Seigneur va lui donner. Et quand il exercera la royauté en Israël, ce sera encore le poète, ce sera encore l'artiste, l'homme sensible, l'homme aussi fragile, parce que la beauté l'atteint et la beauté peut l'amener dans des dérapages et faire en sorte qu'il se perde. Mais Dieu viendra toujours par la voix des autres et des prophètes, viendra reparendre le cœur de celui qui l'a choisi, puisqu'il l'a dit. David, c'est mon élu. David, c'est mon choisi. Dieu flanche. Dieu flanche quand il aime. Il flanche pour David. Il flanche pour nous. Nous sommes tous, nous aussi, des Samuel ou des David ou des Bethsabée. Nous sommes tous ainsi invités à entrer dans cet amour constant de Dieu qui nous appelle, qui nous forge et qui nous garde dans la mission. Alors je vous invite au retour chez vous à repenser à tout cela et à demander dans la prière que l'Esprit Saint vous permette de toucher du doigt votre expérience, votre vision fondamentale à vous, votre expérience

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0: Nous vous présentons en reprise deux émissions en hommage au professeur André Segal, décédé le 29 janvier dernier à l'âge de 94 ans. Au fil d'une longue carrière, il a enseigné l'histoire, notamment du Moyen Âge, à des milliers d'étudiants au département d'histoire de l'Université Laval, puis à l'Université du Troisième Âge. Sa passion de l'histoire, il l'a aussi partagée au micro de Radio Galilée au cours des années, en abordant des sujets aussi variés que les pèlerinages, Saint-Jacques-de-Compostelle, les Pays-Bas, les communes italiennes, les réformes religieuses du 16e siècle et plusieurs autres thèmes. Nous rediffusons deux entrevues qu'il nous a accordées il y a une quinzaine d'années sur les monastères de Cluny de Citeaux au Moyen Âge. Bonjour et bienvenue à Vision d'Histoire. Je m'appelle Martine Dumais. Il me fait plaisir de vous retrouver et de retrouver notre invité, M. André Segal. Bonjour, M. Segal.
1: Bonjour, Martine.
0: Donc, je rappelle qu'André Segal, pour ceux qui peut-être le connaîtraient moins, est historien, professeur actuellement retraité du département d'histoire de l'Université Laval, mais toujours très actif à l'Université du Troisième Âge, où ses cours font fureur comme ceux d'auparavant. Et donc, il nous intéressait avec deux monastères de Bourgogne, Cluny et Citeaux, pour mieux les connaître et mieux connaître leurs différences aussi et tout le reflet sur le Moyen-Âge et sur le christianisme à travers ça. Cluny et Citeaux, André Segal, c'est deux mondes, c'est deux visions du monde, c'est deux spiritualités.
1: C'est ça. C'est deux spiritualités issues d'une même région, la Bourgogne. Deux spiritualités qui vont gagner toute la chrétienté parce que il y aura un ordre de Cluny avec une près plus de 1000 monastères, 1000 prieurés hein, autour de l'abbaye, et il y aura un ordre de Citeaux avec près de 1000 abbayes hein, qui le constituent. Alors, la croissance de ces deux ordres, l'un avant 1100, l'autre après 1100, ont quelque chose de commun. Ce sont, comme nous l'avons dit, devenus des sortes de multinationales extrêmement influentes sur la société de ce temps-là.
0: Parce que leur influence va sortir de la Bourgogne et de la France, là.
1: Absolument, oui, oui, oui. Par exemple, puisque les pèlerinages à Compostelle sont très célèbres et très fréquentés, Cluny va avoir tout un réseau d'abbayes le long de prieurés, tout le long de la route de Compostelle. Et une grande partie de la fortune de Cluny va provenir des dons des pèlerins d'Espagne, hein, des dons des pèlerins en Espagne. Les cisterciens, pour prendre un exemple un peu excentrique, les cisterciens ont été très importants en Pologne. Ils ont été parmi les premiers cadres du développement agricole de la Pologne au cours du XIIe siècle. Ils sont présents en Angleterre, comme les Clunisiens. Ils sont présents moins en Italie, parce qu'en Italie, il y a une multitude d'ordres anciens, donc la concurrence est très grande. Oui.
0: Mais c'est toute la chrétienté européenne.
1: La chrétienté européenne. Quand on parle de Cluny, on parle de l'abbaye bourguignonne, mais on parle d'un réseau européen. Quand on parle de Citeaux, on parle des quelques abbayes bourguignonnes, dont Citeaux et Clairvaux, hein, qui est l'abbaye de Bernard, mais de tout le réseau qui couvre l'Europe.
0: Et on avait parlé, il y avait une chose très intéressante quand vous nous avez parlé de l'art clunisien et de l'art cistercien. Même là, ils ne se ressemblent pas tout à fait, les deux visions du monde sont présentes.
1: Ah, les deux visions du monde s'opposent à travers les formes de l'art. Hein, l'art qui est roman, bien entendu, mais pas un petit roman, un roman grandiose, un roman parfois très vertical. L'architecture clunisienne est somptueuse. L'architecture clunisienne est décorée, elle est puissante, elle accueille des milliers de pèlerins, elle est faite pour toute la société. Alors que l'architecture cistercienne est une architecture plus horizontale, sobre, dépouillée, avec des églises relativement nues. Hein. Ce sont deux mondes, deux sensibilités différentes. Et d'ailleurs, le voyageur, le touriste, si on a la chance de se promener en Europe, particulièrement bien sûr en Bourgogne où il y a une forte concentration, peut comparer les grandes abbayes clunisiennes, les ruines de Cluny, mais il n'y a pas loin de Cluny, à Paray-le-Monial, une abbaye qui devait ressembler à l'ancienne abbaye de Cluny en plus petit, puis il y a d'autres monastères clunisiens en Bourgogne, et on peut voir en Bourgogne l'extraordinaire monastère cistercien, l'abbaye cistercienne de Fontenay, qui est la mieux conservée de toutes celles qu'on possède en Europe. Alors, le contraste se lit dans le paysage tout de suite. Le contraste se lit à l'approche. Quand on approche d'un monastère clunisien, on entre dans une ville. On entre dans une ville et dans la ville, on trouve les murs, les remparts du monastère, mais ils sont liés à la ville et souvent, les remparts du monastère sont devenus les remparts de la ville.
0: Et vous rappelez, est-ce que c'est la ville qui est venue se joindre au monastère?
1: Bien souvent, pas toujours, mais bien souvent, une ville s'est créée à la porte du monastère parce que le monastère est un lieu d'activité économique important. Tandis que quand on approche d'un monastère cistercien, on quitte les villes, on entre dans la campagne, on ne sait pas très bien où on va arriver. On quitte la vallée ou les rivières, où on voit des paysages et des villages dans la région de Montbard, et puis on s'enfonce dans une forêt, et au bout de la forêt, à un moment donné, tout à coup, on distingue le monastère de Fontenay. Et alors, c'est extraordinaire à Sénanque. Sénanque, en Provence, c'est un monastère cistercien, probablement un des plus beaux, si pas le mieux conservé, parce que le mieux conservé, c'est Fontenay. Alors là, on est dans la Provence active, on a la ville de Gordes qui domine le Luberon, et puis on sort de Gordes par en arrière et on descend dans des espèces de vallons sauvages, de garrigues. Et tout à coup, dans la descente de haut, on aperçoit dans son vallon isolé l'abbaye de Sénanque. Et c'est vrai de toutes les anciennes abbayes cisterciennes qui sont à l'écart du monde.
0: Et ces deux visions du monde se reflètent aussi dans la façon d'administrer ces abbayes-là.
1: Alors oui, non seulement ce sont deux idéologies, pour employer un terme moderne, deux spiritualités, c'est vrai aussi, qui sont contradictoires, ou en grande partie contradictoire, mais le type de gestion est absolument significatif de ces différences. Alors, on l'a expliqué à propos de Cluny, que l'abbaye de Cluny, gérée par un abbé qui était en même temps l'abbé de quelques autres abbayes de la région, a poursuivi ce modèle et que on a créé des dépendances, on a créé des colonies, si je puis dire. Et ces colonies, on les appelle des prieurés. Des prieurés qui sont gouvernés par un prieur, mais le prieur n'est pas le maître, le prieur est le représentant de l'abbé. Il n'y a qu'un seul abbé, qui est l'abbé de Cluny. Alors, les prieurés ont été créés en grand nombre un peu partout par Cluny, mais ce qui est arrivé aussi dans bien des cas, c'est que des abbayes autonomes se sont converties, se sont soumises à Cluny et se sont converties en prieurés clunisiens. Il existe cependant quelques grandes abbayes qui ont adopté la règle clunisienne tout en restant indépendantes de Cluny. Comme par exemple Vézelay, qui est très connu à un moment donné, tenté de la règle clunisienne. Mais ça, ce sont des cas un peu particuliers. Le réseau est un réseau dépendant. Autrement dit, toutes les grandes décisions, à la fois sur le plan de la législation, c'est-à-dire de l'ordre, de la vie, de l'organisation, sur le plan des décisions exécutives continuelles, sur le plan de la gestion financière, toutes les décisions appartiennent à l'abbé de Cluny. L'abbé de Cluny est, au XIe siècle, mais de façon tout à fait incontestable, l'homme le plus puissant de la chrétienté.
0: Plus que le pape?
1: Ah, sûrement plus que le pape. Sûrement plus que le pape, qui n'a pas les moyens de l'abbé de Cluny, qui n'a pas non plus le prestige de l'abbé de Cluny, et qui très souvent est sous l'influence de l'abbé de Cluny. Nous parlons bien du XIe, du début du XIIe siècle. La papauté triomphante, auquel on fait souvent allusion, n'est pas la papauté du Moyen-Âge, c'est la papauté du XIIIe siècle, la grande papauté théocratique. Mais ça, c'est pour plus tard. Ça n'a rien à voir avec Cluny, ni avec les cisterciens d'ailleurs.
0: Mais cette façon de fonctionner, André Segal, est-ce que ça peut pas amener, je dirais, comme élément central aussi, une sorte d'unité dans tous ces monastères-là, avec un gouvernement, une forme de gestion qui est centralisée?
1: Oui, ça amène beaucoup d'unité, je dirais presque de l'uniformité. Hein, un monastère, un prieuré clunisien en Pologne, c'est comme un prieuré clunisien en Espagne. Les règles sont les mêmes, le fonctionnement est semblable, l'administration est la même. Alors, ce qui est surprenant dans l'histoire clunisienne, c'est que malgré ce type de fonctionnement-là, on ne peut pas parler, comment dirais-je, d'une compromission du pouvoir clunisien avec le pouvoir temporel. Les abbés clunisiens ont des relations très fortes avec le pouvoir temporel, ils ont une influence très grande, ils arbitrent les conflits entre le pape et l'empereur, etc. Mais on aurait pu croire qu'une telle puissance concentrée dans un seul homme aboutisse à une espèce de culte de la personnalité qui n'a pas eu lieu, probablement pour des raisons d'ordre individuel. C'est que les quatre grands abbés qui se sont succédés semblent avoir été des personnalités d'une qualité exceptionnelle.

0: André Segal, on va le voir, va succéder à, j'appellerais ça la domination de Cluny dans le paysage monastique, celle de Cîteaux. Mais est-ce que ça veut dire que Cluny disparaît d'une certaine façon?
1: Ah, pas du tout. Pas du tout. Je dirais même que l'apogée de Cluny au début du XIIe siècle est contemporaine de l'essor de Cîteaux. Alors, c'est le cas de l'abbatiat de Pierre le Vénérable, qui a été le dernier grand abbé de Cluny, qui a terminé l'œuvre de ses prédécesseurs en achevant la construction de Cluny III, et qui est un des plus beaux personnages du XIIe siècle. Le seul fait qu'il ait été l'ami, si on peut dire, de Bernard de Clairvaux d'une part et d'Abélard d'autre part, qui étaient les deux grands adversaires, est déjà un signe. Mais disons, pour simplifier les choses, l'avenir, au début du XIIe siècle, n'appartient plus à Cluny. L'avenir monastique appartient à Cîteaux.
0: Et donc Cîteaux, c'est une autre façon de gérer des monastères.
1: Alors, c'est une toute autre façon de gérer les monastères, puisque c'est une confédération, quelque sorte, de monastères qui sont autonomes dans le sens qu'ils ont chacun leur abbé, et que l'abbé, élu par les moines bien entendu, est le maître de son abbaye. Alors, il y a une règle commune qui a été adoptée au début, qu'on appelle la charte de charité, qui indique les grandes orientations du mouvement cistercien, mais il y a évidemment des décisions à prendre, des adaptations à faire, des orientations qui se font lors de la réunion des abbés, la réunion généralement annuelle des abbés de toute la chrétienté à Cîteaux même.
0: Et ça, on n'a pas l'équivalent à Cluny de ce que vous décrivez, cette réunion d'abbés, là.
1: Non, pas du tout. Pas du tout. Alors, bien sûr, les prieurs clunisiens viennent rendre visite parfois à leur patron à Cluny, mais c'est tout à fait autre chose. Alors, évidemment, on se dit, on n'a pas l'unité qu'on trouve à Cluny, on n'a pas cette uniformité non plus qu'on trouve à Cluny. Mais c'est assez étonnant. Il y a dans l'ensemble du mouvement cistercien, malgré tout, une très grande continuité, une très grande fidélité à la règle, et on peut vraiment parler d'une unité cistercienne, mais qui n'est pas le résultat d'une autorité commune, qui est le résultat d'une convergence. Et d'une convergence, bien sûr, faite de la convergence de personnes et de caractères, etc., mais qui est essentiellement une convergence spirituelle. Les valeurs cisterciennes étaient tellement clairement exprimées, fortement écrites, incarnées pendant quand même 30 ans dans la personnalité de Bernard de Clairvaux, que les abbés cisterciens, les abbés cisterciens d'Angleterre, de Pologne, d'Italie, d'Allemagne, etc., vont poursuivre ensemble une même direction. Il y a une unité par convergence. Et je pense que c'est une des différences les plus fondamentales entre Cluny et Cîteaux, et une des différences les plus significatives aussi, je dirais, dans la permanence, dans l'actualité. L'autorité et la convergence. L'autorité et la solidarité. Alors, je ne veux pas dire que les moines de Cluny n'étaient pas solidaires, mais la valeur fondatrice de Cîteaux est dans la solidarité, alors que la valeur fondatrice de Cluny est dans l'autorité. Et alors, cela se relie d'une certaine manière à l'idéologie de base. C'est que pour Cluny, l'Ancien Testament est important. Le gouvernement de Dieu, du Père, est important. Et Cluny essaye de réaliser cette image-là, qui est l'image prépondérante du christianisme qu'elle entretient. Tandis que, pour les cisterciens, ce qui importe, ce sont les apôtres. Ce sont les disciples et le travail commun des disciples. autour du maître, mais dans l'autonomie de chacun. Et effectivement, les disciples sont devenus autonomes, surtout après la disparition du maître. Et une des caractéristiques, vous le savez, de la piété du XIIe siècle est l'importance que prennent les apôtres dans le culte des saints. Alors, le culte des saints, bien sûr, ça fait partie d'une tradition chrétienne qui remonte assez loin, qui remonte d'ailleurs avant le christianisme, qui a des sources païennes très fortes. Non ? Alors, les saints sont n'importe quel saint, c'est un saint évêque, un saint martyr. Tandis que, au XIIe siècle, l'attention se concentre sur les plus importants des modèles, qui sont les modèles apostoliques. Et alors on voit, et c'est le travail de Saint Bernard par exemple, qui tout à coup donne un relief particulier à la Vierge Marie. C'est le culte marial qui se développe. En même temps que le culte marial, un peu en sourdine, un peu à côté, se développe le culte de Marie-Madeleine. Hein, l'abbaye de Saint-Maximin en Provence se bat avec l'abbaye de Vézelay en Bourgogne pour prétendre avoir les reliques de la Sainte Madeleine. Et bien entendu, les pèlerinages se font à Saint-Pierre. Hein. Et c'était ça le grand succès de Compostelle. C'est qu'on a découvert, on croit avoir découvert, bien sûr, la tombe de Jacques, hein, de l'apôtre Jacques, là-bas, dans le champ sous les étoiles, au fin fond, à l'extrême ouest-nord-ouest de l'Espagne. Et ça a drainé une véritable passion des chemins de Saint-Jacques. Saint-Jacques est un modèle, c'est un apôtre. Et les autres apôtres aussi, chacun à leur façon, mais hélas, les apôtres sont presque tous morts en Orient, donc c'est compliqué, heureusement qu'on a Saint-Jacques, d'une part, et Saint-Pierre à Rome. Donc, ce culte des apôtres est fondamental et ne fait pas disparaître, bien sûr, toutes les autres formes du culte des saints, mais prend une place tout à fait prépondérante dans la chrétienté, particulièrement, bien sûr, et ça c'est resté très longtemps dans la chrétienté catholique en tout cas, le culte marial.

0: André Segal, on vient de mettre en place ces deux modèles, ces deux visions du monde, ces deux spiritualités que sont Cluny et Cîteaux. Donc, il y avait tellement une unité à chaque fois, mais qui ne résulte pas de la même chose. Il y a une unité qui résulte de l'autorité dans un cas, qui résulte de la convergence dans un autre cas.
1: C'est ça. Alors, ce sont deux conceptions, mais là, on touche à des conceptions même de la société. Et c'est pour ça que je pense qu'on peut aller plus loin et sortir de l'époque de Cluny et de Cîteaux, sortir du Moyen-Âge à partir de cela. D'ailleurs, en fait, pour moi, l'histoire, essentiellement, ce n'est pas une question de complaisance dans le passé ou d'érudition ou de recherche de racines. L'histoire, elle doit éclairer notre présent.
0: C'est un dialogue avec le présent, pour vous.
1: C'est un dialogue avec le présent. Et quand je me penche sur cette histoire que j'ai souvent racontée et étudiée, l'histoire des ordres monastiques du XIe et du XIIe siècle, je me dis, il y a là comme deux tempéraments et deux idéologies. Et je me demande si elles se retrouvent dans le présent. Et je crois que d'une certaine manière, oui, elles se retrouvent dans le présent. Pour y arriver, évidemment, il faut faire certaines distorsions, négliger certains phénomènes. Mais je dirais grosso modo qu'il y a une idéologie que j'appellerais, vous voyez le terme, une idéologie de droite, une idéologie conservatrice, dont le modèle est clunisien. C'est que le monde est bien comme il est, l'ordre social comme il est l'ordre voulu par Dieu. On ne dit plus ça maintenant, mais enfin, c'est un ordre juste, qu'on peut améliorer à l'occasion, mais qu'il ne faut sûrement pas bouleverser. Et l'autorité, c'est un élément d'organisation sociale important.
0: Et ça, c'est votre spiritualité triomphante.
1: C'est la spiritualité triomphante, et qui aussi, dans cette idéologie-là, est très liée à la richesse. La richesse est une valeur, l'ordre social est bon, l'autorité est importante. On reconnaît des tempéraments, hein,
0: pas nécessairement des époques dans l'histoire aussi. Et des époques dans l'histoire.
1: Et des époques dans l'histoire. Tandis que, là je le corrigerai un peu après, mais si on schématise, la tradition cistercienne renvoie plutôt à des idéologies qui seraient des idéologies de gauche ou des idéologies progressistes. Le monde doit être changé. Le monde n'est pas fini, il faut le transformer.
0: Donc, royaume de Dieu n'est pas encore réalisé.
1: Le royaume de Dieu n'est pas encore réalisé. Il y a un travail à faire et les hommes sont appelés à participer à ce travail-là. Ce travail-là se fait essentiellement dans la solidarité, dans la convergence et dans la pauvreté. En tout cas, nous avons vu que les cisterciens sont devenus riches à leur tour, mais disons que la richesse n'était pas une valeur cistercienne. On ne poursuit pas, dans ce sens-là, la valeur de la richesse comme une très grande valeur. Et alors, dans ce tempérament ou cette idéologie progressiste de gauche, il est évident que le pouvoir doit être partagé. Alors, le pouvoir est partagé par une espèce de solidarité, une convergence. À la place du système autoritaire qui prévaut d'un côté, il y a un système communautaire qui prévaut de l'autre. Alors, je crois que ces réalités-là ne sont pas telles que je les décris, que je les simplifie excessivement, ne sont pas des réalités du XIe, du XIIe, du XIIIe siècle. Nous retrouvons ça dans notre société. Il y a des échos de cela dans la société présente.
0: Et il y a aussi, je dirais, des échos de ce que vous avez énoncé dans la présence de monastères au Québec aussi aujourd'hui.
1: Alors oui, alors c'est sûr qu'il y a une histoire monastique bien longue. Les monastères n'ont plus le rôle qu'ils ont eu au XIIe, XIIIe siècle. Ils sont parfois même marginaux, quoique leur influence, on l'a vu avec des hommes et des dieux, peut être très grande indirectement. Et ils proposent quand même leur valeur à la société et on les écoute plus souvent qu'on ne croit. Alors, si on regarde dans la société québécoise, des clunisiens, il n'y en a plus. Mais il y a les bénédictins de stricte observance, enfin des bénédictins d'observance traditionnelle que l'on trouve à Saint-Benoît-du-Lac. Voilà. Et puis il y a les bénédictins qu'on appelle maintenant les trappistes, qui sont les descendants, en quelque sorte, de la filière cistercienne que l'on trouvait à Oka, qui sont maintenant à Saint-Jean-de-Mata. Alors, je ne sais pas, parce que je ne les fréquente pas assez, j'ai un gendre qui les connaît mieux. Bon, il faudrait peut-être que j'aille voir à Saint-Jean-de-Matha et à Saint-Benoît. Est-ce que dans ces abbayes-là, on voit encore des différences de tempérament, de spiritualité, d'orientation ? Je n'en sais rien. Hein ? Mais il y a des continuités monastiques dans le temps présent.
0: Tout à fait.
1: Alors, j'ai triché un petit peu, bien entendu, parce que dire que le mouvement cistercien évoque la gauche progressiste et penser à quel point Saint Bernard était réactionnaire, luttait contre les changements sociaux, l'urbanisation, le progrès des universités, le développement de la connaissance pour elle-même, comme il disait, qui était pernicieuse. Alors, ça fait un peu drôle de dire que ce mouvement-là évoque ce qu'on pourrait appeler aujourd'hui la gauche. Ce sont les distorsions que l'on peut se permettre quand on en est conscient et qu'on veut aller du passé vers le présent.
0: André Segal, si nos auditeurs et auditrices veulent aller plus loin, parce qu'on a fait rapidement le tour de ces monuments que sont Cluny et Cîteaux, ils peuvent aller lire quoi, selon vous?
1: Eh bien, je n'ai pas préparé la réponse à cette question. Alors, une bibliographie considérable d'un côté et de l'autre, mais je ne retiens jamais les titres. Ce qui, en tout cas, c'est le petit livre de Duby, de Georges Duby, qui est intitulé, je pense, Saint Bernard et l'art cistercien, qui est un petit livre qui n'est pas lourd et qui, à travers l'histoire de l'art cistercien, dit très très bien le problème que nous avons évoqué maintenant.
0: Et j'ajouterais que si nos auditeurs et auditrices veulent aller plus loin, il existe maintenant avec la toile et Internet, on voit toutes sortes de choses, il existe des sites Internet qui reconstituent l'abbaye de Cluny. Donc, et on peut voir des choses absolument magnifiques parce que vous nous avez donné le goût de voir Cluny dans sa splendeur, entre autres. Et on peut juste mettre Cluny et Cîteaux sur Internet et vous allez découvrir une mine d'informations. Et même les monastères, comme vous parliez, Saint-Jean-de-Matha et Saint-Benoît-du-Lac, on peut presque les visiter virtuellement maintenant en allant voir leur site. Donc, c'est une belle façon d'aller faire un tour pour mieux connaître cette influence qui est très importante au sein du christianisme, qu'est le monachisme, et notamment Cluny-Cîteaux. André Segal, merci beaucoup pour cette autre belle visite.
1: Merci Martine, ça m'a fait plaisir.
0: Merci à Mario Blouin pour le choix musical. Revenez-nous pour une autre émission de Vision d'Histoire.

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Nous avons tendance à utiliser l'expression « faire défaut » pour indiquer une difficulté de fonctionnement. On dira par exemple qu'une lampe fait défaut si on n'arrive pas à l'allumer normalement. Faire défaut a un tout autre sens qui est lié à l'absence. Par exemple, à propos d'un jeune qui décroche du réseau scolaire, on dira que la motivation faisait défaut, ou la motivation fait défaut. Ça exprime le manque de motivation, vous l'aurez compris. Pour la lampe, on devrait dire plutôt qu'elle est défectueuse. Le substantif « fait », un fait que l'on peut vérifier, comme dans l'expression « quels sont les faits qui te permettent d'affirmer », peut se prononcer « fait » ou « faite ». Dans certaines locutions, il est préférable d'utiliser « fait ». On dit par exemple « en fait » et non pas « en fait ». Mais on dit « c'est un fait » plutôt que « c'est un fait ». Petite nuance, alors que les deux prononciations sont permises. « C'est ma faute » ou « de ma faute » exprime la responsabilité dans une action regrettable. Il arrive que nous l'utilisons pour un événement heureux. « C'est de ma faute si vous vous êtes rencontrés, pourrait-on dire, d'un couple dont on a été l'entremetteur bien inconscient. Peut-être que dans ce cas, il aurait fallu dire que, comme c'était un événement heureux, c'est grâce à moi. C'est par mon intermédiaire. Mais pas « c'est ma faute ». Même chose avec la chance. On a tendance à dire que j'ai la chance de perdre, mais pourtant, on a la chance de gagner, mais pas la chance de rater. La politique nous a habitués au mot « filibuster », prononcé à l'anglaise, bien sûr. Il s'agit d'une manœuvre pour faire durer un débat dans le but de retarder les travaux d'une assemblée délibérante. L'équivalent en français est peut-être un peu lourd. On propose « obstruction systématique ». Mais on pourrait dire sans faute qu'après des heures d'obstruction, le projet de loi a été adopté. Et c'est passable, ça vaut bien un « filibuster ». En sortant chez le concessionnaire, on pourra dire de sa voiture qu'elle est flambant neuve. Flambant a ici le sens d'un adverbe qui veut dire totalement et entièrement, mais flambant dérive aussi du mot flamme et de son éclat. C'est l'éclat du feu, bien sûr, de sa brillance. Alors, une voiture neuve peut être flambante parce qu'elle brille. Mais en langage populaire, il a pris le sens de complètement, de totalement, comme dans l'expression « flambant nu ».

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0: Bonjour mesdames et messieurs, c'est Dani Benz au microphone et je suis contente de vous savoir à l'écoute pour faire connaissance avec cet auteur-compositeur-interprète québécois, fils d'immigrants italiens, 35 ans de carrière musicale au compteur. Il a commencé sur scène en créant avec ses amis le groupe Heavy Metal Anonymous, qui lui a permis de performer dans plusieurs grandes villes, Montréal, Québec, mais aussi Milwaukee, Paris, en Belgique, en Suisse et en Italie. Il y a des amateurs de musique métal partout. Et parallèlement, il a pris aussi une autre direction artistique avec des albums et des spectacles dans sa langue maternelle. Il a fait le tour des scènes du monde aussi. Il a été salué par la disque à 5 reprises dans le style musique du monde. Il est aussi très apprécié par le grand public qui l'a découvert de cette façon. Je le reçois avec grand plaisir. Marco Cagliari, bonjour.
1: Bonjour.
0: Ça va bien?
1: Ça va très bien. Merci.
0: Merci beaucoup d'avoir accepté de faire cette entrevue.
1: Ça fait tellement plaisir. Merci de l'invitation.
0: Alors, comme je le disais, le grand public vous a entendu dans les médias, à la radio, ouais, à la télévision, dans les grands festivals. Mais on va commencer avec vous dans le quartier Saint-Michel.
1: Ouais.
0: Quartier Saint-Michel à Montréal.
1: À Montréal, ben oui.
0: Où vos parents se sont installés, mm-hmm, et où vous avez grandi.
1: Mm-hmm.
0: Présentez-nous, ouais, s'il vous plaît, votre famille.
1: Ben oui, ben écoute, moi, mes parents, les deux sont nés en Italie. Ma mère, Maria Franca Pagliarulo, qui est née à Milan, mais de parents des Pouilles, du Talon d'Italie. Et mon père, lui, du Trentin. Le Trentin, c'est juste en bas de l'Autriche, entre Milan et Venise. Et en fait, les deux sont arrivés à Montréal en 61, mais séparément. Ils ne se connaissaient pas. Ils se sont connus sur la rue Cartier. Deux histoires complètement différentes d'une à l'autre. Ma mère, elle avait plus de parents. Vu que c'était la dernière de 9 enfants, elle a plutôt, plus ou moins, suivi une de ses sœurs qui est venue un peu avant à Montréal s'installer parce que mon oncle, son mari, était ingénieur. À l'époque, être ingénieur, c'était haut gradé. Tu pouvais faire le tour de la planète, puis t'étais toujours bien accueilli, disons. Donc, ils se sont installés ici, puis ma tante s'ennuyait. Elle a demandé à sa petite sœur, pourquoi tu viens pas essayer Montréal? Alors, ils lui ont payé un billet d'avion. Elle s'est installée sur la rue Cartier et elle a rencontré les Cagliari, mes grands-parents et les frères, parce que 4 frères. Mon père a 3 frères et une sœur, mais la sœur est restée en Italie, dans un couvent. Elle existe encore. Elle est dans un couvent avec des sœurs à l'âge de 86 ans à peu près. Et donc, bref, ils sont installés, ils sont reconnus sur la rue Cartier. Et de là, ben, l'histoire d'amour a débuté. Et je suis né dans le quartier Saint-Michel. Ma sœur, on est 2 en fait dans la famille. Ma sœur est une 70, moi j'étais un 74. Et de là, m'on parlait d'enfant de la loi 101, fils d'immigrants italiens. J'ai appris le français à l'école et à la maison, on parlait en italien.
0: Oui, une maison où ça travaillait fort.
1: Oui,
0: vos parents étaient assidus.
1: Oui, mon père était maçon et ma mère était coiffeuse. Ça paraît pas beaucoup dans ma chevelure, mais on pourrait dire qu'elle m'a utilisé comme cobaye, mettons. Oui. Un peu trop souvent, finalement. Mais tout ça pour dire que c'est ça, mes parents étaient des bons vivants, travailleurs. Puis, tu sais, la petite maison canadienne, comme on peut l'imaginer, c'est vraiment la petite maison canadienne à Montréal. Une maison, en fait, de 1950. Que mon père est encore dans sa maison, en fait. Et cette maison-là, c'est une maison qu'on construisait pour les anciens vétérans, si je peux dire. Fait qu'il y a une série de ces maisons-là qui ont apparu dans les années 50. Et mon père a acheté cette maison-là. Je sais pas, c'était le deuxième propriétaire. Il a acheté de d'autres Italiens qui sont retournés en Italie, eux autres. Et qu'on est allés visiter quand j'étais jeune, je me souviens encore. On est allés les visiter en Italie, à un moment donné.
0: Et pour vous, Marco Cagliari avait aussi dans la maison une ambiance ouais, bienveillante. C'était ouais, la joie de vivre comme on peut déjà se l'imaginer, parce que la joie de vivre italienne est connue quand même.
1: Elle est connue. c'est un peu un cliché. Ça veut pas dire que c'est toujours des bons vivants. Mais oui, les Italiens ont cette réputation-là. Et je t'avoue que mes parents, c'était ça. c'est vraiment le cliché parfait. La porte ouverte toujours, deux frigos, deux congélateurs, la cave à vin, le vin à volonté. Et il y en a pour tout le monde. C'est pas calculé chez mes parents.

0: Oh,
1: wow.
0: Là, c'est quelque chose.
1: Wow. Hey, merci de me donner le temps d'apprécier chaque note comme ça à travers des écouteurs extraordinaires. Ah, que ça fait du bien, même si je l'ai entendu des milliers de fois, c'est jamais une fois de trop.
0: Ça, c'était votre père.
1: Oui.
0: Choisissait ça.
1: Écoute, dans le sous-sol de la maison, c'est un classique chez les Italiens, le sous-sol, c'est vraiment le cœur de... Ben, en fait, le classique, c'est la cuisine, mais le sous-sol, il y a quelque chose qui se passe là entre la table tournante, le foyer et le bar et la cave à vin, bien sûr, mais il y a vraiment les tables tournantes, c'était le bijou de la famille, et là, il y avait les piles et les piles de Pavarotti. C'était des vinyles à pu finir, mais toute la collection, là, mon père, il y avait tout. Puis il spinait, puis fait quand t'es jeune, ben tu te poses pas vraiment de questions, c'est là, puis ça joue, puis je le mettais pas volontairement, moi, juste ça, avant que j'en fasse tourner moi-même volontairement, ça a pris le cégep, admettons. Mais avant, c'était mon père. En fait, c'était souvent les fins de party, pendant que les enfants jouaient en haut. Les parents en bas, ils mettaient ça, ils crinquaient ça dans le tapis. Et là, ça écoutait, puis ça buvait de la grappa, puis ça pleurait. Puis, oh my God! Mais je comprends pourquoi, en fait. On comprend à un moment donné pourquoi c'est fort, c'est très fort. Puis,
0: ouais.
1: Et la voix, c'est la voix de parents.
0: Mais oui, il y a quelque chose de la perfection.
1: C'est du miel, Tu sais, j'en ai écouté des chanteurs d'opéra, là, mais à chaque fois, Pavarotti, c'est un don, en fait, un don de Dieu, un don spirituel de je sais pas où, mais c'est tellement hallucinant le pouvoir qu'il y avait dans cette voix-là.
0: Le pouvoir et la capacité de le retenir.
1: Ah oui.
0: Il y avait cette capacité-là aussi qui est, en tout cas, c'est difficile à décrire, mais on le vit en l'écoutant. Hein?
1: Absolument, absolument. J'espère que les gens qui ont écouté avec nous ont ressenti quelque chose aussi fort que nous.
0: On en est quand même pas mal sûr.
1: Bon.
0: Pour vous, Marco Cagliari, c'est déjà au primaire que la musique fait sa place dans votre vie. Et il y a un certain prof qui s'appelle Rafik Saman.
1: Oui, Rafik Saman, qui était d'origine égyptienne. Il était le professeur de musique à mon école primaire où j'allais, qui était l'école Saint-Damas. Puis, avec mes comparses de classe, c'est là qu'on a vraiment... en fait, il nous a vraiment fait vibrer à travers ses cours. Puis je me souviens de plein de cours qu'il a donné. En fait, c'est mon plus grand souvenir, c'est les cours à Rafik Saman, parce qu'il utilisait pas juste, tu sais, c'était pas juste le tableau des notes puis des instruments qui jouaient, tapochés sur tel bloc de bois et tout ça. Non, c'était plus profond que ça. Tu sais, on vivait la musique, on se levait debout, puis là, il nous faisait faire des rythmes. Fait qu'il y a quelque chose. Puis aussi, il était très drôle. Alors, à travers l'humour, je pense que l'enseignement devient vraiment comme doublement... pédagogique, je ne sais pas comment dire.
0: Ça stimule, hein?
1: Ça stimule énormément. Ouais. Tu sais, quelqu'un qui est monotone, bon, mon prof d'histoire du secondaire, que je ne me souviens pas de son nom parce que c'était épouvantable, mais j'ai dormi la moitié de ses classes. Mais c'est sûr que s'il avait été drôle, peut-être que le lac Meech, je me serais plus intéressé, admettons. Mais bon, mais c'est ça. Le Rafik Saman, que j'ai eu la chance de le voir il y a quelques années, il est venu à mes lancements, puis sa fille est chanteuse, puis je la vois aller. Hier, j'ai vu un reel de elle, puis je trouve ça tellement beau, là, je trouve ça magnifique, en fait.
0: Et quand vous étiez au secondaire à l'école Joseph-François Perrault,
1: Oui. Vous
0: avez aussi eu un autre professeur en guitare classique du nom d'André Roy. D'abord, pourquoi la guitare classique?
1: Ah ben là, mon Dieu. Ben là, il faut comprendre que à 14 ans, j'ai vraiment commencé à jouer de la guitare comme à tous les jours. Vraiment à tous les jours. Avant ça, je grattais, mais à 14 ans, c'est moi et mes amis d'enfance, qui sont encore mes amis maintenant, les jumeaux, Daniel et Oscar Souto et Carlos Araya, ensemble, on jouait au soccer, au baseball, au basketball, puis on écoutait du heavy metal. En fait, on écoutait de la musique, mais c'est le heavy metal qui venait nous chercher plus. Et de là... mon drummer était plus musical. Lui, il avait vraiment inné. Puis à un moment donné, chez lui, on s'est mis à pratiquer sur des affaires. Écoute, on a trouvé une guitare dans les poubelles. On s'est trouvé un ampli. On trouvait des trucs, puis on jouait. Tu sais, sa première batterie, ben, il avait pris des seaux d'eau, puis il avait mis du genre de scotch tape pour faire des pots, puis là, on tapochait là-dessus. Fait qu'on faisait pas du lip-sync, on essayait de réaliser les mêmes sons que nos groupes préférés sortaient, puis nos groupes préférés étaient très heavy metal à l'époque. Et donc, de là, donc j'ai commencé à jouer de la guitare, puis c'est quand le secondaire a fini. Déjà, on avait parti notre groupe heavy metal à 14 ans, Anonymous, et de là, donc, on était déjà musiciens, puis on était en constance, évolution, et en apprentissage aussi. Mais moi, le fou dans la gang, puis quand je dis fou, c'est pas du tout ça, là, c'est juste que quand le secondaire a terminé, j'avais juste une mission, c'était de faire de la musique. Peu importe dans quelle forme. J'avais même regardé le programme au Cégep Limoilou à Québec pour aller en lutherie, tu sais. Fait que ça aurait pu être en lutherie, en enseignement, peu importe, tant que ça avait de la musique alentour. Et finalement, j'ai trouvé Cégep Saint-Laurent à Montréal, dans la ville Saint-Laurent, et je suis allé là, et je suis tombé en amour déjà avec l'endroit, en fait. L'endroit est mythique, tu passes à travers un cimetière, c'est full médiéval, puis t'arrives là, tu vas au Cégep Sainte-Croix derrière, puis là, c'est le pavillon de musique, et là, peu importe. En fait, je voulais rentrer en jazz, mais finalement, il est arrivé quelque chose, puis je suis rentré en guitare classique, et c'est André Roy qui m'a ouvert la porte. Puis c'est lui qui m'a donné le choix, en fait. Il m'a dit, tu veux-tu apprendre la guitare classique ou le jazz? Qu'est-ce qu'on apprend en guitare classique? Fait que là, il m'a joué une pièce de Leo Brower. Et là, j'ai capoté. J'ai comme fait, wow! Écoute, la guitare électrique, jazz ou autre, je vais toujours évoluer là-dedans de toute façon à cause de mon groupe heavy metal. Mais là, la guitare classique, jamais je vais toucher à ça. Tu sais, la musique classique à travers la guitare classique. Et de là, j'ai découvert des Villa-Lobos, des Luigi Legnani, des Leo Brower, c'est mon best, là, compositeur contemporain cubain qui a écrit des tonnes de chansons, des tonnes de sonates. En tout cas, c'est hallucinant. Le répertoire est magnifique. Et de là, j'ai fait mes années en guitare classique en même temps que je faisais du heavy metal. Fait que ça a formé mes mains, ma musique, ma musicalité aussi. Je compose avec des guitares classiques tout le temps, peu importe le style de musique.
0: En parlant de guitare et de heavy metal, bien sûr, vous avez fait les choix musicaux, comme les invités le font habituellement à Curriculum Vitae. Et là, on va dire à ceux et celles qui nous écoutent que votre prochain choix musical ne fait pas partie de la discothèque habituelle de Radio Galilée. Il s'agit donc de Ozzy Osbourne.
1: Ah, ben là.
0: Qui a fondé avec d'autres le groupe Black Sabbath, donc gros heavy metal. vous voulez nous donner un exemple, dans le fond, de ce qui vous a fait vibrer et ce qui vous fait vibrer encore. Alors, on s'en va en musique avec Ozzy Osbourne.
1: Excellent. Bonne écoute, tout le monde. Bon réveil.

0: C'est quand même pas une des plus, c'est pas une des plus,
1: les plus élevées.
0: Rythmées, non, c'est ça?
1: Non, en effet, c'est une des années 90 avec une superbe artiste qui a pas, on n'a pas entendu beaucoup parler d'elle, mais c'est Lita Ford qui était une superbe guitariste à l'époque. Sauf que la mélodie dans cette chanson-là est extraordinaire. Leur voix et la voix d'Ozzy qui est tellement unique. On parlait de Pavarotti, mais Ozzy, ça reste dans les voix les plus uniques, tu sais, vraiment uniques. Moi, c'est un être qui m'a toujours fasciné. C'est un des artistes que j'ai vu le plus souvent dans ma vie. À chaque fois qu'il passait par Montréal, il fallait que j'aille le voir. Je l'ai vu 4, 5, 6 fois. Puis à chaque fois, il me fascinait. Son timbre de voix qui était en fait indescriptible, ouais. Littéralement.
0: Marco Cagliari, donc vous êtes au Cégep Saint-Laurent, mm-hmm. en musique, guitare classique et tout ça. Et à un moment donné, vous avez donné une chance quand même très spéciale d'aller faire un stage d'immersion sur la terre de vos pères. Ouais. Donc dans le Trentin, uh-huh. cette région du nord de l'Italie. Ça, c'est quand même une drôle d'idée, mais très, très bonne.
1: C'est extraordinaire, c'est... Parce que le Trentin, bon, qui est la région juste en bas de l'Autriche, entre Milan et Venise, c'est une région qui a été très affectée par les guerres. Ils ont eu des traités de paix aussi entre l'Autriche et l'Italie et tout. Fait que c'est comme moitié-moitié. Et quand, bon, à un moment donné, à travers les années, c'est une province qui est devenue autonome. Il y a quelques provinces autonomes, je me souviens pas c'est quelles les autres en Italie, mais celles-là, fait qu'ils ont vraiment bien fait ça. Ils ont bien travaillé. C'est hallucinant. Ils sont vraiment autonomes. Et à travers les années, depuis longtemps, ils ont créé l'Association des Trentins dans le monde. Donc, il y a plein d'associations dans le monde, comme au Venezuela, au Mexique, à New York, à Montréal, à Toronto, à Vancouver, partout dans le monde. Et que chacun a sa petite association qui réunit les gens qui viennent de là, qui ont migré du Trentin. Et tu sais, à Montréal, on est peut-être 200 membres, c'est pas beaucoup. Parce qu'il n'y a pas tant d'immigration du Nord qui est restée dans le Nord. Souvent, ça fait un espèce d'effet X où les Italiens du Nord sont allés dans le Sud, dans l'Amérique du Sud, beaucoup au Brésil, en Argentine, aux États-Unis. Mais les Italiens du Sud sont allés dans le Nord. Fait que Montréal, Toronto, même Québec. Fait que les Campobassani, les Pugliese, les Calabresi, beaucoup, beaucoup sont... En tout cas, fait que ça fait cet effet-là. Donc, moi... du haut de mes 19 ans, mes parents me reçoivent une lettre, puis là, ils me disent que j'ai la chance d'aller 2 semaines dans la région pour apprendre de la région, en fait, apprendre la culture, l'éducation, l'économie, tout. Fait que 2 semaines de temps, on était 50 fils d'immigrants trentains, 2 Québécois, Rudy Kerschbaumer, si t'écoutes, je te salue. Rudy de Rivière-du-Loup, que ses parents viennent de là, et moi de Montréal. On était juste 2 du Québec. Et le reste, il y avait beaucoup de Canadiens, si je peux dire, Américains. Il y avait des Vénézuéliens, il y avait des Australiens. Et de là, on est tous là. Et tout ce qu'on a en commun, c'est nos parents viennent d'ici.
0: Ah ouais.
1: Puis c'est fou parce que les liens qu'on a tissés et tout ce qu'on a appris en 2 semaines, ça a été d'une richesse extraordinaire. Moi, je parlais déjà italien quand même, puis j'avais déjà la culture de mes parents. Mais il y en a qui partaient de vraiment beaucoup plus loin, tu sais.
0: Oui.
1: Et de là, dans ce voyage-là, je suis resté plus longtemps. Moi, j'en ai profité. J'ai pris une session sabbatique du cégep. Je me suis dit, tant qu'aller 2 semaines en Italie, en plein... c'était pas en été, là. C'est, mon Dieu, quand est-ce que j'étais allé? Oui, fin août. Fait qu'un mois et demi au complet, fin août à septembre. Et de là, j'étais allé voir ma famille à Turin, à Milan, dans le Trentin. Et on a fait plein de trucs extraordinaires. J'ai fêté mes 20 ans en Italie. Et j'ai eu un moment marquant. Je sais pas si c'est là que tu veux que j'aille, mais je vais y aller.
0: Exactement.
1: Je vais y aller. Oui. Fait que je suis avec ma cousine, en fait, ma famille de Turin. Il m'amène à la plage en Émilie-Romagne. On s'en va 3-4 jours à la plage. Puis j'ai ma guitare. J'ai toujours ma guitare avec moi. On est là sur la plage quelques jours. Puis là, une journée, je suis là avec ma guitare. Je gratte du beau dommage, puis du harmonium, puis du colloque, Van Morrison, Beatles. Je mélange un peu tout. Pas de chanson italienne. Rien d'italien. Et rien d'heavy metal non plus. Quand j'avais ma guitare acoustique classique, ben, je jouais pas vraiment du Ozzy ou du Iron Maiden et compagnie. Mais en tout cas, tout ça pour dire que on rencontre Franco, un ami à ma cousine. Il a sa guitare, on jam, en bon jargon, un musicien. Et lui, il me montre des trucs plus américains, du Red Hot Chili Peppers, des trucs comme ça. Et lui, il est italien. Il est né là. Moi, je suis né à Montréal de parents italiens. Pas la même chose. Fait que, on joue et ma cousine a une brillante idée. Pourquoi vous ne faites pas un spectacle ce soir devant l'hôtel? Pourquoi pas? Alors, on s'installe. La nuit tombe, on s'installe après souper. Puis là, les gens amènent leurs petites chaises en plastique. Puis ils s'installent. On joue nos chansons qu'on a pratiquées dans le jour. Donc, de Beau Dommage à Red Hot Chili Peppers et compagnie. Et là, à un moment donné, il y a un monsieur qui se lève en disant, après quelques chansons, il dit « Oh, pourquoi vous ne chantez pas en italien? » Moi, ça m'a marqué, mais en fait, je me suis pas senti visé. J'ai regardé tout de suite Franco. Et en voulant dire comme t'es italien, t'es musicien, joue-nous une chanson italienne. Il en connaissait pas. Mais là, on est en 1994. Là, on est à des années-lumière des téléphones puis des réseaux sociaux, puis de YouTube et tout ça. Fait que, tu sais, on était encore un peu pur, admettons, à l'époque.
0: Ouais, ouais.
1: Fait que là. Lui, il sait pas les jouer. Moi, je me sentais, écoute, je voulais fondre là, dans mes bobettes. Là. J'étais comme, j'avais honte. Mais voyons, on est des musiciens, on est même pas capable de jouer une chanson qui vient de mon pays d'origine et de son pays d'origine. Donc, ce moment-là m'a tellement marqué que quand je suis retourné de ce voyage-là, j'étais allé tout de suite chez Archambault. J'ai acheté un livre des grandes chansons italiennes et j'ai appris des chansons napolitaines, Torna Surriento, O Sole Mio et le fameux Bella Ciao. Que je me suis approprié. Et de là, j'ai commencé, en même temps que j'apprenais ces chansons-là, j'ai commencé à écrire ce qui allait devenir mon premier album, qui est sorti 10 ans après ce moment-là. Donc, 94 jusqu'à 2004.
0: Donc, c'était marquant, pas à peu ouais. près, on peut dire ça, hein? C'est fondamental. C'est
1: fondamentalement marquant. Puis ça a été, pour vrai, c'est un moment... C'est un moment inoubliable, tu sais, ça m'a tellement touché, puis ça m'a tellement... En fait, ça m'a marqué. Mais tu sais, quand tu le vis, tu comprends pas trop. Sauf que 10 ans, 15 ans, 20 ans, 30 ans, puis là, j'en ai fait une carrière à cause de ce moment-là, là,
0: oui.
1: littéralement. Là, fait, alors, ça me touche beaucoup. Et là, bon, il y a quelques années, j'ai amené des fans à moi, avec moi, presque au lieu de ce moment-là. En tout cas, on est allé sur la plage en Émilie-Romagne, dans ce coin-là. Je voulais faire un grand événement, mais je n'ai pas réussi. Mais un jour, pourquoi pas, à Igea Marina, ça s'appelle, dans le coin de Rimini.
0: Oui, devant l'hôtel.
1: Devant l'hôtel.
0: Et là, ça va être en Italie.
1: L'hôtel Salvador.
0: Marco Cagliari, on va se laisser pour aujourd'hui. Merci beaucoup.
1: Merci à toi.
0: Et merci à aussi Berthold Bernier à la réalisation technique et Mario Blouin qui a fait les trouvailles musicales demandées. On se retrouve très bientôt.

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Pour le frère Lanfon von Villé, dominicain, la figure de Sainte Catherine de Sienne en est une des plus fascinantes. Elle a été analphabète presque toute sa vie. Elle a interagi avec des papes, des princes, des rois. Elle s'est déplacée pour accomplir toutes sortes de missions. Elle a eu aussi une vision du Christ à l'âge de 6 ans. C'est ce que nous raconte le frère Lanfon von Villé à la chronique Reflet.

0: Bon, maintenant que je vous ai dit qui était Sainte-Catherine de Sienne pour moi, de manière personnelle, je vais vous présenter la figure de Sainte-Catherine, mais d'une manière plus générale cette fois-ci. Je pense pas me tromper lorsque je dis que Sainte-Catherine de Sienne est sans doute une des figures les plus fascinantes de l'histoire de l'Église. C'est une femme du 14e siècle qui est restée analphabète à peu près toute sa vie. Et pourtant, ça ne l'a pas empêché d'interagir avec des papes, des cardinaux, des rois, des reines, des princes, des magistrats, etc., etc., etc. Un jour, dans une de ses lettres, Sainte-Catherine dit ceci au pape. Alors écoutez bien. Cessez d'être un enfant, soyez un homme. Vous comprenez bien qu'à une époque où les femmes avaient dans la société, dans l'Église, un rôle somme toute assez effacé et où la plupart restaient à la maison, même si c'était des religieuses, elles restaient au couvent, Catherine de Sienne s'est démarquée tout de suite. Elle s'est déplacée beaucoup de ville en ville, en Italie et même en France, pour accomplir toutes sortes de missions qui lui ont été confiées, notamment par le pape. À une époque aussi où le siège de la papauté se trouvait à Avignon, elle a joué un rôle qu'on croit crucial pour faire revenir le pape d'Avignon à Rome. Qui aurait cru qu'une femme analphabète du 14e siècle aurait pu avoir une telle influence? Bon, depuis sa mort, plusieurs titres et mentions lui ont été attribués. Sainte-Catherine de Sienne est la sainte patronne de la ville de Sienne, sa ville de naissance, ça ne nous étonne pas tant que ça, mais elle est aussi la copatronne de la ville de Rome, qui est la ville où elle est décédée. Elle est aussi la copatronne de l'Italie et la copatronne de l'Europe. Mais aussi, elle est la deuxième femme de l'histoire de l'Église à avoir été déclarée docteur de l'Église le 4 octobre 1970, une semaine seulement après la déclaration de Sainte-Thérèse d'Avila comme première femme docteur de l'Église. Alors, à l'heure actuelle, il n'existe que quatre femmes docteurs de l'Église: Thérèse d'Avila, Catherine de Sienne, Thérèse de Lisieux et Hildegarde de Bingen. Et aussi, bon, c'est un fait qui va peut-être intéresser ceux et celles parmi vous qui travaillent dans le domaine de la santé. Sainte-Catherine de Sienne est une des saintes patronnes des infirmiers et des infirmières. Bon, maintenant, on va essayer d'en savoir un peu plus sur ce personnage si fascinant. Catherine de Sienne est née à Sienne, sans doute en 1347. Elle était la 23e enfant d'une famille de 25 enfants. Son père était un teinturier et sa mère était la fille d'un poète siennois connu de l'époque, du nom de Puccio di Piacente. Catherine, on s'en doute, avait une enfance très pieuse. À l'âge de 6 ans, elle a vécu un événement qui l'a marquée à jamais. Alors qu'elle revenait d'une commission qu'elle a probablement faite chez sa grande sœur, elle était à l'extérieur et elle voit sur le devant de l'église des Dominicains qui était située pas très loin de chez elle, elle a une vision. Qu'est-ce qu'elle voit? Elle voit Jésus qui est habillé par des vêtements pontificaux et qui est assis sur un trône, et il est accompagné de Saint-Pierre, Saint-Paul et Saint-Jean. Cette vision a véritablement ravi le cœur de Sainte-Catherine de Sienne, puis on peut dire aussi que c'est un petit peu précurseur de sa vie par la suite, parce qu'elle va devenir par la suite une ardente défendresse de la papauté, de l'Église en général. À l'âge de 15 ans, afin d'éviter de se marier, elle décide de se couper les cheveux. Sa mère devient en furie et, pour la punir, elle décide d'en faire l'esclave de toute la famille. Catherine de Sienne devait donc s'adonner à toutes les tâches domestiques de la maison et suivre tous les ordres qui lui étaient donnés par son père, par sa mère, par ses frères et par ses sœurs. Ses parents lui ont aussi enlevé la petite chambre qu'elle partageait avec son frère, dans laquelle elle aimait se retirer pour se recueillir et pour prier. N'ayant plus aucun lieu physique où elle pouvait s'adonner à la prière, c'est là qu'elle a commencé à développer une intuition qui est celle de la cellule intérieure. Elle disait, Dieu est à l'intérieur de moi, et même si je n'ai pas de lieu physique pour aller le rencontrer, je peux aller le rencontrer dans ce lieu inviolable que je porte à l'intérieur de moi. Et ça, cette cellule-là, personne ne peut me l'enlever.
1: Je poursuis toujours ma lecture des mémoires de Monique Bouchémath et on se retrouve maintenant dans Charlevoix. C'est l'été 1967 et on construisait le chalet de la famille.

Charlevoix. Il s'agissait en premier lieu de décider au bord de quel lac nous allions établir notre camp. Nous avions l'embarras du choix, sauf qu'il fallait tenir compte du fait qu'il n'y aurait pas de route avant longtemps et qu'il faudrait transporter sur notre dos les choses nécessaires à une famille de 5 enfants de 4 à 14 ans pour survivre pendant une fin de semaine. Mon mari opta pour le lac à la Loutre, séparé d'environ 2 km à vol d'oiseau du lac Moreau, celui dont le club portait le nom. C'était là que se trouvait justement la maison principale. Il y avait cependant une montagne que nous devrions contourner pour atteindre le domaine que nous avions choisi. Et voilà, le défi était lancé. Le chalet serait bien sûr en rondin, non écorcé, dans la plus pure tradition de la cabane au Canada. Je n'ai pas vu construire cette maison, mais dès le printemps de 1967, mon mari s'y rendait chaque fin de semaine pour surveiller les travaux selon les plans qu'il avait lui-même dessinés et dont il avait confié la réalisation à des travailleurs locaux. Il logeait alors au chalet du lac Moreau chez le propriétaire Jean-Joseph Simard. Celui-ci était un homme d'une soixantaine d'années, absolument fascinant, au langage et aux manières raffinées, ce qui faisait contraste avec la rusticité du lieu. Cet homme aisé de Baie-Saint-Paul connaissait depuis toujours ce beau coin de pays et pouvait raconter les histoires les plus extraordinaires de chasse, de pêche, d'ours ou de toute autre bête habitant ces forêts. Quel conteur il était! Mon mari, qui aimait tant les bois, se trouvait être l'interlocuteur parfait et ils devinrent vite de bons amis. Au bout d'un mois, le chalet fut monté pièce sur pièce et le toit installé avec sa cheminée. Le carré de maison, de dimensions généreuses, avait sur toute sa façade une salle de séjour aux larges fenêtres regardant le lac à la Loutre et le soleil levant. Le lac faisait environ 1 kilomètre de long et presque autant de large. Dans un coin de la pièce, séparé de la cuisine par un beau poêle à bois, une table faite en rondin, à peine équarrie en surface, s'étendait perpendiculairement sur une 8aine de pieds. Les bancs y étaient attenants à la façon d'une table à pique-nique. En fait, presque tout était fabriqué avec le bois des arbres abattus sur place. Les divisions des chambres et de la salle de bain, faites de panneaux de contreplaqué, montaient à une hauteur de 8 pieds, au-dessus de laquelle s'étendait une vaste aire ouverte, où la chaleur du feu pouvait se répartir plus également. Un léger inconvénient demeurait cependant, l'absence de plafond séparant les pièces permettait d'entendre tous les bruits beaucoup plus aisément, que ce soit ceux d'un petit rongeur sous la maison ou les bruits corporels des campeurs. Les ronfleurs furent vite identifiés et mon mari, qui ne donnait pas sa place à ce sujet, était souvent taquiné par ses amis, bien qu'il ne fût pas le seul campeur sonore. Quant à moi, j'avais découvert depuis longtemps les vertus des boules quies, salut des épouses insomniaques. Comme il lui tardait de nous montrer enfin la réalisation de son rêve. La première excursion de toute la famille eut lieu à la fin de l'été, aussitôt que la construction fut terminée. Nous nous engageâmes donc avec armes et bagages sur la route non pavée, mais combien splendide. Il nous fallait compter 3 bonnes heures pour nous rendre à destination, faisant hors de la route provinciale les 10 derniers kilomètres sur un chemin privé qui longeait la rivière Malbaie et qui allait tout juste la largeur d'une voiture. Notre grosse familiale en prit pour son rhume. Nous allions ainsi en voiture le plus loin possible, jusqu'au bout du lac Moreau. Et c'est là que commença le véritable sport. Tout le monde se chargea d'un sac à dos rempli de victuailles et d'habits de rechange. Il fallait garder les mains libres, soit pour chasser les moustiques si nombreux, ou alors s'agripper aux branches ou aux pierres pour franchir les endroits les plus difficiles. C'était la seule façon de voyager en forêt, et nous avions un peu plus d'un kilomètre à faire ainsi pour arriver chez nous. Dominique, le plus jeune, qui n'avait alors que 4 ans,
se vit confier les nombreux pains nécessaires à nos repas dans son petit pack-sac qui, sans être trop lourd, était tout de même assez volumineux, ce qui le remplissait de fierté et l'obligeait à marcher les deux bras tendus de chaque côté pour garder son équilibre. Nous allions donc à la file indienne, les aînés ouvrant la marche, car ils étaient déjà venus avec leur père et connaissaient le chemin. Il s'agissait surtout de se guider avec les arbres entaillés à la hache tout au long de ce nouveau parcours dans la forêt vierge. Je suivais docilement les quatre aînés avec le plus jeune. Mon mari fermait la marche. Ce n'est qu'escorté ainsi que j'arrivais à travers le bout de forêt, mais toujours je restais craintive. Mon naturel peu hardi se méfiait de toutes les bêtes qu'on peut y rencontrer, en particulier les ours. Heureusement, le joyeux groupe familial était plutôt bruyant, ce qui, me disait-on, éloignait les animaux. « Premier ruisseau !» lança l'aîné, tout content de la progression du groupe. Et nous franchîmes les uns après les autres ce premier obstacle, en sautant de pierre en pierre, en tâchant de garder les pieds secs. Il y avait ainsi quatre ruisseaux sur notre parcours tracé entre deux belles montagnes, grimpant ou dévalant quelques pentes jusqu'à l'élargissement final qui nous amenait enfin au lac à la Loutre, notre lac. « Chalet en vue !» crièrent les aînés en terminant le trajet au pas de course malgré les sacs à dos bien chargés. « Enfin !»

0: la chronique musique de film ce matin, on va faire les choses différemment. Guy Dumais a choisi de nous présenter un compositeur qui a de nombreux succès à son actif, mais il va nous le présenter d'une manière spéciale. D'abord, bonjour Guy Dumais.
1: Bonjour à vous, Dani.
0: On va parler aujourd'hui de Richard Rodgers. C'est pas un nom qu'on a nécessairement en tête, c'est pas les autres musiciens que vous nous avez présentés jusqu'ici, mais c'est quand même quelqu'un de très important dans l'histoire de la musique et des musiques de films.
1: Je suis convaincu que toutes les personnes sur Terre connaissent au moins une chanson qui a été composée, une musique qui a été composée par Richard Rodgers. Écoutez, il a composé 900 chansons. Plusieurs ont chanté et chantent encore ces chansons. Je pense à la chanson « My Funny Valentine »,« The Lady is a Tramp »,« Bewitch ». Il a composé aussi 43 comédies musicales sur Broadway, plusieurs musiques de films. Il a remporté, évidemment, plusieurs prix prestigieux tels que Oscar, Emmy Awards, Grammy Awards.
0: Alors, on s'en va vers les années 60. C'est un film réalisé en 1965. Et le réalisateur, c'est Robert Wise. Et comme vous le dites, pour ce film-là aussi, c'est un succès planétaire qui perdure encore. Je connais des personnes qui le regardent systématiquement, chaque année. On parle de La Mélodie du Bonheur.
1: Oui, bien, tout le monde a vu ce film. Nous, on l'a peut-être vu 50 fois, nos enfants 30, nos petits-enfants vont le voir peut-être à Noël, dans le temps des fêtes. C'est un film qui est toujours présenté à la télévision. Un magnifique film. En fait, c'est une comédie musicale.
0: Encore une fois, tiré d'un fait véridique. C'est une histoire vraie qui mettait en vedette, je vous le rappelle, mesdames et messieurs, Julie Andrews et Christopher Plummer. Et puis, c'était l'histoire de la famille Von Trapp, qui est en Autriche.
1: Oui, et qui doit quitter parce qu'il y a l'arrivée de la guerre. Ils veulent quitter l'Autriche, ils veulent traverser la frontière. Et le colonel Trapp, j'ai dit colonel, mais je ne me souviens plus.
0: C'est un capitaine.
1: Un capitaine Trapp qui engage une ex-religieuse qui est Julie Andrews.
0: Elle n'était pas encore religieuse.
1: Pas encore, c'est ça.
0: Non, elle était novice.
1: Novice, voilà.
0: La mère de ce couvent n'était pas certaine que la vocation religieuse était la sienne. Non. Alors, elle était toujours novice et finalement, le capitaine s'était adressé à la supérieure du couvent, voir si il avait une idée parce qu'il était veuf, mais il y avait 7 enfants. Et donc, elle a dit, on va vérifier la chose qu'elle intuitionnait en envoyant cette jeune fille, Maria, chez la famille Von Trapp comme gouvernante.
1: Oui. Écoutez, ce film-là a des musiques merveilleuse, composée, vous l'avez dit, par Richard Rodgers. Ce sont des musiques qui sont variées et adaptées à chacun des segments. La musique de Rodgers s'insère de façon magique dans le déroulement du film. Il faut dire que la voix de Julie Andrews se prête merveilleusement bien aux musiques de Rodgers. Plusieurs mélodies sont des vers d'oreille.
0: Oui.
1: Je pense entre autres à la scène où Andrews apprend aux enfants à chanter. C'est la chanson que tout le monde connaît, Do-Ré-Mi.
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1: Les arrangements musicaux sont merveilleux. On ne peut pas retoucher à des arrangements.
2: Mais non,
1: cela.
2: Moi, j'ai connu, pour la petite histoire, j'ai connu, moi, ce film et toutes les chansons en français parce que mes parents possédaient le vinyle en français. Alors, je peux toutes les chanter, mais en français. Alors, on continue.
1: Peut-être qu'on pourrait entendre un autre extrait. C'est le berger solitaire, en anglais, The Lonely Goatyard. Rogers, son idée a été de déplier la mélodie avec de grands intervalles. Vous savez, des fois, on compose une mélodie, puis les notes se suivent.

0: C'est tellement entraînant. Hein?
1: Ouais.
0: Et là, on arrive à une chanson aussi très, très, très connue. Une chanson qui est interprétée par d'autres personnes encore maintenant, encore aujourd'hui. Et je pense que ça a été un petit peu même changé par rapport à la version originale. Qu'est-ce que vous en dites, Guy?
2: En fait, la pièce « My Favorite Things », en français...
0: « Mes joies quotidiennes ».«
2: Mes joies quotidiennes »,
0: oui.
2: Musique merveilleuse, qui a été interprétée par des milliers de chanteurs et chanteuses dans le monde. Musique qui est plutôt associée à des albums de Noël.
0: Oui.
2: Depuis quelques années, une très belle mélodie. Je vous propose de ne pas écouter la version de Rogers, de la mélodie du bonheur, mais plutôt d'écouter une version jazz, celle de Tony Bennett.

0: Ça, c'est le signe, peut-être, qu'on est un bon compositeur quand l'air traverse le temps et peut ouais. être modifié dans un autre style, mais c'est toujours la même composition.
1: Tout à fait, tout à fait.
0: On s'en va maintenant vers le thème principal de ce très beau film, La Mélodie du Bonheur. En anglais, c'est The Sound of Music. En français, la chanson s'intitule Chanson des collines. Qu'est-ce que vous voulez nous dire par rapport à cet air-là?
1: Une magnifique chanson que Rodgers a composée et qui présente sur le plan musical quelques subtilités qui donnent des couleurs magnifiques à la musique. Je pense, entre autres, à l'utilisation d'une note de basse différente de l'accord. Vous savez, quand on joue un accord de Do, habituellement, la guitare basse fait une note Do. Mais ici, Rodgers donne une note différente au bassiste. Ça peut être un Mi, ça peut être un Sol. Et il fait des accords d'extension. C'est-à-dire, au lieu de faire un accord parfait à trois notes, il va aller chercher la sixième note de la gamme ou la septième note de la gamme. Donc, ça donne des accords d'extension. Et ça donne des couleurs qui sont beaucoup plus belles. Cette musique est magnifique, The Sound of Music.

0: Il y a des instruments qui répondent à la mélodie. Hein? Julie Andrews fait une phrase musicale et il y a des instruments qui répondent à cette phrase musicale. Oui. C'est merveilleux. Rodgers est un grand.
1: C'est très, très riche. Alors, on va bientôt terminer notre chronique, Guy Dumais. Je voudrais vous remercier de nous avoir donné ces vers d'oreille qu'on va chantonner pendant toute la semaine en vous attendant semaine prochaine. On va chanter le Sound of Music toute la semaine. On termine avec quoi?
0: On termine avec la merveilleuse pièce que tout le monde connaît, Edelweiss. Je pense qu'il est une fleur de montagne.
1: Oui, une petite Alpes. Fleur qui pousse dans les Alpes. Ouais.
0: Alors, c'est un vers d'oreille. C'est une chanson magnifique et qui est admirablement bien chantée. Je pense que l'extrait qu'on va écouter est chanté par l'acteur Plummer.
1: Christopher
0: Plummer.
1: Ouais.
0: Magnifique.

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c'est encore le moment de regarder ce portrait biblique de Moïse. Toutes les facettes de ce personnage nous sont données par l'exégète bibliste Paul Beauchamp. Et cette fois-ci, il continue de nous aider à approfondir le serpent des

Le serpent élevé. Mais le fait est qu'un complexe de symboles aux racines si profondes ne se laisse pas anéantir. S'entrecroisent ici deux thèmes. Premier thème. Le serpent cause du mal, guérit le mal. C'est que le serpent porte un poison. Pharmakon, dont le nom veut dire aussi remède. Aujourd'hui encore, l'image d'un serpent enroulé sur une baguette signale un médecin. Second thème. Guérir par la vue. Si voir a puissance de guérison, c'est que ne pas voir a puissance de mort. Le serpent se cache et il est commandé de l'exhiber. La vue, faculté de lumière et donc de vie, est plus forte que ténèbres et mort. Y aurait-il un rapport entre la maladie et le mensonge? La troisième apparition du serpent dans la Bible prend le même ton réformateur que le texte deutéronomiste. La sagesse de Salomon profite de l'histoire du serpent d'airain pour enseigner que rien n'a pouvoir de guérir, si ce n'est la parole de Dieu. Racontant l'épisode, il paraît se désintéresser du contenu de l'ordre divin, le serpent, pour retenir seulement la parole et le fait qu'on lui obéit. L'évangile de Jean reprend le thème à son commencement. Disons qu'il fait plein droit à Moïse. C'est le destin, peut-on dire, des archétypes. Longtemps recouverts, ils réapparaissent in extremis. Venir se faire soigner et guérir près d'une image de mort en s'appuyant sur un morceau de la mémoire de l'Exode, cela avait un sens, et un sens fort, que l'évangile de Jean n'annule pas, au contraire. Il nous faut entendre de la bouche de Jésus cette parole. Comme Moïse a élevé le serpent dans le désert, ainsi faut-il que soit élevé le Fils de l'homme, afin que quiconque croit ait en lui la vie éternelle. Jean chapitre 3, versets 14-15. Il veut dire que Jésus, élevé en croix, prend la place du serpent qui donne la mort et que par ce moyen il donne la vie. C'est là un thème où saint Jean n'est pas isolé. L'apôtre Paul, qui s'exprime peu par des images, nous dit la même chose à sa manière. Celui qui n'avait pas connu le péché, il l'a pour nous identifié au péché, afin que par lui, nous devenions justice de Dieu. Deuxième aux Corinthiens, chapitre 5, verset 21. Il dit encore que le Christ est devenu malédiction pour nous, puisqu'il est écrit « Maudit soit quiconque est pendu au bois » Galates chapitre 3, verset 13. Celui qui est sans péché attire sur lui notre péché, pour que ce péché sorte enfin de nous. Pour qu'il en soit ainsi, il aura fallu que sorte de nous notre mensonge, par lequel nous nous cachions à nous-mêmes notre péché, chaque fois que nous le faisions porter par un autre pécheur. Jésus, dans sa justice parfaite, est le seul qui puisse rendre ce mécanisme parfaitement inefficace, le désamorcer. Nous faisions du juste un pécheur, et le juste donne à nous pécheurs sa justice. Nous laisser la place du juge, prendre celle du criminel. Absorber pour la détruire l'énergie infatigable de nos accusations. Encore y faut-il notre regard. Ils regarderont celui qu'ils ont transpercé, écrit encore saint Jean, chapitre 19, verset 37. Mais par quel miracle notre regard sera-t-il traversé l'apparence d'un condamné pour y voir l'innocence de l'agneau qui ne nous accuse pas? C'est que la gloire de l'innocence, sortie de Dieu, a choisi ce spectacle d'un condamné exhibé pour y montrer sa force. Innocence qui guérit le coupable. Paul Beauchamp.

des pieds sur terre, c'est toujours de bouger avec Jésus, le suivre dans ses déplacements du côté de la Galilée. Alors cette Galilée du Nord qui est extrêmement montagneuse, alors Jésus va faire un crochet dans les territoires de Tyr et de Sidon, donc du côté de la Phénicie, du côté païen. Il va revenir en direction de la Galilée et il va traverser à nouveau les villes païennes que l'on appelle la Décapole. Comme après la prédication sur le lac, Jésus éprouve le désir de se rendre dans la Décapole païenne. Sa première tentative avait échoué. On ne l'avait pas accueilli, mais il avait envoyé le premier missionnaire en pays païen, le Gergésite libéré de sa légion de démons. Il fallait donc maintenant aller sur place pour voir si la situation avait changé. Jésus quitta la région de Tyr et traversa la région de Sidon en direction du lac de Galilée, à travers le territoire de la Décapole. Marc chapitre 7, verset 31. Cela représentait un long trajet. Du territoire de Tyr et de Sidon partait un chemin qui passait par Césarée de Philippe sur les hauteurs du Golan et qui était utilisé pour acheminer les céréales de Bosra vers les deux villes côtières. C'est ce que nous lisons dans Actes, chapitre 12, verset 20. C'est ce chemin qu'ont dû prendre Jésus et ses disciples lorsqu'ils ont voulu atteindre Lippen, plateau élevé à l'extrémité nord de la Décapole. De là, un autre chemin descendait au lac, situé à cet endroit à 200 mètres au-dessous du niveau de la mer, avant d'atteindre les rives à la hauteur de Tel Adar. En arrivant cette fois en Décapole par les hauteurs du Golan, Jésus put remarquer qu'il n'était plus un inconnu dans la région, car le possédé guéri à Courcy avait partout proclamé ses louanges. Marc raconte la guérison d'un sourd muet qu'on avait amené à Jésus. Marc chapitre 7, versets 32 à 37. Mais ce n'est certainement pas la seule guérison qu'il opéra, si nous en croyons le récit des nombreuses guérisons relatées par Matthieu. Les gens de la Décapole, qui avaient entendu parler de la guérison miraculeuse du sourd muet, étaient enthousiastes. Frappés d'étonnement, ils disaient « Il a bien fait toute chose. Il fait entendre les sourds et parler les muets. » Marc chapitre 7, verset 37. Nous pouvons supposer que ce sont surtout des païens qui le suivent, alors jusqu'à la colline qui surplombe le lac. Prévoyant, ils avaient emporté des provisions pour la route dans des corbeilles à anse. Mais laissons Matthieu raconter. Jésus partit plus loin, jusqu'à la mer de Galilée. Il monta sur une colline, et là il s'assit. Alors des foules nombreuses s'approchèrent de lui, des paralysés, des estropiés, des aveugles, des muets et bien d'autres malades. On les déposait devant lui et il les guérissait. Lorsque les gens virent des muets parler, des estropiés marcher, des paralysés se lever et des aveugles voir, ils furent dans la stupéfaction et rendaient gloire au Dieu d'Israël. Matthieu, chapitre 15, versets 29 à 31. Les signes avant-coureurs des temps messianiques que Jésus, sur l'autre rive du lac, avait évoqués en réponse à la question de Jean le Baptiste, les aveugles voient, les paralysés marchent, les sourds entendent, les lépreux sont purifiés. Ces mêmes signes, nous dit l'évangéliste, se produisaient ici sur la rive est, au milieu des païens. Ces gens venus de la Décapole étaient stupéfaits. Même leurs dieux, les plus puissants, ne pouvaient accomplir de telles choses. Et ils rendaient gloire au Dieu d'Israël. Ils restèrent 3 jours auprès du prophète d'Israël, mangeant les pains qu'ils avaient apportés dans leur spirès, corbeille à anse, et buvant l'eau du lac. Comme on arrivait en plein cœur de l'été, ils pouvaient facilement dormir dehors. Certains pêchaient des sardines, qu'on trouve encore aujourd'hui abondamment à Tel Adar.

C'est une parole qui retient encore notre attention aujourd'hui, une des béatitudes que Jésus a prononcées sur la montagne. Les gens ont dû être impressionnés que d'entendre « heureux ceux qui pleurent, ils seront consolés ». Pour les chrétiens, la mort n'est pas chute dans le grand trou noir de la tombe, mais la remise dans les bras d'un Père qui nous attend. C'est le passage vers la vie qui ne finit jamais. Et au moment du grand départ, la prière des frères et sœurs accompagne celui qui est déjà sur le seuil de la maison où il est attendu. C'est la recommandation. Voici un beau texte de Jean de Bruyne. Tu t'en vas cueillir le soleil. Quitte ce vieux monde, mon frère. Ne te mets pas en retard. Quitte la vieille terre. C'est l'heure de ton départ. Lève-toi. Marche et va vers le pays que Dieu te montre. Dieu t'attend dans ses bras. Cours vite à sa rencontre. La liberté part en voyage et n'attend que toi pour partir. Laisse là tes bagages et ton dernier soupir. Au nom du Dieu vivant, le Père, de tous les commencements. Au nom de Jésus-Christ mort sur sa croix, en t'ouvrant les bras. Au nom du Saint-Esprit qui t'embrasse dans son baptême, dans ses grandes eaux qu'il sème, de bruit, de feu et de vent, du grouillement des vivants. Au nom de Marie recevant mort ce Jésus-Christ, corps de ton corps. Au nom de tous les saints et saintes qui t'attendent au portail, la mort aujourd'hui est enceinte. Elle entre en travail. C'est maintenant l'accouchement. Ta naissance a mis le réveil. Ce sont les dernières douleurs. Tu t'en vas cueillir le soleil. Aujourd'hui, la paix est en fleurs. Un autre texte d'une sagesse. Cette roue sur laquelle nous tournons est pareille à une lanterne magique. Le soleil est la lampe, le monde l'écran. Et nous sommes les images qui passent. De Khalil Gibran. Ils me disent « Tu dois nécessairement choisir entre les plaisirs de ce monde et la paix de l'autre monde. » Je leur dis « J'ai choisi et les délices de ce monde et la paix de l'autre monde. » Car je sais du fond de mon cœur que le poète suprême n'a écrit qu'un seul poème, parfaitement scandé et merveilleusement rimé. Encore de Khalil Gibran. À ta place, je ne maudirai pas la marée basse. Le navire est bien équipé et notre commandant très habile. C'est toi qui as des hauts le cœur.

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Jérémie arrêté au temple, livre de Jérémie, chapitre 26. Au commencement du règne de Joachim, fils de Josias, roi de Juda, le Seigneur me dit ces paroles. Voici ce que dit le Seigneur. Tenez-vous à l'entrée de la maison du Seigneur, et dites à tous les habitants des villes de Juda, qui viennent adorer en la maison du Seigneur, tout ce que je vous ai ordonné de leur dire, n'en retranchez pas la moindre parole. Vous leur direz, voici ce que dit le Seigneur. Si vous ne faites pas ce que je vous dis, en marchant selon la loi que je vous ai donnée, et en écoutant les paroles des prophètes qui sont mes serviteurs, que je vous ai envoyés de bonne heure, et que j'ai conduits vers vous, et que vous n'avez point écouté jusqu'à cette heure. Je réduirai cette ville dans le même état où est Silo, et je rendrai cette ville l'exécration de tous les peuples du monde. Les prêtres et les prophètes, et tout le peuple entendirent Jérémie qui disait ces paroles en la maison du Seigneur. Et Jérémie, ayant dit tout ce que le Seigneur lui avait ordonné de dire à tout le peuple, les prêtres, les prophètes, et tout le peuple, se saisirent de lui en disant « Il faut qu'il meure ». Pourquoi a-t-il prophétisé au nom du Seigneur en disant « Cette maison sera traitée comme Silo, et cette ville sera détruite sans qu'il reste personne pour l'habiter ». Alors tout le peuple s'assembla contre Jérémie à la maison du Seigneur. Et les princes de Juda ayant entendu ceci, montèrent de la maison du roi à la maison du Seigneur et s'assirent à l'entrée de la porte neuve de la maison du Seigneur. Les prêtres et les prophètes parlèrent aux princes et à tout le peuple en disant « Cet homme mérite la mort, parce qu'il a prophétisé contre cette ville comme vous l'avez entendu de vos oreilles. » Jérémie dit à tous les princes et à tout le peuple « Le Seigneur m'a envoyé pour parler à sa maison et à cette ville et pour lui prédire tout ce que vous avez entendu. Redressez donc maintenant vos voix, rendez plus pures les affections de votre cœur et écoutez la parole du Seigneur votre Dieu et le Seigneur se repentira du mal qu'il avait résolu de vous faire. Pour moi, je suis entre vos mains, faites de moi ce qu'il vous plaira. Sachez néanmoins et soyez persuadés que si vous me faites mourir, vous répandrez le sang innocent et vous le ferez retomber sur vous-même, sur cette ville et sur tous ses habitants, parce que le Seigneur m'a envoyé véritablement vers vous pour vous dire tout ce que vous avez entendu. » Alors les princes et tout le peuple dirent aux prêtres et aux prophètes, « Cet homme n'a point mérité la mort, parce qu'il nous a parlé au nom du Seigneur, notre Dieu. »

Jérémie écrit aux exilés, livre de Jérémie, chapitre 29. Voici les paroles de la lettre que le prophète Jérémie envoya de Jérusalem à ce qui restait d'anciens parmi les captifs, aux prêtres, aux prophètes et à tout le peuple que Nabuchodonosor avait transféré de Jérusalem en Babylone. Après que le roi Jéconias, la reine, les eunuques, les princes de Juda et de Jérusalem, les architectes et les ingénieurs eurent été transférés de Jérusalem par Élasa, fils de Saphan, et Gamarias, fils d'Elkias, qui furent envoyés de Babylone par Sédécias, roi de Juda, vers Nabuchodonosor, roi de Babylone. Voici ce que dit le Seigneur des armées, le Dieu d'Israël, à tous les captifs que j'ai transférés à Babylone. Bâtissez des maisons et habitez-les. Plantez des jardins et nourrissez-vous de leurs fruits. Prenez des femmes et ayez-en des fils et des filles. Donnez des femmes à vos fils et des maris à vos filles, afin qu'il en naisse des fils et des filles et que votre race se multiplie au lieu où vous êtes et ne laissez pas diminuer votre nombre. Recherchez la paix de la ville à laquelle je vous ai transféré et priez le Seigneur pour elle, parce que votre paix se trouve dans la sienne. Car voici ce que dit le Seigneur. Lorsque 70 ans seront passés à Babylone, je vous visiterai et je vérifierai les paroles favorables que je vous ai données en vous faisant revenir sur cette terre. Car je sais les pensées que j'ai sur vous, dit le Seigneur, qui sont des pensées de paix et non d'affliction, pour vous donner la patience dans vos maux et pour les finir au temps que j'ai marqué. Vous m'invoquerez et je vous retournerai. Vous me prierez et je vous exaucerai. Vous me chercherez et vous me trouverez lorsque vous me chercherez de tout votre cœur. C'est alors que vous me trouverez, dit le Seigneur, et je vous ramènerai vos captifs, et je vous rassemblerai du milieu de tous les peuples et de tous les lieux où je vous avais chassés, dit le Seigneur, et je vous ferai revenir de ce même lieu où je vous avais fait transporter.

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2: Publication en italien d'un recueil de textes sur la paix de Léon XIV, le pape en signe lui-même la préface, il invite à embrasser la paix, premier don offert par Jésus ressuscité à ses disciples. Le Liban va-t-il connaître un peu de paix? Son armée commence à se déployer dans des zones convenues avec Israël, avec comme objectif de désarmer le Hezbollah. Le quotidien toujours très difficile des Palestiniens.

0: Palestiniens de la bande de Gaza, malgré 9 mois de cessez-le-feu intermittent, la population civile peine à se relever, manquant toujours de tout. L'Espagne confrontée une nouvelle fois ce mois-ci à un important incendie, cette fois à une centaine de kilomètres au nord de Madrid, dans un parc naturel. Il faudra encore attendre plusieurs jours avant de le maîtriser.
1: Radio Vatican, le journal, Xavier Sartre.
0: Bonjour, le pape invoque la paix sur la tombe de Saint-Benoît. Léon XIV s'est en effet rendu hier à l'abbaye du Mont Cassin au sud de Rome pour une visite privée. Il y a adressé une supplication pour la paix dans ces régions du monde marquées par le sang et les conflits, selon la salle de presse du Saint-Siège. Justement, dans un contexte mondial déchiré par les conflits, la course aux armements, quelle est la véritable force de l'Église? C'est tout le sens du nouvel ouvrage du pape Léon XIV intitulé « Désarmée et désarmante, la paix est un don ». Le livre est publié pour l'instant en italien par la librairie éditrice Vatican. C'est le pape lui-même qui en signe la préface, invitant chacun à embrasser le premier don que le Christ ressuscité a offert à ses amis et au monde entier, la paix. Les précisions de Jean-Vier Yaméogo.
2: Dans un contexte mondial déchiré par les conflits et la course aux armements, quelle est la véritable force de l'Église? C'est tout le sens du nouvel ouvrage du pape Léon intitulé « Désarmée et désarmante, la paix est un don ». Le livre est publié pour l'instant en italien par la librairie éditrice Vatican sous la direction d'Alexandre Banfi. Mais c'est le pape lui-même qui en fait la préface, invitant chacun à embrasser le premier don que le Christ ressuscité a offert à ses amis et au monde entier, la paix. La paix est un don du ressuscité, mais c'est aussi une responsabilité et elle suppose un effort, car le Christ lui-même a souffert. La paix se construit par des petits gestes quotidiens. La paix s'édifie à travers la vérité. Ce ne sont pas les armes atomiques qui apportent la paix, mais le désarmement. Un monde où les machines aussi sophistiquées et rapides soient-elles décideraient d'un bombardement sur des personnes sans défense serait vraiment effroyable, écrit le pape. La conscience d'un seul homme peut valoir le monde entier. Et Léon XIV termine sa préface avec l'invitation déjà lancée par Pie XI. Rendons grâce à Dieu de nous faire vivre en des temps difficiles. Maintenant, personne n'a le droit d'être médiocre. Que chacun fasse de la paix la cause de sa vie.
0: Jean-Vier Yaméogo. Et parmi ces pays marqués par le sang et les conflits, le Liban pris en étau entre le Hezbollah et Israël. Ce matin, le département d'État américain a annoncé le début de la mise en œuvre du dispositif dit des zones pilotes dans 3 localités du sud du pays. Conformément à l'accord cadre signé par le Liban et Israël fin juin à Washington, l'armée libanaise doit se déployer dans ces zones et prendre les mesures opérationnelles nécessaires pour assumer le désarmement du Hezbollah. Ces développements interviennent à quelques heures d'une rencontre entre le président Joseph Aoun et Donald Trump à la Maison-Blanche. À Beyrouth, Paul Khalife.
3: L'armée libanaise a annoncé le début de son déploiement à Zawtar el-Gharbiye, l'une des 3 localités englobées dans la première zone pilote au nord du fleuve Litani. Les 2 autres villages concernés par ce dispositif expérimental n'ont jamais été occupés par l'armée israélienne. Dans un bref communiqué, l'armée libanaise a appelé les citoyens à ne pas se rendre à Zawtar el-Gharbiye tant que la situation sécuritaire ne sera pas stabilisée. Les modalités de la mise en œuvre du dispositif des zones pilotes restent floues. L'accord prévoit la création d'une structure de coordination entre les armées libanaises et israéliennes sous l'égide des États-Unis. Une délégation militaire américaine présente à Beyrouth depuis 10 jours doit s'assurer du respect par le Liban de ses engagements, qui consistent à désarmer le Hezbollah et à démanteler ses infrastructures dans les zones pilotes. Des informations parues dans la presse libanaise indiquent qu'une annexe sécuritaire signée par le Liban et Israël comporte les noms de 3400 membres du Hezbollah qui ne seront pas autorisés à retourner dans leur village. C'est seulement si les États-Unis et Israël estiment que l'armée libanaise a bien rempli sa mission que les Israéliens entameront un retrait progressif du sud Liban. Le Hezbollah et un large éventail du spectre politique libanais ont rejeté l'accord cadre et son annexe sécuritaire qui n'a jamais été officiellement rendu public. Paul Khalife, Beyrouth, RFI pour Radio Vatican.
0: Pas de pause dans le reste du Proche et du Moyen-Orient. L'armée américaine a poursuivi ses bombardements sur l'Iran. L'Iran qui a lui continué d'envoyer missiles et drones sur les pays de la région qui abritent des bases ou des intérêts américains. C'est le cas de la Jordanie et de Bahreïn. Autre terre qui a connu le sang et les conflits, la bande de Gaza, dévastée par la guerre entre Israël et le Hamas. Voilà 9 mois qu'un cessez-le-feu a été conclu. Depuis le 10 octobre 2025, 1000 Palestiniens, dont 265 enfants, ont été tués effectués par l'armée israélienne. Quant à la situation humanitaire de la population civile qui n'a nulle part pour se loger, elle ne s'est que très légèrement améliorée, comme en témoigne Mgr William Chomali, vicaire général et vicaire patriarcal latin pour Jérusalem et la Palestine.
4: Les gens de Gaza habitent maintenant dans 47% de Gaza, parce que les Israéliens ont conquis les 53%. Donc, il y a une densité démographique très grande. 80% de l'infrastructure est toujours détruite, et ça leur concerne les bâtiments, mais aussi l'eau et l'électricité. Beaucoup d'écoles, d'universités n'existent plus. Beaucoup de gens, des milliers, habitent dans les tentes. Quand on parle d'aide humanitaire, il faut parler de nourriture, aussi médicaments et tout ce qui est nécessaire pour survivre. Moi, je distingue entre nourriture et autre chose. Un peu de médicaments entre, mais pas tout ce qu'il faut. Maintenant, la nourriture entre à travers importation faite par les marchands. Il faut payer la nourriture, et la rue d'Israël. Le patriarche est allé en juin et il a trouvé que le marché a plus de choses à manger que pendant sa dernière visite avant Noël, où j'étais avec lui. À ce moment-là, j'ai vu avec mes yeux qu'il y avait quelque chose, des magasins. Les magasins, ça veut dire une tente ou deux tentes, l'une à côté de l'autre, c'est tout. Ce n'est pas un supermarché.
0: Des propos recueillis par Jean-Charles Puzolu. Le pape était aux Canaries il y a un peu plus d'un mois pour parler au monde du drame de l'immigration illégale. Eh bien, un nouvel accident a été rapporté aujourd'hui par le Haut Commissariat pour les réfugiés. La semaine dernière, un naufrage a eu lieu au large de la Mauritanie. 144 personnes sont mortes ou sont portées disparues. L'embarcation était secourue le 18 juillet après avoir dérivé 25 jours sur l'océan Atlantique. Elle était partie de Gambie direction l'Espagne. Seules 38 personnes ont survécu. En Espagne, ce sont les flammes qui inquiètent. L'incendie qui ravage une partie de la Castille, à une centaine de kilomètres au nord de Madrid, ne faiblit pas et a désormais calciné 29 000 hectares, ce qui entraîne l'évacuation de 1 200 personnes. Mais la situation pourrait changer dans les prochaines heures. Les précisions de Louis Marsens.
5: Le plus grand incendie de la saison en Espagne, qui a démarré jeudi, ne sera pas maîtrisé avant plusieurs jours. Mais selon le président de la Castille, on commence, je cite, à voir la lumière, car les pompiers ont désormais adopté une stratégie offensive contre le feu. L'intervention cette nuit de 600 pompiers a permis de réduire l'avancée des flammes. Mais la situation demeure très compliquée. 34 villages ont dû être évacués, 14 autres sont confinés. En tout, 1 200 personnes ont dû quitter leur logement. Si le feu se stabilise aujourd'hui, certains habitants devraient pouvoir rentrer chez eux. Mais ce feu dans la région de Guadalajara est loin d'être le seul. On dénombre pas moins d'une vingtaine d'incendies actifs dans le pays, dont ceux de Teruel en Aragon et de Ségovie à l'ouest de Madrid, qui inquiètent les autorités. Ces incendies risquent malheureusement de se multiplier car l'Espagne fait face depuis ce mardi à une nouvelle vague de chaleur. Depuis le début de l'année, près de 110 000 hectares ont été ravagés par les flammes dans le pays. Barcelone, Luis Marsans pour Radio Vatican.
0: Recherche toujours en cours en Afghanistan, dans le nord-est du pays, d'une centaine de personnes toujours portées disparues après des inondations brutales dans une région montagneuse difficile d'accès. 23 morts ont été recensés ces derniers jours. Des fraudes aux examens universitaires sont en train de provoquer une crise politique majeure en Inde. Simple mouvement de colère au début, la protestation a pris de l'ampleur avec l'engagement du parti des cafards. Cela débouchait hier sur une manifestation massive réprimée violemment par la police. Les manifestants réclament le départ maintenant du ministre de l'Éducation. L'opposition entre maintenant dans la danse, son chef Rahul Gandhi venant d'appeler le Premier ministre Narendra Modi à la démission. Voilà, c'est la fin de cette édition. Avant de se quitter, un petit rappel en ce temps de vacances. N'hésitez pas à nous écrire, à nous dire qui vous êtes, vous, nos auditeurs, à nous dire pourquoi vous nous suivez tous les jours, quelles sont vos remarques. Cela nous permettra de mieux vous connaître et de mieux vous servir. Pour cela, écrivez-nous à français@vaticannews.va. Voilà, excellente journée. Prochain retour de l'actualité, ce sera demain matin.
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0: Alors, elle leva les yeux en regardant le ciel. Puis elle me dit en joignant les mains à la hauteur de la poitrine.
1: Que soyera Immaculada Concepción. Je suis l'Immaculée Conception.

Béni sois-tu, Seigneur Père, ton amour est comme un feu. Ce feu par lequel tu te révèles à Moïse au buisson ardent. Ce feu qui ne se consume pas. Toi qui révèles ton nom à Moïse en lui disant « Je suis celui qui serai ». Béni sois-tu, Père, pour ce feu qui est venu allumer Jésus ton Fils. Je suis venu allumer un feu sur la terre. Et béni sois-tu pour ce feu qui ne cesse de nous brûler par la Pentecôte, cette présence de l'Esprit-Saint qui sans cesse nous illumine et nous réchauffe. Marie, toi, la servante du Seigneur, toi qui ouvres ton cœur à ce feu d'amour, fais que nous puissions nous aussi comme toi nous ouvrir à la tendresse de Dieu.

Au nom du Père et du Fils et du Saint-Esprit, Amen. Premier mystère glorieux, la résurrection de Jésus à Jérusalem. Tout semblait terminé, fini. Et pourtant, ce matin, Marie-Madeleine se rend de bonne heure au tombeau. Et la pierre a été roulée. Elle découvre, par la voix de l'ange, qu'il est vivant, qu'il est ressuscité. Oui, Seigneur, que ta résurrection nous ouvre à la vie. Marie, toi, la toute présente au mystère de ton Fils, apprends-nous à regarder toujours plus loin, à savoir que Jésus ouvre tout ce qui nous semblait fermé, définitivement. Notre Père qui es aux cieux, que ton nom soit sanctifié, que ton règne vienne, que ta volonté soit faite sur la terre comme au ciel. Donne-nous aujourd'hui notre pain de ce jour. Pardonne-nous nos offenses, comme nous pardonnons aussi à ceux qui nous ont offensés. Et ne nous laisse pas entrer en tentation, mais délivre-nous du mal. Amen. Je te salue, Marie, pleine de grâce. Le Seigneur est avec toi. Tu es bénie entre toutes les femmes, et Jésus, le fruit de tes entrailles, est béni. Sainte Marie, Mère de Dieu, prie pour nous pécheurs, maintenant et à l'heure de notre mort. Amen. Je te salue, Marie, pleine de grâce. Le Seigneur est avec toi. Tu es bénie entre toutes les femmes, et Jésus, le fruit de tes entrailles, est béni. Sainte Marie, Mère de Dieu, prie pour nous pécheurs, maintenant et à l'heure de notre mort. Amen. Je te salue, Marie, pleine de grâce. Le Seigneur est avec toi. Tu es bénie entre toutes les femmes, et Jésus, le fruit de tes entrailles, est béni. Sainte Marie, Mère de Dieu, prie pour nous pécheurs, maintenant et à l'heure de notre mort. Amen. Je te salue, Marie, pleine de grâce. Le Seigneur est avec toi. Tu es bénie entre toutes les femmes, et Jésus, le fruit de tes entrailles, est béni. Sainte Marie, Mère de Dieu, prie pour nous pécheurs, maintenant et à l'heure de notre mort. Amen. Je te salue, Marie, pleine de grâce. Le Seigneur est avec toi. Tu es bénie entre toutes les femmes, et Jésus, le fruit de tes entrailles, est béni. Sainte Marie, Mère de Dieu, prie pour nous pécheurs, maintenant et à l'heure de notre mort. Amen. Je te salue, Marie, pleine de grâce. Le Seigneur est avec toi. Tu es bénie entre toutes les femmes, et Jésus, le fruit de tes entrailles, est béni. Sainte Marie, Mère de Dieu, prie pour nous, pécheurs, maintenant et à l'heure de notre mort. Amen. Je te salue, Marie, pleine de grâce. Le Seigneur est avec toi. Tu es bénie entre toutes les femmes, et Jésus, le fruit de tes entrailles, est béni. Sainte Marie, Mère de Dieu, prie pour nous, pécheurs, maintenant et à l'heure de notre mort. Amen. Je te salue, Marie, pleine de grâce. Le Seigneur est avec toi. Tu es bénie entre toutes les femmes, et Jésus, le fruit de tes entrailles, est béni. Sainte Marie, Mère de Dieu, prie pour nous, pécheurs, maintenant et à l'heure de notre mort. Amen. Je te salue, Marie, pleine de grâce. Le Seigneur est avec toi. Tu es bénie entre toutes les femmes, et Jésus, le fruit de tes entrailles, est béni. Sainte Marie, Mère de Dieu, prie pour nous pécheurs, maintenant et à l'heure de notre mort. Amen. Je te salue, Marie, pleine de grâce. Le Seigneur est avec toi. Tu es bénie entre toutes les femmes, et Jésus, le fruit de tes entrailles, est béni. Sainte Marie, Mère de Dieu, prie pour nous pécheurs, maintenant et à l'heure de notre mort. Amen. Gloire au Père et au Fils et au Saint-Esprit. Ô Dieu qui est, qui était et qui vient, pour les siècles des siècles. Amen. Deuxième mystère glorieux, l'ascension de Jésus. Jésus, dont la vie est accomplie, monte vers le Père, et qui est notre Père.
mais il nous laisse la responsabilité d'étendre partout le règne de Dieu, le règne du Père. Marie, toi qui avec les apôtres participes à l'extension du règne de Dieu, viens nous aider à nous offrir, à donner, à nous livrer à la manière de Jésus, pour que l'Évangile soit la manière d'être et de vivre de toute l'humanité. Notre Père qui es aux cieux, que ton nom soit sanctifié, que ton règne vienne, que ta volonté soit faite sur la terre comme au ciel. Donne-nous aujourd'hui notre pain de ce jour. Pardonne-nous nos offenses, comme nous pardonnons aussi à ceux qui nous ont offensés. Et ne nous laisse pas entrer en tentation, mais délivre-nous du mal. Amen. Je te salue, Marie, pleine de grâce. Le Seigneur est avec toi. Tu es bénie entre toutes les femmes, et Jésus, le fruit de tes entrailles, est béni. Sainte Marie, Mère de Dieu, prie pour nous pécheurs, maintenant et à l'heure de notre mort. Amen. Je te salue, Marie, pleine de grâce. Le Seigneur est avec toi. Tu es bénie entre toutes les femmes, et Jésus, le fruit de tes entrailles, est béni. Sainte Marie, Mère de Dieu, prie pour nous pécheurs, maintenant et à l'heure de notre mort. Amen. Je te salue, Marie, pleine de grâce. Le Seigneur est avec toi. Tu es bénie entre toutes les femmes et Jésus, le fruit de tes entrailles, est béni. Sainte Marie, Mère de Dieu, prie pour nous pécheurs, maintenant et à l'heure de notre mort. Amen. Je te salue, Marie, pleine de grâce. Le Seigneur est avec toi. Tu es bénie entre toutes les femmes et Jésus, le fruit de tes entrailles, est béni. Sainte Marie, Mère de Dieu, prie pour nous pécheurs, maintenant et à l'heure de notre mort. Amen. Je te salue, Marie, pleine de grâce. Le Seigneur est avec toi. Tu es bénie entre toutes les femmes, et Jésus, le fruit de tes entrailles, est béni. Sainte Marie, Mère de Dieu, prie pour nous pécheurs, maintenant et à l'heure de notre mort. Amen. Je te salue, Marie, pleine de grâce. Le Seigneur est avec toi. Tu es bénie entre toutes les femmes, et Jésus, le fruit de tes entrailles, est béni. Sainte Marie, Mère de Dieu, prie pour nous pécheurs, maintenant et à l'heure de notre mort. Amen. Je te salue, Marie, pleine de grâce, le Seigneur est avec toi. Tu es bénie entre toutes les femmes, et Jésus, le fruit de tes entrailles, est béni. Sainte Marie, Mère de Dieu, prie pour nous pécheurs, maintenant et à l'heure de notre mort. Amen. Je te salue, Marie, pleine de grâce. Le Seigneur est avec toi. Tu es bénie entre toutes les femmes, et Jésus, le fruit de tes entrailles, est béni. Sainte Marie, Mère de Dieu, prie pour nous, pécheurs, maintenant et à l'heure de notre mort. Amen. Je te salue, Marie, pleine de grâce. Le Seigneur est avec toi. Tu es bénie entre toutes les femmes, et Jésus, le fruit de tes entrailles, est béni. Sainte Marie, Mère de Dieu, prie pour nous pécheurs, maintenant et à l'heure de notre mort. Amen. Je te salue, Marie, pleine de grâce. Le Seigneur est avec toi. Tu es bénie entre toutes les femmes, et Jésus, le fruit de tes entrailles, est béni. Sainte Marie, Mère de Dieu, prie pour nous pécheurs, maintenant et à l'heure de notre mort. Amen. Gloire au Père, et au Fils, et au Saint-Esprit. Ô Dieu qui est, qui était et qui vient, pour les siècles des siècles. Amen.

Troisième mystère glorieux, la descente du Saint-Esprit sur les apôtres et sur Marie. Dans cette salle où la crainte prédomine, le cœur des apôtres de Jésus sont inquiets. Ils prient avec Marie. Et voilà qu'un vent pousse l'Esprit Saint. Et des langues de feu apparaissent sur la tête des apôtres et de Marie, qui symbolisent cette puissance qui les envahit et qui les fait passer de la peur, de la crainte, à l'audace et au courage. Marie, toi la mère de l'Église, aide-nous courageusement à avancer toujours dans la confiance. Notre Père qui es aux cieux, que ton nom soit sanctifié, que ton règne vienne, que ta volonté soit faite sur la terre comme au ciel. Donne-nous aujourd'hui notre pain de ce jour. Pardonne-nous nos offenses comme nous pardonnons aussi à ceux qui nous ont offensés. Et ne nous laisse pas entrer en tentation, mais délivre-nous du mal. Amen. Je te salue Marie, pleine de grâce. Le Seigneur est avec toi. Tu es bénie entre toutes les femmes. Et Jésus, le fruit de tes entrailles, est béni. Sainte Marie, Mère de Dieu, prie pour nous, pécheurs, maintenant et à l'heure de notre mort. Amen. Je te salue, Marie, pleine de grâce. Le Seigneur est avec toi. Tu es bénie entre toutes les femmes, et Jésus, le fruit de tes entrailles, est béni. Sainte Marie, Mère de Dieu, prie pour nous, pécheurs, maintenant et à l'heure de notre mort. Amen. Je te salue, Marie, pleine de grâce. Le Seigneur est avec toi. Tu es bénie entre toutes les femmes, et Jésus, le fruit de tes entrailles, est béni. Sainte Marie, Mère de Dieu, prie pour nous, pécheurs, maintenant et à l'heure de notre mort. Amen. Je te salue, Marie, pleine de grâce. Le Seigneur est avec toi. Tu es bénie entre toutes les femmes, et Jésus, le fruit de tes entrailles, est béni. Sainte Marie, Mère de Dieu, prie pour nous pécheurs, maintenant et à l'heure de notre mort. Amen. Je te salue Marie, pleine de grâce, le Seigneur est avec toi. Tu es bénie entre toutes les femmes et Jésus, le fruit de tes entrailles, est béni. Sainte Marie, Mère de Dieu, prie pour nous pécheurs, maintenant et à l'heure de notre mort. Amen. Je te salue Marie, pleine de grâce, le Seigneur est avec toi. Tu es bénie entre toutes les femmes, et Jésus, le fruit de tes entrailles, est béni. Sainte Marie, Mère de Dieu, prie pour nous pécheurs, maintenant et à l'heure de notre mort. Amen. Je te salue, Marie, pleine de grâce. Le Seigneur est avec toi. Tu es bénie entre toutes les femmes, et Jésus, le fruit de tes entrailles, est béni. Sainte Marie, Mère de Dieu, prie pour nous pécheurs, maintenant et à l'heure de notre mort. Amen. Je te salue Marie, pleine de grâce, le Seigneur est avec toi. Tu es bénie entre toutes les femmes, et Jésus, le fruit de tes entrailles, est béni. Sainte Marie, Mère de Dieu, prie pour nous pécheurs, maintenant et à l'heure de notre mort. Amen. Je te salue Marie, pleine de grâce, le Seigneur est avec toi. Tu es bénie entre toutes les femmes, et Jésus, le fruit de tes entrailles, est béni. Sainte Marie, Mère de Dieu, prie pour nous, pécheurs, maintenant et à l'heure de notre mort. Amen. Je te salue, Marie, pleine de grâce, le Seigneur est avec toi. Tu es bénie entre toutes les femmes, et Jésus, le fruit de tes entrailles, est béni. Sainte Marie, Mère de Dieu, prie pour nous, pécheurs, maintenant et à l'heure de notre mort. Amen. Gloire au Père et au Fils et au Saint-Esprit, au Dieu qui est, qui était et qui vient, pour les siècles des siècles. Amen. Quatrième mystère glorieux, l'Assomption de Marie au ciel. Marie, tu es enveloppée de la promesse du Père, une promesse de vie éternelle. Tu es enveloppé de cette parole de Jésus qui a dit « Je suis venu pour que vous ayez la vie et que vous l'ayez en abondance. » Cette abondance, elle éclate
dans ton assomption, toi qui montes vers le Père avec ton corps et ton âme. Oui, Marie, redis-nous à quoi nous sommes appelés. Notre Père qui es aux cieux, que ton nom soit sanctifié, que ton règne vienne, que ta volonté soit faite sur la terre comme au ciel. Donne-nous aujourd'hui notre pain de ce jour, pardonne-nous nos offenses comme nous pardonnons aussi à ceux qui nous ont offensés. Et ne nous laisse pas entrer en tentation, mais délivre-nous du mal. Amen. Je te salue, Marie pleine de grâce, le Seigneur est avec toi. Tu es bénie entre toutes les femmes et Jésus, le fruit de tes entrailles, est béni. Sainte Marie, Mère de Dieu, prie pour nous pécheurs, maintenant et à l'heure de notre mort. Amen. Je te salue, Marie pleine de grâce, le Seigneur est avec toi. Tu es bénie entre toutes les femmes et Jésus, le fruit de tes entrailles, est béni. Sainte Marie, Mère de Dieu, prie pour nous pécheurs, maintenant et à l'heure de notre mort. Amen. Je te salue, Marie, pleine de grâce. Le Seigneur est avec toi. Tu es bénie entre toutes les femmes, et Jésus, le fruit de tes entrailles, est béni. Sainte Marie, Mère de Dieu, prie pour nous pécheurs, maintenant et à l'heure de notre mort. Amen. Je te salue, Marie, pleine de grâce. Le Seigneur est avec toi. Tu es bénie entre toutes les femmes, et Jésus, le fruit de tes entrailles, est béni. Sainte Marie, Mère de Dieu, prie pour nous pécheurs, maintenant et à l'heure de notre mort. Amen. Je te salue, Marie pleine de grâce. Le Seigneur est avec toi. Tu es bénie entre toutes les femmes, et Jésus, le fruit de tes entrailles, est béni. Sainte Marie, Mère de Dieu, prie pour nous pécheurs, maintenant et à l'heure de notre mort. Amen. Je te salue, Marie pleine de grâce. Le Seigneur est avec toi. Tu es bénie entre toutes les femmes, et Jésus, le fruit de tes entrailles, est béni. Sainte Marie, Mère de Dieu, prie pour nous pécheurs, maintenant et à l'heure de notre mort. Amen. Je te salue, Marie, pleine de grâce. Le Seigneur est avec toi. Tu es bénie entre toutes les femmes, et Jésus, le fruit de tes entrailles, est béni. Sainte Marie, Mère de Dieu, prie pour nous pécheurs, maintenant et à l'heure de notre mort. Amen. Je te salue, Marie pleine de grâce. Le Seigneur est avec toi. Tu es bénie entre toutes les femmes, et Jésus, le fruit de tes entrailles, est béni. Sainte Marie, Mère de Dieu, prie pour nous pécheurs, maintenant et à l'heure de notre mort. Amen. Je te salue, Marie pleine de grâce. Le Seigneur est avec toi. Tu es bénie entre toutes les femmes, et Jésus, le fruit de tes entrailles, est béni. Sainte Marie, Mère de Dieu, prie pour nous pécheurs, maintenant et à l'heure de notre mort. Amen. Je te salue, Marie pleine de grâce, le Seigneur est avec toi. Tu es bénie entre toutes les femmes, et Jésus, le fruit de tes entrailles, est béni. Sainte Marie, Mère de Dieu, prie pour nous pécheurs, maintenant et à l'heure de notre mort. Amen. Gloire au Père et au Fils et au Saint-Esprit, au Dieu qui est, qui était et qui vient, pour les siècles des siècles. Amen.

Cinquième mystère glorieux, le couronnement de Marie. Marie est couronnée. Elle est la reine de l'amour, de la paix. Elle est couronnée par son service. Servante du Seigneur, servante de Jésus son Fils, servante de chacun de ses enfants, de ses filles et de ses fils. Marie continue de nous servir, d'être cette mère attentive à tous les besoins de tes enfants sur la terre, toi qui es couronnée dans le ciel par Dieu, mais pour nous aussi. Notre Père qui es aux cieux, que ton nom soit sanctifié, que ton règne vienne, que ta volonté soit faite sur la terre comme au ciel. Donne-nous aujourd'hui notre pain de ce jour. Pardonne-nous nos offenses, comme nous pardonnons aussi à ceux qui nous ont offensés. Et ne nous laisse pas entrer en tentation, mais délivre-nous du mal. Amen. Je te salue, Marie, pleine de grâce. Le Seigneur est avec toi. Tu es bénie entre toutes les femmes, et Jésus, le fruit de tes entrailles, est béni. Sainte Marie, Mère de Dieu, prie pour nous, pécheurs, maintenant et à l'heure de notre mort. Amen. Je te salue, Marie, pleine de grâce. Le Seigneur est avec toi. Tu es bénie entre toutes les femmes, et Jésus, le fruit de tes entrailles, est béni. Sainte Marie, Mère de Dieu, prie pour nous, pécheurs, maintenant et à l'heure de notre mort. Amen. Je te salue, Marie, pleine de grâce. Le Seigneur est avec toi. Tu es bénie entre toutes les femmes, et Jésus, le fruit de tes entrailles, est béni. Sainte Marie, Mère de Dieu, prie pour nous, pécheurs, maintenant et à l'heure de notre mort. Amen. Je te salue, Marie, pleine de grâce. Le Seigneur est avec toi. Tu es bénie entre toutes les femmes, et Jésus, le fruit de tes entrailles, est béni. Sainte Marie, Mère de Dieu, prie pour nous, pécheurs, maintenant et à l'heure de notre mort. Amen. Je te salue, Marie, pleine de grâce. Le Seigneur est avec toi. Tu es bénie entre toutes les femmes, et Jésus, le fruit de tes entrailles, est béni. Sainte Marie, Mère de Dieu, prie pour nous, pécheurs, maintenant et à l'heure de notre mort. Amen. Je te salue, Marie, pleine de grâce. Le Seigneur est avec toi. Tu es bénie entre toutes les femmes, et Jésus, le fruit de tes entrailles, est béni. Sainte Marie, Mère de Dieu, prie pour nous, pécheurs, maintenant et à l'heure de notre mort. Amen. Je te salue, Marie, pleine de grâce. Le Seigneur est avec toi. Tu es bénie entre toutes les femmes, et Jésus, le fruit de tes entrailles, est béni. Sainte Marie, Mère de Dieu, prie pour nous, pécheurs, maintenant et à l'heure de notre mort. Amen. Je te salue, Marie, pleine de grâce. Le Seigneur est avec toi. Tu es bénie entre toutes les femmes, et Jésus, le fruit de tes entrailles, est béni. Sainte Marie, Mère de Dieu, prie pour nous, pécheurs, maintenant et à l'heure de notre mort. Amen. Je te salue, Marie, pleine de grâce. Le Seigneur est avec toi. Tu es bénie entre toutes les femmes, et Jésus, le fruit de tes entrailles, est béni. Sainte Marie, Mère de Dieu, prie pour nous pécheurs, maintenant et à l'heure de notre mort. Amen. Je te salue, Marie, pleine de grâce. Le Seigneur est avec toi. Tu es bénie entre toutes les femmes, et Jésus, le fruit de tes entrailles, est béni. Sainte Marie, Mère de Dieu, prie pour nous pécheurs, maintenant et à l'heure de notre mort. Amen. Gloire au Père et au Fils et au Saint-Esprit, au Dieu qui est, qui était et qui vient, pour les siècles des siècles. Amen.

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Jérémie en prison, livre de Jérémie, chapitres 37 et 38. L'armée des Chaldéens s'étant donc retirée du siège de Jérusalem à cause de l'armée de Pharaon, Jérémie sortit de Jérusalem pour aller au pays de Benjamin et pour y diviser son bien en présence des habitants de ce lieu. Et étant arrivé à la porte de Benjamin, le capitaine qui était en garde à son tour à la porte, nommé Gérias, fils de Sélémias, fils d'Adanias, arrêta le prophète Jérémie et lui dit « Vous fuyez pour vous aller rendre aux Chaldéens ». Jérémie lui répondit « Cela est faux, je ne fuis point pour m'aller rendre aux Chaldéens ». Gérias n'écouta point Jérémie, mais s'étant saisi de lui, il l'amena devant les grands, qui, étant en colère contre Jérémie, le firent battre et l'envoyèrent à la prison qui était dans la maison de Jonatas, secrétaire, car c'est lui qui commandait dans la prison. Jérémie, ayant donc été mis dans la basse fosse et dans un cachot, il y demeura plusieurs jours. Or, le roi Sédécias l'envoya ensuite tirer de ce cachot et l'entretenant en secret dans sa maison, il lui demanda « Avez-vous quelque chose à nous dire de la part du Seigneur ?» Jérémie lui dit « Oui, vous serez livré entre les mains du roi de Babylone. » Et Jérémie dit au roi Sédécias « Quelle faute ai-je commis contre vous, contre vos serviteurs et contre votre peuple pour m'avoir fait mettre dans une prison ?» Où sont vos prophètes qui vous prophétisaient et qui disaient « Le roi de Babylone ne viendra point combattre contre vous et contre cette terre » Écoutez-moi donc maintenant, je vous en supplie, ô roi mon Seigneur, recevez favorablement la prière que je vous fais et ne me renvoyez point dans la prison de Jonatas, secrétaire, de peur que je n'y meure. Le roi Sédécias ordonna donc que Jérémie fût mis dans le vestibule de la prison, et qu'on lui donna tous les jours un pain, outre les viandes ordinaires, jusqu'à ce que tout le pain de la ville fût consumé. Et Jérémie demeura pendant ce temps dans le vestibule de la prison. Saphatias, Guédélias, Jukal et Fassur avaient entendu les paroles de Jérémie à tout le peuple lorsqu'il leur disait « Voici ce que dit le Seigneur, quiconque demeurera dans cette ville mourra par l'épée, par la famille et par la peste, mais celui qui se retirera vers les Chaldéens vivra et il sauvera son âme. » C'est pourquoi les grands dirent au roi « Nous vous supplions de commander qu'on fasse mourir cet homme, car il a affaibli à dessein le courage des hommes de guerre qui sont demeurés dans la ville et le courage de tout le peuple en leur disant ces paroles qu'il a accoutumé de dire, parce que cet homme ne cherche point la prospérité, mais le malheur de ce peuple. » Le roi Sédécias leur répondit « Je vous le remets entre les mains, car il n'est pas juste que le roi vous refuse aucune chose. » Ils prirent donc Jérémie et ils le jetèrent dans la basse fosse de Melchias, fils d'Amélec, qui était dans le vestibule de la prison. Et l'ayant attaché avec des cordes, ils le firent descendre dans cette basse fosse où il n'y avait point d'eau, mais de la boue. Et Jérémie descendit dans cette boue.

Lamentations. Jérusalem en ruine, livre des Lamentations, chapitre 5. Souvenez-vous, Seigneur, de ce qui nous est arrivé. Considérez et regardez l'opprobre où nous sommes. Notre héritage est passé à ceux d'un autre pays et nos maisons à des étrangers. Nous sommes devenus comme des orphelins qui n'ont plus de père. Nos mères sont comme des femmes veuves. On nous a entraîné les chaînes au cou, sans donner aucun repos à ceux qui étaient là. Nous avons tendu la main à l'Égypte et aux Assyriens pour avoir de quoi nous rassasier de pain. Ils ont humilié les femmes dans Sion et les vierges dans les villes de Juda. Ils ont pendu les princes de leurs propres mains. Ils n'ont point respecté le visage des vieillards. Ils ont abusé des jeunes hommes par un crime abominable et les enfants sont morts sous le bois. La joie de notre cœur est éteinte, nos concerts sont changés en lamentations, la couronne est tombée de notre tête, malheur à nous, parce que nous avons péché. C'est pourquoi notre cœur est devenu triste, nos yeux ont été couverts de ténèbres, parce que le mont de Sion a été détruit et que les renards y courent en sûreté. Mais vous, Seigneur, vous demeurerez éternellement, votre trône subsistera dans la suite de tous les siècles. Pourquoi nous oublierez-vous pour jamais? Pourquoi nous abandonneriez-vous pour toujours? Convertissez-nous à vous, Seigneur, et nous nous convertirons. Renouvelez nos jours, comme ils étaient au commencement. Quoi qu'il semble que vous nous ayez rejetés pour jamais et que votre colère soit sans borne pour nous.

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1: Évangile de Jésus-Christ selon saint Jean, chapitre 20, versets 1, 11 à 18. Après la mort de Jésus, le premier jour de la semaine, Marie-Madeleine se rend au tombeau de grand matin, alors qu'il fait encore sombre. Elle voit que la pierre a été enlevée. Elle restait là dehors, à pleurer devant le tombeau. Elle se penche vers l'intérieur, tout en larmes, et, à l'endroit où le corps de Jésus avait été déposé, elle aperçoit deux anges vêtus de blanc, assis l'un à la tête et l'autre aux pieds, et lui demande « Femme, pourquoi pleures-tu ? » Elle leur répond « On a enlevé le Seigneur mon maître, et je ne sais pas où on l'a mis. » Tout en disant cela, elle se retourne et aperçoit Jésus qui était là, mais elle ne savait pas que c'était lui. Jésus lui demande « Femme, pourquoi pleures-tu ? Qui cherches-tu ? » Le prenant pour le gardien lui répond « Si c'est toi qui l'as emporté, dis-moi où tu l'as mis, et moi j'irai le reprendre. » Jésus lui dit alors « Marie. » Elle se tourne vers lui et lui dit « Rabboni », ce qui veut dire « maître » dans la langue des Juifs. Jésus reprend « Cesse de me tenir, je ne suis pas encore monté vers le Père. Va plutôt trouver mes frères pour leur dire que je monte vers mon Père et votre Père, vers mon Dieu et votre Dieu. » Marie-Madeleine s'en va donc annoncer aux disciples « J'ai vu le Seigneur et voilà ce qu'il m'a dit ».

de belles indications dans ce texte de Saint Jean. Cette référence au grand matin, mais il fait encore sombre. Les ténèbres sont encore, et c'est probablement entre 3 et 4 heures du matin que ces femmes se lèvent à la hâte pour retourner à ce sépulcre où elles ont vu, mais de leurs yeux vu, ce Jésus mort. Et c'est ce qui explique les larmes. On pleure beaucoup dans cet évangile, et même l'expression dit, hein, pleurer comme une madeleine. Elle pleure tout le temps. Elle est toujours en train de pleurer. Probablement qu'elle a commencé à pleurer au moment de la Passion. Au moment de la mort du Christ, elle pleure. Elle pleure profondément. Elle n'a probablement pas dormi les nuits qui ont suivi. Elle pleure. Alors donc, c'est dans cet état qu'elle arrive au tombeau et la stupéfaction. La pierre a été roulée. Et un peu plus tard, puisque le récit que je viens de lire détache la venue de Simon-Pierre avec Jean, et là on retrouve un peu plus tard Marie-Madeleine, elle n'est jamais entrée dans le tombeau, elle est toujours restée dehors. Elle est de l'extérieur, elle n'entre pas. Elle reste dans ses larmes, elle reste dans sa peine. Elle le voit, ce tombeau, elle se penche. Elle n'entre pas, mais elle se penche. Donc, elle l'effleure d'une certaine façon. Elle est trop prise par le mystère de la mort de son Seigneur, mystère réalité. Elle l'a vu de ses yeux vus, elle comme Jean. Les autres disciples ne l'ont pas vu. Ils ont une autre sorte de peine. Mais elle a une peine viscérale. Donc, elle se penche et là, des messagers, un texte un peu mystérieux, des êtres vêtus de blanc qui sont là, qui sont des messagers, qui représentent des gens du monde céleste. Mais encore là, elle n'entre pas, elle ne saisit pas, elle reste toujours au dehors. Ses larmes sont comme un voile qui l'empêche de voir ce monde nouveau qui est en train de se présenter à elle. Pourtant, elle voit aux pieds et à la tête deux messagers, deux anges vêtus de blanc qui sont là. Mais ne les voit pas. Ce qu'elle voit, c'est ce qui manque. Le cadavre n'est pas là. Et c'est ce qu'elle cherche. Il lui pose la question. « Pourquoi pleures-tu ? » Et elle dit, « On a enlevé, mon Seigneur, son corps. Je veux retrouver son corps, son cadavre. » Alors, elle est toujours en train de voir la mort, le cadavre, le réalisme cru de cette crucifixion qui a donné comme fruit le corps du Christ, le cadavre. Donc, elle cherche encore. Et là, progression dans sa démarche. Il y a quelqu'un qui va venir au secours de ses larmes, de cette fixation. Elle est fixée. Il y a quelque chose de figé, de fixé. C'est un drôle de jardinier qui se présente, mais qui l'interpelle et qui lui pose la même question. « Femme, pourquoi tu pleures ?» C'est comme s'il voulait la dégager de cette histoire de mort. « Pourquoi tu pleures ?» Et qui cherches-tu? Et encore là, elle cherche un mort. Elle cherche son Seigneur, mais qui est mort, livide dans la mort. Et elle va plus loin. Si c'est toi qui l'as volé, dis-le-moi, j'irai le prendre. Et c'est encore le mort qu'elle voit dans ses bras. Et là, il dit, Marie, on ne sait pas qu'est-ce qui s'est passé. Parce que ce jardinier, c'est Jésus. C'est lui qui est debout, qui est ressuscité, mais transformé, changé. Il est passé d'un monde à un autre. Il y a quelque chose d'insaisissable. Et là, il la nomme et elle se sent nommée. Et elle le reconnaît. Elle le reconnaît de l'intérieur. On ne dit pas que ce sont les yeux du corps, mais c'est de l'intérieur. Elle est touchée. Et là, elle dit « Rabouni, maître ». Et là, elle veut le prendre. Elle voulait tellement le prendre mort, vous imaginez, qu'elle veut le saisir vivant. Cesse de me tenir. Là, il y a une rupture que Jésus établit. Une parole structurante d'un passage. Je suis celui qui ne se laisse pas prendre. Cesse de me tenir. Cesse de me tenir là où tu pensais. Cesse de me tenir dans ton mode de connaissance qu'on a eu jusqu'à maintenant. On va changer de mode de connaissance. Je monte vers mon Père. Je vis une expérience spirituelle unique qui va vous révéler
votre Père aussi. Va dire ça, mes frères. Cours leur dire cela. C'est extraordinaire, ce texte. Alors, Marie-Madeleine va passer d'un mode à l'autre dans sa connaissance de son Seigneur, de son Christ. Il est vivant, il le dit. Je l'ai vu.

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0: 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À la vue des foules, Jésus monta dans la montagne. Il s'assit et ses disciples s'approchèrent.
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Nous avons vu aussi, en relisant le prophète Ézéchiel, que déjà la notion de manger la parole était une notion très nette dans la foi d'Israël. On mange la parole. Nos moines, dans nos monastères occidentaux ou partout dans le monde, ruminaient la parole, c'est-à-dire qu'ils la lisaient, qu'il la lisait encore et qu'il l'écrivait avec beaucoup d'amour sur ses Bibles, qui étaient des vraies expressions de l'amour du moine pour la parole. Il mangeait la parole, il mange encore dans la parole dans tous les monastères qui sont restés fidèles à cette source éternelle de vie avec Dieu, qui est la parole de Dieu elle-même. Au commencement était la parole était avec Dieu, et la parole était Dieu. C'est le prologue selon saint Jean, qui n'a jamais fini d'être médité parce qu'il est le condensé de toute la révélation. Or, le deuxième point extrêmement difficile à comprendre pour le peuple d'Israël, c'est quand, après avoir multiplier le pain, c'est-à-dire donner la manne. C'est cela que Jésus veut faire comprendre aux foules qui le suivent dans le désert, au chapitre 5 de l'Évangile selon saint Jean. Donner la manne, c'est se situer en nouveau Moïse, qui donne de la part de Dieu le pain du ciel. Tout va bien jusque-là. Voilà Jésus qui multiplie le pain et qui va, après, marcher sur la mer. On multiplie le pain, on traverse la mer Rouge, deux gestes hautement significatifs dans la spiritualité du peuple juif de l'époque et aujourd'hui. On nourrit le peuple au désert, on traverse la mer, c'est-à-dire on répète aux yeux de ceux qui étaient autour de Jésus, les miracles de la sortie d'Égypte. Et on manifeste sa domination, sa maîtrise sur les éléments. On marche sur les eaux. Dans un autre évangile, il apaise la tempête. Qui est donc celui-là à qui la mer et le vent obéissent? En voilà une question importante. Est-ce que nous avons conscience aujourd'hui que Dieu est le maître des éléments? Or, voilà ce que Jésus manifeste. Je suis le maître, bien sûr. Si nous nous reportons à la fois au prologue de saint Jean et à la Genèse, nous allons voir que c'est la parole de Dieu qui a tout créé. Or, Jésus est parole de Dieu incarnée. Voilà ce qu'il manifeste en marchant sur les eaux. Mais voilà que la foule, qui a vu des signes, a fait le tour du lac de Kinneret, qu'on appelle aussi Tibériade, en courant parce qu'elle n'a pas très envie de perdre ce magicien, et qu'elle veut le faire roi, on va le voir à plusieurs reprises. C'est commode d'avoir un roi qui vous nourrit pour rien en multipliant le pain dans le désert. Vous voyez toujours la première réaction très, j'ai envie de dire, très simple, mais aussi très superficiel. On se cherche le bien-être. Et voilà Jésus qui les accueille avec une parole forte. Travaillez pour la nourriture qui ne se corrompt pas. Et là commence une révélation extrêmement importante qui va en fait signer la condamnation à mort de Jésus tout de suite. Pourquoi ? Très simple. Je suis le pain vivant descendu du ciel, ça c'est déjà pas mal, parce que en fait, il n'y a que Dieu qui est dans le ciel, et Jésus, là, s'identifie tout de suite à Dieu. Il y avait déjà quelque chose qui était prévu. N'oublions pas que la ville de David s'appelle Beit Lechem. Beit Lechem, ça veut dire la maison du pain. Or, c'était là que devait naître et qu'est né le Messie. Donc, il était déjà prophétisé
C'est pour ça qu'il faut faire très attention aux noms des personnes et des lieux dans la Bible. Il était déjà prophétisé que à Bethléem naîtrait le Messie, donc que ce lieu deviendrait la maison du pain. Et je suis le pain qui descend du ciel. Premier impact qui a dû être très puissant sur le cœur de ces gens. Voilà, Dieu se fait pain. Le Messie se fait pain. Je suis. Et c'est vrai que la parole est vue aussi comme le pain. Prends et mange, car longue est la route qui te reste à parcourir, dit Dieu, en nourrissant Élie dans le désert. Prends et mange, dit Dieu à Ézéchiel. Donc la parole est perçue comme pain, mais voilà que Jésus s'identifie. Et n'oublions pas qu'aux yeux des gens qui l'écoutaient, c'était un homme. Un homme qui faisait des miracles, mais un homme. Et dit, « Celui qui mange de ce pain ne mourra jamais. » Et il ajoute, « Celui qui boit mon sang ne mourra jamais. » Or, depuis Noé, après la sortie de l'arche, il est interdit de boire du sang. Le sang est exclusivement, mais exclusivement réservé au culte, nous l'avons vu avec le premier sacrifice de Moïse, qui dit « Voilà le sang de l'Alliance ». Tous les commandements concernant le sang sont des commandements négatifs, sous peine de lapidation. Si vous cherchez cela dans la Torah, vous allez au moins en trouver une douzaine d'exemplaires. Tu ne mangeras pas la chair avec son sang, ni chair avec son sang, et encore moins une chair humaine, et encore moins un sang humain. Celui qui affirmait ça, les assistants pouvaient immédiatement ramasser des pierres et le lapider jusqu'à ce que mort s'en suive. Ils en avaient le droit le plus strict. Jésus aurait pu mourir là, sur les bords du lac de Tibériade, si Dieu l'avait permis. Mais Jésus a encore beaucoup à dire et beaucoup à faire. Alors Dieu ne permet pas. Mais là, beaucoup s'en vont. Et il faut comprendre cela. En fait, Jésus signe déjà avec cette affirmation son arrêt de mort. Déjà, les gens sont partis. Ceux qui l'ont quitté, que croyez-vous qu'ils ont fait? Ceux qui l'ont quitté, ils sont montés à Jérusalem et ils sont allés raconter ça aux pharisiens et aux sadducéens qui ont eu une très juste réaction vu la foi d'Israël. Vu, attendez, ça n'est pas seulement la foi d'Israël, c'est aussi un des commandements de l'Alliance universelle faite avec Noé et renouvelé par les actes des apôtres au concile de Jérusalem où Paul et Pierre demandent aux païens de s'abstenir du sang. On se demande quel glissement ecclésio nous ont fait arriver à nous nourrir de boudin. C'est une question, je la laisse ouverte. Mais c'est intéressant. Parce qu'au concile de Jérusalem, les actes des apôtres, Pierre et Paul demandent aux païens, c'est-à-dire aux nations, c'est plus juste, les goïms, ça veut dire les nations, de s'abstenir du sang. Donc, si nous étions fidèles à cette première encyclique papale, eh bien, nous aurions un abattage rituel qui permet de laisser s'écouler le sang à terre avant de consommer la viande. Parce que le sang est réservé au culte. Voyez-vous, il y a des questions qu'il faut laisser ouvertes parce que les actes des apôtres sont considérés comme parole inspirée par l'Esprit Saint, donc comme parole de Dieu. Et que la parole de Dieu transcende les siècles et les cultures.
Donc il faut laisser la question ouverte si nous voulons être honnêtes avec nos propres écritures chrétiennes.

Donc voilà Jésus qui affirme à la foule qui l'écoute et qu'il vient de nourrir du pain multiplié. C'est très beau, il y avait seulement là un petit garçon qui avait son pique-nique probablement apporté, préparé par sa maman. Il avait prévu le petit garçon ce que les adultes n'avaient pas prévu. Et voilà qu'il donne ce petit garçon. Il avait 5 pains et 2 poissons. Et il amène son petit pique-nique à Jésus. Voyez, ça c'est très beau. Souvent, avant de faire un acte de charité, d'amour et de partage avec nos frères, nous reculons parce que nous sommes écrasés, si nous sommes là aussi honnêtes, c'est-à-dire que nous regardons les informations, écrasés par les besoins du monde. Alors nous nous disons, je ne peux rien faire, je suis trop petit, et nous fermons notre poste de télévision ou nous changeons de chaîne. Le petit garçon n'a pas fait ça. Il est allé voir, peut-être pas Jésus directement, mais peut-être André ou Pierre, et il a dit, j'ai rien, mais j'ai quand même 5 pains et 2 poissons. Et Jésus dit, faites asseoir ce monde-là. Et Jésus multiplie le pain. Et je repense à cette école d'Alsace où les petits-enfants m'ont apporté un jour où je quêtais pour l'hôpital que nous avons en Afrique. Leur paire de baskets neuves, ou leur trousse neuve, ou leur crayon neuf, ou leur t-shirt neuf, en me disant, je peux faire avec celui de l'année dernière. Tu as qu'à le donner aux petits-enfants de l'hôpital. Et nous avons rempli un container entier de trousses neuves, de chaussures neuves, de survêtements neufs, de t-shirts neufs, parce que les petits-enfants de cette petite école primaire d'Alsace avaient apporté leur nécessaire et Dieu a multiplié. Nous avons pu habiller tous les petits-enfants de l'hôpital avec des choses neuves. Pas les poubelles, les choses neuves. Voyez-vous, à partir de ce don de cœur d'enfant, de ce petit enfant qui a apporté son petit quelque chose et qui a pris lui-même le risque d'avoir faim d'ailleurs. Et si ça n'avait pas marché, vous croyez qu'on lui aurait rendu ses 5 pains et ses 2 poissons? C'est pas sûr. Les adultes ont une telle façon de scandaliser l'enfance. Donc Jésus a nourri 5 000 personnes, sans compter les femmes et les enfants, et on en a ramené 12 corbeilles, symbole de ces apôtres qui partiraient en emportant le pain des anges aux 4 coins de la terre, et nous n'avons pas fini de le faire d'ailleurs. Et Jésus dit, je suis le pain de vie. Je suis le pain de vie. Et il vint même en faire une condition à la résurrection. Si vous me mangez, si vous me buvez, alors vous aurez la vie éternelle, alors je vous ressusciterai au dernier jour. Si vous ne mangez la chair du Fils de l'homme, si vous ne buvez son sang, vous n'aurez pas la vie éternelle. L'une des choses qui frappe le plus profondément les auditeurs, c'est que Jésus en fait une condition de salut. Et pour la première fois, il se pose en disant « Nul ne peut venir à moi si le Père qui m'a envoyé ne l'attire. Moi, je le ressusciterai au dernier jour. Je le ressusciterai au dernier jour. » Voyez, là nous avons une deuxième raison de lapider Jésus. Lui qui est homme, il se fait Dieu. Voilà comment les gens de l'époque l'ont perçu. Et ça n'est pas sur faux témoignage les 5 dernières minutes avant la condamnation. Non, c'est là. Il y avait 5 000 personnes qui entendaient ça. La foule a fait le tour. La foule, ça veut dire les 6 000 personnes ou presque que Jésus avait nourri. Vous savez, c'est gros, le lac de Tibériade. Il faut du temps pour en faire le tour.
Si on traverse par bateau, c'est que c'est beaucoup plus facile par bateau. Ça prend plusieurs heures de marche. Donc cette foule fait le tour. Et cette foule entend. Et cette foule se dit, là, il est en train de se faire Dieu. Est-ce que nous croyons que tout le monde a dit, oh, génial, c'est lui le Messie? Non, il y a eu une grosse partie qui a commencé à être effrayée par ce que Jésus proposait. Et c'est effrayant. C'est effrayant. Il faut une Pentecôte pour accepter ça. D'ailleurs, est-ce que nous-mêmes, lorsque nous allons communier, nous savons ce que nous faisons? Je me pose la question pour moi-même très souvent. Est-ce que je suis consciente que dans mes mains, je tiens la parole de Dieu incarné qui a créé le ciel et la terre? Comment est-ce que je communie? Est-ce que je communie? Est-ce que je reçois une hostie? Ou est-ce que je suis là en adoration, faisant de mes mains un trône pour le roi de gloire, main droite sous la main gauche, comme il est dit dans les canons liturgiques, à recevoir la parole incarnée qui a créé le monde, le roi de gloire, mort et ressuscité pour moi, est-ce que j'ai la conscience que lorsque je reçois le corps du Christ, ce que Dieu cherche en ayant mis son corps à ma disposition, c'est qu'il se cherche d'autres incarnations. Il cherche à faire de moi le temple. Et c'est seulement le péché qui empêche que ce temple soit aussi rayonnant que le temple de la Vierge Marie. Bienheureuse Élisabeth de la Trinité priait en demandant à Dieu, à la Trinité, car sa prière justement était trinitaire, d'être pour la Trinité une humanité de surcroît. Et en vérité, c'est cela qui se passe quand nous communions. Nous sommes pour le Christ, son Père et l'Esprit-Saint, des humanités de surcroît. Voilà ce que voulait dire Jésus. En nous laissant son corps, Dieu a mis son corps entre nos mains. Il demande, nous les chrétiens, il nous demande d'être pour lui des humanités de surcroît. Voilà ce que cela veut dire. Et c'est bien au-delà de ce que nos sens humains peuvent percevoir. Et nous ne pouvons devenir des humanités de surcroît pour la Trinité qu'à la condition, et elle est incontournable, où la parole de Dieu tout entière est notre nourriture quotidienne. Car alors la parole de Dieu, c'est la parole de Dieu même qui va commencer à vivre en nous. Mais cette parole de Dieu, nous ne pouvons pas l'inventer, il nous faut la recevoir par la lecture quotidienne, par justement la manducation, ou plutôt manger, pour être plus clair, manger la parole. Et manger la parole, c'est toute la Bible. Et nous avons à la recevoir humblement, comme un mystère infini qui nous dépassera toujours.

Mais c'est seulement à ce prix-là, dans cette rumination de la parole de Dieu, que nous pouvons comprendre le mystère de l'Eucharistie, car il n'y a pas de connaissance au sens biblique du terme, c'est-à-dire d'union nuptiale, c'est-à-dire d'union intime avec Dieu, sans les deux, c'est-à-dire la présence du Christ dans le pain qui accomplit en nous la présence de la parole. Il nous faut mendier cela du Seigneur chaque fois que nous communions. Seigneur, la parole que je viens d'entendre pendant la lecture des prophètes, la lecture du Pentateuque, la lecture des psaumes, la lecture de l'Évangile, Seigneur, fais qu'il y ait au moins une parole de tout ce que j'ai entendu pendant l'Eucharistie qui vienne s'incarner en moi, pour que, je continue à citer la bienheureuse Élisabeth de la Trinité, pour que petit à petit ma vie devienne à la louange de ta gloire. Voilà le vrai sens de l'Eucharistie. Parole qui se fait pain, pain qui est la parole de Dieu incarné. Voilà ce que voulait dire Jésus. Au moins, une des choses que voulait dire Jésus, parce que je ne peux pas prétendre mesurer la hauteur, la grandeur, la largeur, la profondeur de son mystère. Mais ce qui est certain, c'est qu'il veut vivre en nous, et c'est pour cela qu'il nous a laissé son corps et son sang. Et c'est pour cela qu'il nous dit et nous redit tout au long des évangiles, celui qui accueille ma parole et la met en pratique, mon Père et moi, nous venons à lui faire notre demeure. Voilà l'Eucharistie. Faire notre demeure. Voyez-vous, si nous recevons le corps du Christ sans recevoir sa parole, j'ai envie de dire, il nous manque une jambe. Pour nous tenir debout, il nous faut les deux. La parole de Dieu dans son entier et l'Eucharistie. Voilà ce que le Seigneur essaye de nous dire, et bien d'autres choses encore. Mais ce que je peux vous dire, parce que c'est cela que je perçois du grand mystère du pain de vie, incarné, né à Beit Lechem, la maison du pain. Dieu s'est fait pain. Dieu s'est fait pain. La parole se fait pain. C'est-à-dire nourriture indispensable pour nos âmes, nos corps, notre vie. Notre être. Cherchez d'abord le royaume de Dieu, nous dit Jésus. Tout le reste vous sera donné par surcroît. Travaillez pour la nourriture qui ne se perd pas, dit Jésus à la foule. La nourriture

0: une question d'être. La voir, ça vient après. Bien après. Faut pas confondre le bien-être, qui est d'être avec Dieu, et le bien-avoir, qui est toutes les choses dont on s'entoure parce qu'on estime qu'on en a besoin. Et c'est seulement quand nous sommes pleinement avec et en Dieu que nous pouvons simplifier notre vie parce que finalement nous n'avons pas besoin d'avoir beaucoup de choses. Si nous sommes en Dieu. Donc, cette affirmation-là, voyez-vous, est une affirmation qui, dans le judaïsme de l'époque et encore aujourd'hui, est perçue comme une idolâtrie ou comme l'enseignement d'une foi étrangère. En tout cas, en conflit avec, un, l'interdiction de manger du sang qui est faite à Noé, donc pour toutes les nations, deux, l'identification avec Dieu. Shema Israël, Adonai Echad, écoute Israël, ton Dieu est un. Et voilà un merveilleux rabbi galiléen qui dit on est deux. Il y a dans le Deutéronome, au chapitre 13, quelques versets qui enseignent tout à fait nettement ce qu'on doit faire avec ce genre de prédication. Je vous le lis. Si ton frère, le fils de ta mère, ou ton fils, ou ta fille, ou la femme qui repose sur ton sein, ou ton ami que tu aimes comme toi-même, t'incite secrètement en disant « Allons et servons d'autres dieux, des dieux que ni toi ni tes pères n'avaient connus, d'entre les dieux des peuples qui sont autour de vous, près de toi ou loin de toi, d'une extrémité de la terre à l'autre, tu n'y consentiras pas, tu n'écouteras pas, tu ne jetteras pas sur lui un regard de pitié, tu ne l'épargneras pas et tu ne le couvriras pas, mais tu le feras mourir. Ta main se lèvera la première sur lui pour le mettre à mort. La main de tout le peuple ensuite, tu le lapideras et il mourra parce qu'il a cherché à te détourner de l'Éternel, ton Dieu, qui t'a fait sortir du pays d'Égypte. » Voilà comment, généralement, cette prédication du Fils, du Père, du pain de vie, de boire son sang, de manger son corps, va être perçue par l'ensemble de ceux qui écoutent. Il reste Pierre et quelques disciples qui lui disent « Seigneur, à qui irions-nous ? Tu as les paroles de la vie éternelle, seulement Pierre est inspiré par l'Esprit Saint. » Et ce n'est pas lui-même qui se rend compte de ce qu'il dit, il prophétise.
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0: Nous sommes le mercredi 22 juillet 2026. Bonjour à vous qui nous écoutez, où que vous soyez. Je vous souhaite la bienvenue à cette émission. J'espère que vous allez bien. Voici de quoi il sera question au cours des 60 prochaines minutes. Nous allons prendre le large en compagnie du président-directeur général du Conseil des industriels laitiers du Québec, organisme qui a mis au point la route des fromages dans plusieurs régions du Québec. Une belle façon de visiter les régions en découvrant les fromages, les fermes, les animaux. Au Jardins intérieurs, le père Bernard Bastian va nous expliquer la façon de comprendre le jugement de Dieu. Et je ferai un brin de lecture qui nous mènera au chalet de la famille Boucher-Matte. En plus, on va retrouver le frère dominicain, doctorant en théologie, Lanfone Fonvillé, et la fascinante histoire de Catherine de Sienne à la chronique Reflet, qui s'en vient après les nouvelles. Aujourd'hui, c'est Sainte Marie-Madeleine qui est à l'honneur au calendrier de l'Église catholique, témoin majeur de la mort et de la résurrection de Jésus. C'est le moment pour nous d'aller nous brancher sur le studio de Radio Vatican pour le bulletin des nouvelles internationales.
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2: Donald Trump promet d'aider le Liban après la visite de Joseph Aoun à la Maison-Blanche hier. Le président libanais a lui insisté sur le besoin d'un retrait total d'Israël dans le sud du pays. Les détails en début de ce journal. En Inde, le chef de l'opposition appelle à la démission de Narendra Modi après la violente répression d'une manifestation étudiante lundi. La jeunesse indienne exige une réforme en profondeur du système universitaire jugé trop inégalitaire. Perquisition hier en Hongrie dans des locaux du Fidesz, parti de l'ancien Premier ministre Viktor Orban, soupçonné de détournement de fonds publics. Nous serons avec notre correspondant à Budapest dans ce journal. La France interdit les réseaux sociaux aux moins de 15 ans, une première en Europe. Et puis on reste en France dans notre dossier en fin de journal. Reportage dans une clinique de soins palliatifs catholiques à Marseille. Nous entendrons les inquiétudes du personnel soignant une semaine après l'adoption d'une loi créant un droit à l'aide à mourir.
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2: Bonjour à tous. Une rencontre historique, la première depuis 17 ans. Hier, le président libanais a été reçu à la Maison-Blanche par Donald Trump. Cette première rencontre entre les deux chefs d'État intervient alors que Washington presse Beyrouth de désarmer le Hezbollah pro-iranien. Condition posée par Israël pour retirer ses troupes du sud du Liban. Le président américain a exprimé son attachement au pays du Cèdre et sa volonté de soutenir le Liban, sans faire néanmoins d'annonce concrète. La correspondance depuis New York de Sarah Laurent.
4: C'était une rencontre aux enjeux importants pour Joseph Aoun, le président du Liban, qui s'est rendu hier à la Maison-Blanche pour un entretien avec son homologue américain. Le chef d'État libanais espérait convaincre Donald Trump de faire pression sur son plus grand allié dans la région, Benjamin Netanyahou, pour qu'Israël se retire des terres du sud du pays qu'elle occupe depuis mars dernier. Lors d'une conférence de presse commune entre les deux chefs d'État, Donald Trump a promis que l'armée israélienne était en train de se redéployer. La veille, les États-Unis avaient annoncé l'instauration de zones tampons contrôlées par l'armée libanaise en bordure du territoire occupé par Israël. C'est la première phase de l'accord entre Israël et le Liban, signé entre les deux pays le mois dernier. Le président Joseph Aoun a aussi demandé une aide financière aux États-Unis pour soutenir l'armée libanaise dans ses efforts contre les forces armées du Hezbollah. Donald Trump a promis qu'il voulait beaucoup aider le pays, sans donner pour l'instant plus de détails. Sarah Laurent, à New York, pour Radio Vatican.
2: Et si le président américain parle de paix au Liban, il n'en est rien en Iran. Pour la 11e nuit consécutive, l'armée américaine a lancé une campagne de frappe contre des cibles militaires de la République islamique. Objectif affiché, continuer d'affaiblir la capacité iranienne à menacer le trafic maritime dans le détroit d'Ormuz. Et le coût économique de la guerre commence à se faire durement ressentir. Il a été estimé à 37,5 milliards de dollars, chiffre dévoilé hier par le ministre de la Défense américaine. Pete Hegseth, demande une rallonge budgétaire de 67 milliards de dollars pour le Pentagone. Une requête critiquée chez les démocrates démocrates comme chez les républicains, en l'absence d'une stratégie claire de sortie de crise. Nouvelle prise de position des évêques américains sur la politique migratoire de Donald Trump. En début de semaine, une réflexion pastorale a été publiée sur le site de la conférence épiscopale. Elle souligne que l'application de la loi ne doit jamais porter atteinte à la dignité ni à la vie humaine. Nous appelons à la responsabilité, à la transparence et à la justice, ce qui nécessite que des réformes significatives soient apportées à notre système d'immigration, écrivent les évêques. Plus de détails à retrouver sur notre site internet vaticannews.va. En Inde, la mobilisation prend de l'ampleur et vise désormais directement Narendra Modi. Lundi, des milliers de personnes, dont une majorité d'étudiants, ont manifesté pacifiquement dans la capitale New Delhi. Ils demandent une réforme en profondeur du système universitaire, jugé très inégalitaire. La manifestation a été violemment réprimée par les forces de l'ordre, ce qui a attisé le mécontentement des manifestants. Hier, le chef de l'opposition a appelé à la démission du Premier ministre indien. Les détails avec Jean-Charles Puzolu.
5: Le principal chef de l'opposition, Rahul Gandhi, accuse le Premier ministre d'avoir détruit l'avenir de la jeunesse indienne et dénonce la répression de l'une des plus importantes manifestations depuis l'arrivée au pouvoir de Narendra Modi en 2014, à coups de matraques et de gaz lacrymogènes. Au moins 180 personnes auraient été blessées selon la police, beaucoup plus selon les étudiants. Cette mobilisation répond à l'appel du mouvement de contestation du parti des cafards lancé au mois de mai dernier. Ce mouvement fédère la colère contre les fraudes aux examens et le mécontentement des jeunes qui peinent à trouver un emploi stable et rémunéré dans ce pays le plus peuplé au monde. Ces étudiants demandent des réformes du système universitaire et le renvoi du ministre de l'Éducation. Sans ces deux conditions, le parti des cafards a promis de poursuivre sa mobilisation. Les premiers effets de la contestation se font sentir. Deux représentants du mouvement ont été reçus par un ministre lundi pour discuter de leurs revendications. Mais en l'absence de réponse du gouvernement, pour le moment, des manifestants entendent rester sur les lieux de rassemblement à New Delhi, déterminés à poursuivre leur action, et ce, malgré la répression.
2: Jean-Charles Puzolu. En Ukraine, les manifestants obtiennent, eux, gain de cause. Cela faisait plusieurs jours qu'ils réclamaient le départ d'Oleksandr Sirski, commandant en chef de l'armée depuis 2024. Hier, le président ukrainien Volodymyr Zelensky a annoncé son limogeage, le remplaçant à ce poste par le populaire commandant des forces interarmées, Mihály Drapáti. En Hongrie voisine, le parquet a perquisitionné hier des locaux du Fidesz, le parti de l'ancien Premier ministre Viktor Orban, en raison de soupçons de corruption et de détournement de subventions publiques. Ces subventions ont été versées par le Fonds national de la culture, dirigé par un proche du Fidesz, juste avant les élections législatives du 12 avril. La correspondance à Budapest de Daniel Pseny.
6: Le site d'information indépendant Telex a publié des courriels dans lesquels un musicien demande et obtient 1,4 million d'euros du fonds pour faire campagne en faveur du camp national de Viktor Orban juste avant les élections. De son côté, l'administration fiscale estime que la direction du fonds aurait attribué illégalement 47 millions d'euros de subventions publiques à plus de 1000 associations. En juin, 6 personnes, dont l'ancien vice-président du fonds, ont été mises en examen et placées en détention. Dans le cadre de cette même affaire, la police a également perquisitionné mardi le centre des données du Fidesz pour y saisir l'ensemble de son système de communication. Le parti de Viktor Orban a dénoncé une tyrannie qui a atteint un nouveau niveau et souligne qu'il n'y a eu aucun précédent de ce genre en Hongrie depuis la fin du communisme. Peter Magyar a simplement indiqué sur Facebook attendre le rapport du procureur. Daniel Pseny à Budapest pour Radio Vatican.
2: Les réseaux sociaux désormais interdits en France aux moins de 15 ans. Le Parlement a définitivement adopté hier soir une proposition de loi en ce sens. Elle entrera en vigueur le 1er septembre pour les nouveaux comptes et les comptes déjà existants auront jusqu'au mois de janvier pour être supprimés. Après l'Australie en décembre dernier, la France est seulement le deuxième pays au monde à prendre une telle mesure. Les précisions en France de Marie-Christine Bonzon.
7: Le texte a été approuvé par le Sénat à la quasi-unanimité, puis par l'Assemblée nationale à une très large majorité. Emmanuel Macron, qui a voulu cette nouvelle loi, salue une avancée majeure dans une vidéo qu'il a publiée sur les réseaux sociaux. Le président estime, et je cite, que la France ouvre la voie en Europe pour la protection de nos enfants et de nos adolescents. Le texte interdit l'accès des moins de 15 ans aux réseaux sociaux. Il interdit aussi le téléphone portable au lycée, comme c'est déjà le cas dans les écoles et les collèges. Si la France insoumise de Jean-Luc Mélenchon a voté contre le texte en le jugeant liberticide, des députés d'autres partis qui ont voté pour ont tout de même souligné les incertitudes autour de la mise en œuvre de la nouvelle loi. En effet, l'interdiction des réseaux sociaux aux moins de 15 ans repose sur un système de vérification de l'âge qui devra être mis en place par les plateformes sur la base du volontariat. Par ailleurs, la loi ne prévoit pas de sanctions. Enfin, elle n'énumère pas expressément l'identité des réseaux sociaux concernés. Les députés socialistes ont d'ailleurs annoncé qu'ils vont saisir le Conseil constitutionnel. Marie-Christine Bronzon pour Radio Vatican.
8: Et puis toujours en France, la ministre de la Transition écologique, Monique Barbu, compte présenter sa démission ce mercredi. Décision prise après l'adoption définitive au Sénat d'une mesure controversée sur les pesticides au sein de la loi d'urgence agricole. Le texte prévoit de réintroduire à titre dérogatoire et sous condition deux pesticides interdits. Avant de passer à notre dossier, un petit rappel en ce temps de vacances. N'hésitez pas à nous écrire et à nous dire qui vous êtes, vous, nos auditeurs, et à nous dire pourquoi vous nous écoutez tous les jours. Cela nous permettra de mieux vous connaître et de mieux vous servir. Pour cela, une seule adresse, français@vaticannews.va. Je répète, français@vaticannews.va. Une semaine après le vote par l'Assemblée nationale d'une loi créant un droit à l'aide à mourir en France, le nombre d'établissements de soins palliatifs qui accompagnent la fin de vie de milliers de patients s'inquiètent de leur avenir, notamment les établissements catholiques dont le soin de la vie au fondement de leur vocation est incompatible avec la possibilité de donner la mort. La réforme votée prévoit en effet que tout établissement réponde à la demande d'euthanasie d'un patient. Alors, comment affronter ce dilemme anthropologique? Notre journaliste Cécile Mérieux s'est rendue à la clinique Sainte-Élisabeth à Marseille pour recueillir les craintes et les espérances du personnel soignant en première ligne.
9: Ça va,
10: bonjour,
9: madame.
10: Bonjour.
9: Comment ça va?
10: Ça va.
9: Ouais.
11: Quelques jours après le vote solennel du droit à l'aide à mourir, l'activité à la clinique Sainte-Élisabeth à Marseille n'a pas changé.
9: Le médecin qui va passer vous voir.
11: Les familles continuent de se rendre dans cet établissement bordé de jardins et fontaines, rendre visite à leurs proches, accueillis pour quelques jours ou quelques mois, dans les derniers instants de leur vie.
9: Bon, on va vous laisser vous reposer. Vous avez bien pris...
11: Autour d'eux s'affaire tout un personnel soignant et complémentaire pour permettre un départ sans douleur et apaisé, jusqu'à ce que le vote de la semaine dernière jette un voile d'incertitude sur l'avenir du service.
12: Nous sommes dans un établissement dont les fondements sont catholiques. Nous avons une charte qui stipule depuis de très nombreuses années que nous ne donnons pas la mort aux patients.
11: Le docteur Hubert Tesson nous reçoit dans son service. Il est médecin en unité de soins palliatifs à la clinique Sainte-Élisabeth.
12: Nous avons donc l'objection de conscience pour les médecins, mais l'établissement est tenu d'organiser l'euthanasie du malade. Donc on ne sait pas bien ce que l'on va devenir dans ces conditions. Donc c'est une grosse inquiétude.
13: Patiente de la chambre 16,
9: oui,
13: qui actuellement se sent bien finalement.
11: Madame Meunier, vous êtes bénévole à Sainte-Élisabeth au sein de l'aumônerie de la clinique et vous êtes au contact des patients, de leurs familles et des équipes de soins. Comment le personnel soignant et accompagnant a reçu la confirmation de ce vote?
14: J'ai senti quelque chose d'un peu lourd. Et moi-même, j'étais un peu, j'ai de la déception, un peu la colère. Je trouvais que cette loi n'était pas du tout ajustée et contraire aux soins palliatifs. C'est une rupture, quoi, dans notre façon d'accompagner la vie.
11: Et pour vous, docteur Tesson, vous disiez refuser de faire le geste de donner la mort, mais il faudra recevoir malgré tout cette demande. Quel sera alors votre rôle ?
12: Il va falloir prendre encore plus de temps avec le malade pour comprendre ce qu'il vit quand il demande la mort, mais aussi vraiment être attentif à ce qui atteste de son désir de vivre. Il y a quelque chose qui est extrêmement difficile, mais peut-être quelque chose qui vient nous mettre encore plus en responsabilité vis-à-vis du patient et de son désir de vivre.
11: Est-ce que le personnel fait bloc sur cette position à la clinique? Est-ce que cette approche fait consensus dans les différents services hospitaliers?
12: Dans notre établissement, il y a quand même vraiment quelque chose qui est commun, une philosophie commune, des repères dont chacun s'est approprié, je dirais. Mais je pense que dans beaucoup d'endroits, dans beaucoup d'établissements, dans les hôpitaux publics, il y aura beaucoup plus de diversité d'approches. Je pense que la mission des services hospitaliers va être fragmentée. Il y a de quoi s'y perdre. On demande à la médecine de prendre soin de la vie et en même temps, maintenant, on va lui demander de donner la mort. Les relations humaines au sein des services hospitaliers risquent d'en souffrir énormément.
11: Est-ce que votre combat s'achève ici, avec ce vote, ce permis d'euthanasier, ou est-ce que votre motivation reste vaillante, tenace, pour accompagner les personnes jusqu'au bout de leur vie ?
12: Face à cette loi, bien sûr, il y a de quoi être triste, d'appréhender l'avenir. Mais je suis persuadé que devant cette adversité, nous allons mettre de l'énergie pour développer encore plus la qualité des soins auprès de la personne, et puis, avec la grâce de Dieu, être inventif.
14: Bien sûr, je pense que nos convictions, et on est pour la vie, donc moi je prends cette loi comme un appel à résister un peu plus, à être inventif, comment rejoindre un peu plus le patient pour le conduire vers la vie. Non, on ne se laissera pas abattre, je pense que tous on est dans cette mission de la vie, de servir la vie.
13: On va aller la voir, ok.
9: Les autres vont bien.
8: Voilà un sujet préparé par Cécile Mérieux à la clinique Sainte-Élisabeth à Marseille, une clinique de soins palliatifs catholiques. Nous avons donc entendu les inquiétudes et les espérances du personnel soignant une semaine après l'adoption d'une loi créant un droit à l'aide à mourir en France. 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C'est la fin de ce journal. Très belle matinée à toutes et à tous.
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C'est le portrait d'une jeune femme habitée par le désir de servir le Seigneur. Elle est demeurée analphabète, mais l'étendue de sa notoriété est telle qu'elle dicte des lettres qu'elle achemine à des personnes de différentes classes sociales. Soyons attentifs, c'est le temps de la chronique Reflet, avec le frère Lanfone Fonvillé.

n'ayant plus aucun lieu physique où elle pouvait s'adonner à la prière, c'est là qu'elle a commencé à développer une intuition qui est celle de la cellule intérieure. Elle disait, Dieu est à l'intérieur de moi, et même si je n'ai pas de lieu physique pour aller le rencontrer, je peux aller le rencontrer dans ce lieu inviolable que je porte à l'intérieur de moi. Et ça, cette cellule-là, personne ne peut me l'enlever. Un jour, elle a confronté toute sa famille à l'heure du souper. Elle leur dit que ça ne lui dérangeait pas du tout d'être l'esclave de toute la famille. Cependant, elle leur a servi un avertissement. Elle leur a dit, « Vous pouvez essayer autant que vous voudrez de me marier. Jamais je vais me marier. Pourquoi? Parce que j'ai promis au Seigneur que j'allais lui être consacré corps et âme toute ma vie depuis que je suis enfant. » Et puis là, elle a dit à ses parents, « Si vous voulez me mettre dehors, faites-le. De toute façon, avec l'époux que j'ai, il est tellement puissant que jamais il va permettre que je ne manque de quoi que ce soit. » Alors, vous comprenez bien que ça a beaucoup impressionné sa famille. Son père s'est finalement résigné. Il a fini par accepter le choix de sa fille de ne jamais se marier. Il a ordonné au reste de la famille de laisser Catherine être complètement libre de vivre sa vie de piété comme elle le voulait. Et c'est là que son père a aussi décidé de lui donner une petite cellule où elle pouvait se retirer pour faire ses exercices spirituels. À l'âge de 16 ans, Catherine réussit à convaincre sa mère de lui laisser entrer chez les Sœurs de la pénitence. Les Sœurs de la pénitence, c'est un groupe de tertiaires dominicaines qui était composé essentiellement de femmes veuves à l'époque. Puisque Catherine n'était pas veuve, les Sœurs de la pénitence ont beaucoup hésité avant de l'admettre parmi elles, mais elles ont fini par accepter. En tant que sœur de la pénitence, Catherine pouvait vivre la vie dominicaine tout en continuant de rester chez elle. Donc, Catherine ne vivait pas dans un couvent. Pendant les 3 années qui ont suivi son entrée chez les sœurs de la pénitence, Catherine a vécu une vie très, très solitaire, presque érémitique. Elle passait l'essentiel de son temps dans la petite chambre que son père lui avait donnée à la maison, à vivre une vie contemplative et ascétique intense. Elle sortait de sa chambre seulement pour aller à la messe à l'église des Dominicains, puis elle limitait au maximum ses interactions avec les autres. À l'âge de 20 ans, elle fait une expérience mystique bouleversante. C'est l'expérience des épousailles mystiques. Donc, l'épouse mystiquement, si vous voulez. Et après cette expérience, progressivement, elle sort de sa cellule pour s'adonner à différents ministères extérieurs. Et en tant que sainte patronne des infirmières, vous comprenez qu'un de ses apostolats principaux, c'était d'aller soigner des malades dans différents hospices et hôpitaux de Sienne. Tranquillement, elle se fait entourer par un groupe grandissant de disciples spirituels qui aiment discuter avec elle et écouter ses enseignements. Cette famille spirituelle qui entoure Sainte Catherine et qui va l'accompagner toute sa vie, on l'appelle la Bella Brigata. La belle brigade. Et puis, bon, un autre terme que la population de Sienne utilisait un petit peu pour se moquer d'eux, ils appelaient des Catrinati, donc les gens catriédés, les Catriniens, si vous voulez. Parmi ce groupe de disciples spirituels, il y avait non seulement des gens simples, mais aussi des gens plus érudits, comme des religieux et des théologiens. Même si Catherine de Sienne était analphabète, ces personnes sentent que se dégage de la personne de Catherine une sagesse étonnante, dont ils estiment qu'elle ne peut venir que de Dieu lui-même. Le rayonnement de Sainte Catherine devient tel que même les hauts placés de la société et de l'Église finissent par entendre parler d'elle. Des théologiens patentés se présentent chez elle afin de l'humilier théologiquement, mais très souvent, ces théologiens, après une conversation avec Catherine, finissent par être renversés par l'étendue de sa science théologique. Même si Sainte Catherine n'a eu, pour ainsi dire, aucune formation académique comme telle, l'intensité de sa vie mystique, qui découle de sa proximité avec le Christ, c'est ça qui fait en sorte que c'est souvent elle qui finit par enseigner aux grands de son époque. La notoriété de Catherine devient telle qu'elle finit par dicter des lettres à ses amis,
parce qu'elle ne savait pas écrire, lesquelles lettres sont adressées et envoyées à toute une panoplie de personnes qui appartiennent à différentes classes sociales.

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Nous sommes maintenant dans le chapitre intitulé « Charlevoix » dans le livre « Quand la mémoire s'en mêle » de Monique Boucher-Matt, paru au Septentrion. Et c'est une partie de ce récit où on va retrouver la famille qui arrive au chalet pour la première fois.

Charlevoix. Il était tel que je l'avais imaginé, d'après la description que m'en avait faite mon mari. Tout alentour du chalet, des branches d'épinettes émondées des arbres qui avaient servi à sa construction jonchaient le sol en attendant d'être ramassées et brûlées de façon sécuritaire. Et oui, il y avait encore beaucoup à faire pour le rendre vraiment confortable, mais après nous être tous délestés de nos sacs à dos sur la véranda, nous pénétrâmes enfin dans la maison toute neuve qui sentait bon le bois fraîchement coupé. Tout était là pour notre confort primaire. Nous pourrions manger et dormir ici, loin de toute habitation. C'était merveilleux. Nous n'avions pas d'eau courante, cela va de soi, mais il se trouvait à une quarantaine de mètres du chalet une source venant directement de la montagne qui nous fournirait l'eau potable. Pour les travaux domestiques, nous puisions directement dans le lac, juste devant nous, l'eau dont nous avions besoin. Mon mari avait cependant une idée en tête. Il ne mit pas beaucoup de temps pour découvrir dans la montagne de près de 3000 pieds d'altitude, juste au sud de notre chalet, une belle cascade venant du sommet qui déversait ses eaux limpides dans le lac, non loin de notre campement. Il s'agissait seulement de recueillir cette eau avant qu'elle ne se dilue dans le lac au moyen d'un gros tuyau de plastique qu'on ferait courir jusqu'au chalet en empruntant le plus court chemin, c'est-à-dire une portion peu profonde de la baie qui se trouvait sur notre droite. Il fallait bien sûr maintenir le tuyau au fond de l'eau à l'aide de grosses pierres pour le diriger vers la maison pour alimenter 3 robinets et une chasse d'eau avec assez de pression pour faire l'envie de bien des services d'aqueduc. Au bout d'un peu de temps, la chose se réalisa bellement, mais pour l'instant, nous devions encore transporter l'eau à tour de rôle. Cette fois, c'était notre fille unique, accompagnée de l'un de ses petits frères, le troisième, qui était de corvée. Elle le faisait d'autant plus volontiers qu'elle adorait se promener dans les bois, et je la soupçonne de s'être inventée une très belle histoire, auquel les garçons adhéraient plus ou moins selon leur âge et leur goût du merveilleux. Pourtant, un jour, nous la vîmes revenir du ruisseau, à la course, traînant son frère par une main et se tenant le genou de l'autre. Elle était blanche comme un drap et elle eut du mal à nous annoncer qu'ils avaient entendu tous les deux non loin un grognement d'ours qui les avait fait fuir à toutes jambes jusqu'à ce que ses pieds se prennent dans une racine et qu'elle tombe en s'écorchant sérieusement un genou. Le petit frère était tout aussi ému et la maman de même. Mon mari, lui, ne montrait pas tant d'inquiétude, mais il recommanda à tous d'être prudents, surtout à la vue d'un ourson, car la mère ours qui n'est jamais loin devient alors très farouche. Autrement, disait-il, les ours nous fuient plutôt. Cette histoire ne manqua pas de raviver mes craintes et je ne me privais pas de raconter qu'un ours avait été entendu tout près de la maison. C'est du reste le seul qui se soit jamais manifesté pendant les quelques 20 ans où nous avons possédé le domaine. Pourtant, au fil de ces merveilleuses années, nous nous sommes promenés en forêt tant et plus, soit pour pêcher sur les lacs environnants, soit pour cueillir framboises ou bleuets dont les ours étaient aussi friands que nous. Des pistes, nous en avons vu de toutes sortes, mais des bêtes, point. Passèrent une 20aine d'années, nos enfants grandirent, mais toujours en gardant le goût de la nature sauvage et de notre merveilleux campement au fond du bois. Au fil des années, ils y emmenèrent leurs amis pour la chasse ou la pêche. C'était un bonheur pour tous, à condition de savoir composer avec les moustiques. Qu'il nous arrive aujourd'hui de regarder les photos ou des vidéos prises au chalet ou encore de feuilleter notre livre de bord où chacun relatait ses aventures et nous voilà replongés dans notre mémoire heureuse. Mon mari, au terme de sa lutte contre le cancer, se résigna enfin à vendre sa part du club de chasse et pêche. Je ne connais personne ayant séjourné chez nous qui n'ait gardé de beaux souvenirs de ce temps-là. Nos enfants, plus que quiconque. Bien des années plus tard, alors que mon troisième fils devenu grand était descendu à la cave, je ne sais pour quelle raison, il entendit soudain une espèce de grognement d'ours derrière lui. C'était un de ses frères, le plus doux et le plus sage de la famille, qui, pour s'amuser un peu,
ou signalé sa présence avait émis ce bruit. Avant même de se retourner, il avait déjà compris. L'ours, le ruisseau, la course dans le bois avec sa sœur. « Misérable !» dit-il stupéfait. « C'était toi, l'ours !» Et l'autre d'avouer enfin sa supercherie. « Quand j'ai vu comment vous le preniez, je n'ai pas osé me déclarer devant tout le monde. Mais je pense que papa n'y a jamais cru, lui. » En effet, je pense que papa n'y avait jamais cru.

C'est maintenant le moment de la chronique Jardins intérieurs avec le père Bernard Bastian qui nous parle du jugement de Dieu.

Alors, un jour, comme j'étais aumônier d'hôpital pendant 10 ans, je participais régulièrement aux réunions de formation des aumôniers d'Alsace. Et un jour, on a eu quelque chose sur le péché, je ne sais plus quoi. Bon. Et là, quelqu'un sur le podium a enseigné, de toute façon, Dieu ne juge pas. Évidemment, les 70 personnes, aumôniers, aumônières, je ne sais pas si on dit aumônières, on féminise tout, maintenant, les aumônières. Je croyais que l'aumônière, c'était une bourse, hein. Voilà. Bon, en tout cas, les aumôniers et les aumôniers femmes, les visiteurs et les visiteuses de malades, tout le monde, tu ne juges pas. Moi, j'étais apparemment dans cette salle le seul à me lever, à dire, si, Dieu juge. Non seulement il juge, mais heureusement qu'il juge. Heureusement qu'il juge. Parce que si lui ne nous juge pas, alors c'est nous qui nous jugeons. Et alors là, c'est l'horreur. Pensez juste 30 secondes, mais pas plus, parce que sinon ça sera dépressif, à la manière dont vous vous jugez vous-même, le regard que vous portez sur vous, et pensez 10 secondes à la manière dont vous jugez les autres, hein. Bon. Dieu ne juge pas, qu'est-ce que c'est que cette histoire, Dieu ne juge pas? Et quand on regarde les nombreuses allusions de Jésus au jugement, notamment dans l'évangile de Jean, eh bien, on ne peut pas dire Dieu ne juge pas sans défigurer profondément l'évangile. Alors c'est ce petit parcours que je voudrais faire avec vous. Mais juste à titre de démonstration, même sans pousser très loin une exégèse, hein, c'est juste pour vous dire un peu comment le jugement apparaît, mais clairement et explicitement dans le discours, dans la pratique et dans la bouche de Jésus. Et n'oubliez pas, en regardant Jésus, c'est Dieu qu'on voit, hein. Le même Saint Jean, au début de son évangile, il dit, nul n'a jamais vu Dieu, le Fils unique qui est tourné vers le sein du Père, lui nous l'a raconté. Nous avons devant les yeux le Fils du Père qui nous raconte le Père. Et c'est même le seul qui peut nous le raconter puisqu'il est tout le temps, en même temps qu'il se promène sur la terre, il ne quitte pas le sein du Père. Donc, il est constamment dans l'intimité de son Père, dans ce qu'il vit sur la terre. Donc, voyez, l'évangile de Jean commence par cette petite introduction. Attention, tout ce que vous allez voir nous raconte Dieu. OK? Alors Jésus est venu pour exercer un jugement. C'était dans le texte de l'aveugle né, c'est pour un jugement que je suis venu en ce monde. Ça c'est déjà gros pour quelqu'un qui dit Dieu ne juge pas. C'est pour un jugement que je suis venu en ce monde. C'est en Jean 9, 39. Alors notons bien que cette parole, et vous en avez encore le souvenir puisqu'on l'a lu hier, elle conclut l'épisode de la guérison de l'aveugle né qui voit désormais la lumière du Sauveur. Alors que ses détracteurs entrent dans la cécité spirituelle. Donc, c'est pour un jugement que je suis venu en ce monde. Mais on a la démonstration du jugement. L'aveugle, en fait, voit. Il voit le Sauveur. Et ceux qui s'obstinent à dire, mais nous voyons, et donc nous voyons très bien que toi, tu n'es pas le Messie, ben, ceux-là, ils se découvrent pécheurs. Serait-ce nous les pécheurs? Je suis venu pour un jugement, dit Jésus. Hein? Voilà. Et c'est un jugement. C'est diachrisis, c'est-à-dire c'est un discernement. Je suis venu pour un discernement, hein, pour montrer où est la lumière et pour montrer où sont les ténèbres. Voilà, c'est un jugement de discernement. Ensuite, je continue, voyez, je vais juste vous faire un petit parcours biblique simple que vous auriez pu faire tout à fait personnellement. Vous prenez simplement le mot juger, jugement, etc. Et puis vous parcourez la Bible, vous parcourez par exemple un évangile. Jésus ne vient pas pour juger en son nom. C'est là qu'il dit, moi, je ne juge personne. Hein, ça donnait le titre du fameux livre de Lita Basset, moi, je ne juge personne. Mais écoutez la suite. Et si je juge? Donc, on peut pas juste dire, moi, je ne juge personne, puisque ça continue par, et si je juge, mon jugement est conforme à la vérité, parce que je ne suis pas seul. Il y a moi et celui qui m'a envoyé. Donc en fait, ça veut dire moi, je ne juge personne tout seul. Hein, puisqu'il explique après. Ou plutôt, ce n'est pas moi tout seul qui juge. Moi, je ne juge personne tout seul. Si je juge, mon jugement est conforme à la vérité, parce que je ne suis pas seul. Il y a moi et celui qui m'a envoyé. Ça veut dire que Jésus nous explique que le jugement duquel nous sommes jugés est un jugement qui résulte de l'amour du Père et du Fils.
ils sont deux à s'occuper de moi. Et ils sont deux à s'aimer, hein, puisque comme disait saint Augustin, le Père, le Fils et le Saint-Esprit, il y a l'aimant, il y a l'aimé et il y a l'amour. Hein. C'est ça la Trinité pour lui. Le Père, l'aimant, le Fils, l'aimé, et l'Esprit, c'est l'amour entre eux deux. Nous sommes jugés par une Trinité d'amour. Hein. C'est, je ne juge pas seul. Il y a moi et celui qui m'a envoyé. Et comme le Fils obéit à son Père, il n'a pas cessé de le dire, le jugement exercé par Jésus, c'est celui du Père. Tout à l'heure, la référence était Jean 8, 15. Maintenant, nous sommes en Jean 5, 30. « Je ne puis rien faire de moi-même. Je juge selon ce que j'entends. Et mon jugement est juste parce que je ne cherche pas ma volonté, mais la volonté de celui qui m'a envoyé. » Voyez, donc le jugement que Jésus exerce quand il affronte n'importe quelle situation, c'est le jugement selon ce qu'il entend du Père. C'est quand même intéressant d'entendre ça. Voyez ?

0: Pour plusieurs, la route des vins, c'est quelque chose de connu, comme en Estrie, par exemple. Et maintenant, voici la route des fromages. C'était mis au point par le Conseil des industriels laitiers du Québec et je reçois son président directeur général, M. Charles Langlois. Bonjour, M. Langlois.
1: Bonjour.
0: Est-ce que vous pouvez tout d'abord nous dire qu'est-ce que ce conseil...
1: Le Conseil des industriels laitiers, c'est une association qui regroupe les transformateurs laitiers. Pour mettre des images, c'est ceux qui achètent le lait et en font des produits laitiers. Votre lait de consommation, vos bons yogourts, vos bons fromages, le beurre et la poudre, ce sont nos membres qui transforment le lait en ces produits-là. Ça regroupe 95 à 96 entreprises québécoises.
0: Quand on dit que ça regroupe les industriels, est-ce que ça veut dire que les petites fromageries artisanales peuvent en faire partie quand même?
1: Oui, nous, notre organisation regroupe tout type d'entreprises. J'ai dans mon organisation, bien sûr, des grandes entreprises, mais des entreprises comme Lactalis ou encore Saputo, que vous connaissez bien, mais on a aussi des entreprises de taille moyenne comme les Boivins de ce monde, Bergeron, et tous les artisans, incluant les producteurs qui sont également des fermiers. Donc, on appelle ça des entreprises fermières, qui font des fromages fermiers. Tous ces gens-là sont membres chez nous.
0: Alors, la route des fromages, qu'est-ce qui a été l'élément déclencheur pour proposer ce site Internet très, très, très bien élaboré?
1: Bien, deux choses. La première, c'est la demande de nos membres. Nos membres souhaitaient avoir un outil pour faire la promotion de leur entreprise et de leurs produits, puis faire rayonner un petit peu notre savoir-faire. L'autre élément, c'est une volonté du Conseil de soutenir ces entreprises, de soutenir aussi le développement régional, puis les régions du Québec en général. Et l'autre élément qu'on souhaitait beaucoup aussi, c'est qu'on observe de plus en plus que les gens veulent savoir qui sont les gens derrière les produits qu'ils consomment, quelle est leur histoire. Et le but principal de la route des fromages, c'est de rapprocher justement le consommateur de l'artisan et des produits locaux.
0: Et qui est la clientèle cible, vous pensez, M. Langlois, pour faire la route des fromages?
1: Bien entendu, les gourmands. Ceux qui aiment les fromages, c'est idéal pour eux. Ils peuvent se faire de beaux trajets d'une journée, de deux jours, d'une semaine pour être capables de déguster les beaux produits. Mais fondamentalement, là, les touristes, les familles qui veulent aussi vivre une expérience différente, d'aller visiter des régions, mais d'une façon avec une expérience différente. Donc, ça touche à peu près tout le monde qui sont intéressés par aller visiter les régions, aller voir qu'est-ce qui se fait dans ces régions-là, puis bien entendu, qui veulent en savoir plus sur nos fromages puis les goûter.
0: Donc, sur votre site Internet, La Route des fromages, vous proposez pas moins de 15 circuits pour les personnes, des circuits dans beaucoup de régions du Québec. On va prendre, pour exemple, Chaudière-Appalaches. Un circuit que, là, vous indiquez très bien sur votre site Internet, c'est 134 kilomètres et il faut 3h19 pour pouvoir le faire. Donc, on longe la rive sud du fleuve Saint-Laurent à partir de Saint-Antoine-de-Tilly, où se retrouve la fromagerie Bergeron. Et on continue vers Saint-Nicolas, où se trouve la ferme Filoum et puis la fromagerie Victoria. Et on continue ainsi jusqu'à l'île aux Grues et même à Lillet, où une fromagerie artisanale est présente, une fromagerie Caprine. Alors, c'est pas seulement le lait des vaches, là.
1: Non. Nous, on est une association qui représente des transformateurs laitiers de vaches. Mais le projet s'est ouvert à tous les fromages parce que on veut faire découvrir l'ensemble des fabrications fromagères qu'on aime ici. Et les fabrications de lait de chèvre et de brebis, c'est nos petits frères, fait qu'on veut les aider aussi.
0: Ben oui, il se fait même de la crème glacée avec du lait de chèvre, hein?
1: Pas possible. Honnêtement, je vais être franc avec vous, je n'en ai jamais goûté, mais je pense que oui.
0: Alors, je vais vous l'apprendre. J'y ai goûté à l'île d'Orléans. Il y a une petite fromagerie à l'île d'Orléans, une fromagerie Caprine qui fait de la crème glacée avec du lait de chèvre et c'est tout à fait délicieux. Alors, vous en avez comme ça en Chaudière-Appalaches, en Estrie, en Outaouais, en Beauce aussi. Il y a un très, très beau circuit de 122 kilomètres qui va de Saint-Joseph à Saint-Georges en passant par la Quai de Chemin et Saint-Damien-de-Bocklandt. Dans la capitale nationale, on en trouve également. Et pour les auditeurs du Saguenay-Lac-Saint-Jean, sachez qu'il y a aussi 4 fromageries qui sont mises en valeur pour le fjord du Saguenay. Et au Lac-Saint-Jean, on en a 2 fromageries et aussi le musée de la vieille fromagerie Perron de Saint-Prime. Donc, il y a différents éléments que vous mettez en valeur dans ce circuit, la route des fromages.
1: Oui, oui, effectivement. Premièrement, je pense que c'est un élément qui est intéressant, qu'on est au-delà de 70 fromageries qui sont présentes sur la route. Donc, il y en a pour tous les goûts et pour toutes les régions. Oui, il y a différents éléments parce qu'effectivement, l'idée, c'est aussi de faire rayonner les régions, le développement économique régional, puis c'est d'amener nos citoyens québécois puis nos touristes à aller visiter ces endroits-là. Et tant qu'à être là aussi, ben, à aller visiter nos entreprises et les fabricants et les produits qu'ils fabriquent en termes de produits laitiers.
0: Il y a des produits laitiers, mais il y a aussi des haltes qui sont indiquées dans ce circuit, la route des fromages, où on peut manger carrément des repas.
1: Oui, ben, l'idée, c'est de vous bâtir des circuits qui vont être agréables. Donc, quelque part, on sait très bien que entre les fromagers, ben, du coup, on a le goût d'arrêter, que ce soit faire un lunch, que ce soit se reposer, que ce soit aller faire un tour de bureau, etc. Donc, on essaie de bonifier notre route pour être capable de dire aux gens, ben, vous avez un circuit qui va vous permettre de passer un bon séjour, dépendamment de l'aller. L'autre élément, c'est clair que ce projet-là de route, il va évoluer dans le temps. Là, pour l'instant, on a une base et on compte bien avec le temps là, de rajouter différents éléments pour être capable de construire des circuits touristiques intéressants pour les consommateurs et d'attirer les gens vers nos fromagers et d'aller faire découvrir les autres.
0: Donc, on parlait de la route des fromages avec toutes ces routes proposées sur votre site, y compris le nord du Québec. C'est quand même très intéressant. On peut aller jusqu'à La Sarre, à Mont-Laurier, aussi à Saint-Félix-de-Dalquier. Ça, c'est la route du nord du Québec où se trouvent des fromageries et des producteurs de lait. Mais vous avez aussi mis au point sur votre site Internet cette année d'autres façons de faire de la randonnée parce que il y a de plus en plus de personnes, des jeunes et des moins jeunes, qui aiment faire des randonnées en forêt. Et vous avez mis au point plusieurs randos fromages. Pouvez-vous, Charles Langlois, nous les présenter?
1: Oh, juste d'être bon, je ne les connais pas tous pour être franc avec vous, là, parce que c'est pas moi personnellement qui a monté tous les projets, mais un des objectifs qu'on avait, puis que la personne responsable du projet avait, c'est comme je vous disais tantôt, c'est de monter des circuits touristiques qui répondent aux tendances d'aujourd'hui, qui répondent aux besoins d'une différente clientèle. Puis on le sait, vous l'avez dit, la randonnée, la découverte de nos régions, c'est de plus en plus populaire. Les gens veulent consommer des produits locaux, ils veulent visiter de plus en plus nos régions. Et il y a beaucoup, beaucoup de randonnées qui se font un petit peu partout et aussi d'autres activités, que ce soit des activités nautiques, aller faire du kayak, etc. Donc, on essaie de mettre ça sur notre route pour être capable de faire un beau circuit agréable pour le consommateur, puis qui répond à ses besoins, parce que celui qui va vouloir aller faire une randonnée en auto, puis se rendre sur 2-3 fromageries,

0: de petits arrêts pour prendre une collation, un arrêt plus intéressant plus tard. Il y a aussi le parc de la Gatineau, le parc national du Mont Mégantic, celui du Mont Orford, ainsi que dans Lanaudière, les chutes montent à peine, où on nous propose aussi d'aller voir la ferme Vallée Verte. Alors, donc des randos, des parcours en automobile, aussi peut-être même à vélo pour ceux et celles qui aiment en faire. On vous invite à aller visiter le site internet La Route des Fromages et là, vous aurez le choix de télécharger tout ça et d'avoir les informations le jour où vous aurez décidé d'aller y goûter.
1: Moi, je parle aussi, ce qui est intéressant, si vous me permettez, qui pour le citoyen, c'est que le site Internet vous donne des routes et tout ça est applicable et téléchargeable de façon très simple dans vos outils, que ce soit la tablette, l'ordinateur ou le téléphone cellulaire. Donc, c'est multifonctionnel, de sorte que la personne part avec les outils qu'elle a et elle peut avoir accès aux cartes, que ce soit avec son téléphone ou sa tablette. Donc ça, c'est un élément qui est très, très important pour le consommateur. Et l'autre chose aussi, ceux qui sont curieux, qui veulent en savoir plus sur nos fromageries et sur l'industrie, bien, ils ont juste à visiter aussi nos médias sociaux, que ce soit Facebook ou Instagram, avec Route des fromages, et on va avoir de la documentation, de l'information, probablement des vidéos pour être capable aussi de donner de l'information puis de répondre aux besoins de curiosité de nos consommateurs sur nos beaux fromages et nos belles fromageries.
0: On pense aussi à la crème glacée. Et c'est pas seulement des
1: oui, la crème glacée. La
0: poutine. C'est pas seulement des activités estivales, hein, je pense. Et c'est quelque chose qui pourra se faire à l'année.
1: Oui, oui, je pense que oui, oui. La route, le site est là pour l'année. Fait que s'il y a des gens qui veulent faire des circuits hivernales, les entreprises sont là. C'est sûr qu'il va falloir peut-être regarder un petit peu plus les horaires d'ouverture, mais ça aussi, vous allez avoir l'information sur les. La route et les sites individuels de chacune des entreprises, parce que les heures d'ouverture, souvent, elles sont plus grandes en été qu'en hiver. Mais ceci étant dit, en général, les fromagers, leurs fromagers sont, puis leurs magasins sont ouverts aussi, puis les entreprises transforment pour 165 jours par année. Là.
0: Alors, ça nous donne fin, tout ça. Merci beaucoup, M. Charles Langlois. Je rappelle que vous êtes président directeur général de cette association qui s'appelle le Conseil des industriels laitiers du Québec.
1: Cela m'a fait plaisir de vous parler.
0: Merci, au revoir.
1: Au revoir.
0: Ainsi prend fin notre émission. J'espère qu'elle aura su vous plaire. Je remercie Charles Langlois, le père Bernard Bastian, le frère L'Enfone Fonvillé, ainsi que Berthold Bernier au choix musical et à la réalisation technique. En vous souhaitant une très belle journée, je vous laisse avec cette pensée anonyme. On ne peut pas acheter le bonheur. On peut cependant acheter du fromage et c'est presque pareil.

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0: Nathalie Lard et Patrick Normand, bonjour et bienvenue chez nous.
1: Merci, bonjour.
2: Merci de l'invitation.
0: Vous êtes ensemble depuis bientôt 15 ans.
1: 12 ans.
0: C'est bientôt 15.
1: Mais oui.
2: En octobre, ça va faire.
0: C'est bientôt 15.
2: 13 ans.
0: Est-ce que c'est la musique qui vous a fait vous rencontrer?
2: C'est plutôt l'amour.
0: Ah oui?
2: En ce qui me concerne,
1: c'est
2: moi.
1: C'est vrai.
0: Oui? Ah, mais expliquez-moi, là, vous arrivez devant elle, vous ne la connaissez pas encore,
2: oui.
0: Et c'est l'amour? Ben non, si elle chantait, puis vous avez aimé ça?
2: Je me sortais d'une relation incompatible.
0: Oui, ça arrive.
2: Hein? C'est des choses qui arrivent, ça ne fait pas des mauvaises personnes, ni d'un côté, ni de l'autre. Et puis, mais j'étais bien déterminé à vivre un bon bout de chemin comme ça, en solitaire et en ayant des amis, tout ça.
0: Des fois,
2: parce
0: fait
2: que
0: des plans,
2: je désirais être seul prendre un bon bout de temps. Et un an plus tard, j'ai eu le bonheur de rencontrer cette femme que, quand la première fois que je l'ai vue, j'avais pas l'impression qu'elle touchait le sol. J'avais l'impression qu'elle flottait dans sa façon de se mouvoir. Elle s'est dirigée vers moi parce qu'on prenait une photo d'un événement, puis moi j'appelle ça la photo de noces, là, tu sais, tout le monde qui était là, puis là, puis elle était à côté de moi. Et quand les gens se sont dispersés après la photo, je l'ai retenue, puis j'ai dit « j'aimerais beaucoup prendre une photo avec toi ». C'est comme ça que ça s'est passé pour moi, ça c'est... s'est réglé.
0: Vous enterrinez cette version-là, Nathalie?
1: Absolument.
0: C'est donc, ce n'est pas la musique ni la chanson qui vous a fait vous rencontrer.
1: Non, c'est nos âmes.
0: Et avant cette photographie-là, vous le connaissiez sûrement de réputation.
1: Tout à fait.
0: Vous ne la connaissiez probablement pas.
2: Non.
0: À ce moment-là.
2: Non.
0: Est-ce que ça vous impressionnait d'être à côté de Patrick Normand?
1: En fait, impressionné. Je ne peux pas dire que j'étais impressionné, mais ça m'a touché. Quand il m'a demandé une photo, j'ai fait « mon Dieu! » J'ai trouvé ça très drôle. J'ai trouvé ça drôle, puis en même temps, c'était touchant. J'ai aimé son geste, mais avant la photo, il faut dire qu'il y a eu un regard qui s'est passé entre nous deux.
0: Ça paraît sur la photo?
1: Ah, sûrement. Sûrement, parce qu'il s'est passé quelque chose de fort quand nos yeux se sont croisés et comme quand je me suis dirigée vers lui, ben, il y avait déjà quelque chose de fort qu'on ne comprenait pas vraiment. Donc, ouais.
0: Et quand est venue l'invitation à participer à un spectacle?
1: Oui, ben ça, c'est le fait que je le suivais en tournée. Et puis, à la maison, on s'amusait aussi à faire de la musique, tout ça. Il savait que je chantais. Avant d'être avec Patrick, je suivais Paul Darèche en tournée. Puis, de temps en temps, je remplaçais Laurence Jalbert quand elle ne pouvait pas être là pour faire la chanson avec Paul. Donc, il savait que je chantais, puis on s'amusait à la maison. Puis, à un moment donné, par hasard, il me demande, « Ça te tente-tu aujourd'hui? Je te fais monter sur la scène avec moi. » J'ai dit, là, tu m'en avais pas parlé, je savais pas. Mais moi, je me dis, dans la vie, quand on a des propositions, c'est parce qu'on peut le faire, puis on y va. Donc, j'ai dit, OK, je vais le faire. Alors, j'ai fait une première chanson avec lui, et ça a été bien reçu. Les gens, ils ont adoré ça. Donc, quand il a vu ça, il a dit, OK, tu fais partie de la tournée, puis tu vas le faire. Donc, ça a commencé par une chanson, deux chansons. Après ça, la tournée suivante, j'en faisais quatre. Puis après ça, mais là, finalement, la dernière tournée, j'étais sur la scène avec Patrick tout le long, mais je faisais quelques interventions, je faisais des harmonies, tout ça. Des percussions. Puis là, on a développé le spectacle Patrick et Nathalie. À ce moment-là, c'était juste toi et moi. Alors, on offrait les deux types de spectacles, finalement.
0: Mais à chaque fois que vous interveniez, c'était pour un duo ou si vous étiez en harmonie pour accompagner sa voix?
1: On faisait de tout, en harmonie, en duo, et j'interprétais mes chansons.
2: Tu étais toujours avec moi, tu t'harmonisais toujours avec moi, tu étais là.
1: Tout à fait, puis j'ai fait de mes chansons de mon album aussi qu'on avait fait ensemble, La lumière de l'amour. Donc, on faisait des extraits de cet album-là aussi. Là.
0: Ouais. Patrick Normand? Vous aviez la jeune vingtaine ou à peine amorcée quand vous avez enregistré votre premier album.
2: Il y a très longtemps.
0: Oui, ça fait longtemps.
2: Êtes-vous certain que vous ne parlez pas de mon père, là, vous? Là?
0: Non, je parle bien de vous parce que j'ignore si votre père chantait. Est-ce que votre père chantait?
2: Oui, c'est mon père. Mon père, c'était mon premier idole. Oui. Ma première idole. Je n'arrive pas à savoir si idole, c'est féminin ou masculin.
0: Mais dans le cas de votre père, ça va être
1: un idole.
0: Ouais. Et il n'a jamais enregistré, lui.
2: Non, mon père était amateur. Il aimait la musique, beaucoup la musique country, mais aussi la musique québécoise, folklorique, tout ça. Puis à chaque fois qu'il sortait sa guitare, moi, le petit bambin de 2, 3, 4, 5 ans, ça me fascinait de voir à quel point c'était rassembleur, tout ça, puis tout le monde chantait. Puis moi, la musique, j'étais très sensible à ça en tant que gamin. Mes premières prises de conscience musicale, j'avais à peine entre 2 et 3 ans, je me souviens de ces instants-là. Ça m'a frappé, je m'en souviens très bien, c'est une image qui est dans ma tête, dans mon cerveau.
0: Et dès l'adolescence, vous vous intéressez à la musique, à la chanson?
2: J'ai toujours été attiré, puis mon père n'était pas un professionnel, mais il connaissait ses chansons, puis il jouait bien la guitare. Alors moi, ça me fascinait. Puis des fois, j'étais trop petit pour jouer, mais quand il y avait des parties comme ça, moi, je prenais le pic, puis je grattais les cordes, puis lui faisait les accords.
0: Ah bon?
2: Alors, je faisais ça en duo. La moitié, j'ai appris à faire le rythme. C'était vraiment le fun, mon père. Puis quand le premier accord, quand il a mis mes doigts sur les cordes que j'ai joué, c'était un sol ouvert, un accord que tout le monde fait. Mais je l'ai eu du premier coup.
0: Un signe de talent.
2: Ça a été la révélation de ma vie. Je savais que je devais jouer de cet instrument qui...
0: Si je reviens à ma première affirmation, vous aviez la jeune vingtaine quand vous avez enregistré votre premier album.
2: Ouais.
0: Il y en a eu de nombreux après, de nombreuses reconnaissances, de nombreux prix. Et vous avez beaucoup chanté l'amour.
2: Ouais, j'ai toujours chanté l'amour.
0: C'est un thème récurrent dans la musique country ou dans ce style de musique-là, mais... Pour vous, c'était pas juste d'être dans le mode de la musique country, c'était une émotion que vous aviez besoin d'exprimer?
2: À travers ça, à travers la musique, le don que j'ai eu, j'ai toujours tendre vers un monde meilleur tout le temps. Dans mes chansons, je parle de ça tout le temps, je parle toujours d'espoir. Soyons heureux, nous le méritons. Poursuivons nos rêves et pas des illusions. C'est toujours ne laisse pas passer la chance d'être aimé. T'sais, quand on est en amour, j'ai toujours chanté, la préférée à mon père, c'est La plus belle chanson. Ça, c'est magique. Il manquait pas sa chance de la chanter, lui aussi, dans les parties, quand j'étais pas là, c'est lui qui chantait ma chanson.
0: Ah, une de vos chansons.
2: Une de mes chansons, oui. Ça s'appelle La plus belle chanson. La plus belle chanson, c'est toi. De petits mots d'amour, enrobés de velours. C'est ce que l'on retrouve dans une belle chanson. Un poème du cœur à l'arôme de fleurs.
0: Oh, merci pour ça.
2: Un récit de tendresse sur une portée de son.
0: Comment vous en savez par cœur de ces chansons-là?
2: Oh mon Dieu, j'en sais beaucoup.
0: Oui. Il s'agit de peser sur un bouton.
2: Ou presque, oui.
0: Je vous ai répertorié 3 grandes amours, Patrick Normand.
2: Mm-hmm.
0: Si j'y vais par ordre d'ancienneté, je pense que je viens de comprendre que votre premier amour, ça a été la musique.
2: La musique.
0: Ça vous a complètement...
2: La musique, ça a été la musique, s'est installée. L'amour de la musique s'est installé dans ma vie complètement. Elle a toujours été présente à travers mes peines, mes bonheurs, mon adolescence. Elle a toujours été présente. Toujours, toujours. C'était mon phare.
0: Oui. Deuxième grand amour, le public.
2: Le public, évidemment. Évidemment.
0: Vous l'aimez depuis toujours, depuis le début, parce qu'il vous a reconnu?
2: Je pense que oui. Ça prend quelqu'un pour recevoir les messages qu'on lance musicalement. Ça prend des gens pour la recevoir. C'est des deux côtés que ça marche. C'est une communion, tout ça, ensemble. Quand il se passe des moments comme ça, qui sont intenses, qui sont forts, tout le monde vibre au même diapason. C'est un moment absolument magique et qui ne reviendra pas jamais.
0: Et le troisième grand amour, il est à votre gauche présentement.
2: Ah oui!
0: C'est Nathalie Laure.
2: Mais tu sais, les choses, plus on vieillit, Des fois, les choses ont tendance de changer de place et je ne la mettrai pas en troisième.
0: Ah, j'ai mis dans l'ordre des événements.
1: Oui, des événements de la vie.
0: Dans l'ordre où les événements sont venus. Oui. Nathalie Laure, vous aussi, très jeune,
1: oui.
0: Le chant, la musique, ça vous parlait?
1: Ben oui, parce que moi, je suis née dans une maison où il y avait constamment de la musique.
0: Ah oui?
1: Ma mère chantait, puis mon frère aussi jouait de la guitare. Alors, j'ai été initiée jeune à ça et il y en avait tout le temps. Donc, j'ai très, très jeune commencé à chanter dans la famille pour commencer. Puis là, les gens, ils disaient, à chaque fois qu'il y avait un événement, ben là, on me demandait en avant d'aller chanter. Puis j'ai toujours aimé ça.
0: Vraiment. Et vous aviez saisi très jeune le pouvoir qu'avait votre voix le pouvoir qu'avait la chanson?
1: Oui, parce que justement, quand on me demandait, j'étais toute petite, puis je me rappelle, on me demandait, bon, Nathalie, durant la soirée, puis j'étais une fille très, très timide hein, quand j'étais petite, mais je réussissais à passer ça parce que j'aimais tellement chanter que j'enlevais cette timidité-là, puis je me disais, je dois y aller. Puis j'allais chanter, style des chansons, Le temps qu'il nous reste, et puis je voyais des gens plus âgés qui étaient devant moi, puis qui m'écoutaient, puis ils se tenaient, puis ils pleuraient. Puis à ce moment-là, j'avais pas la conscience, je comprenais pas tout à fait pourquoi ils pleuraient, parce qu'à cet âge-là, tu comprends pas tous les mots hein, de ce que tu chantes. Ouais. Alors moi, je faisais ce que j'avais à faire, mais je comprenais que je les touchais au cœur. Et puis c'est ça qui m'a guidée toute ma vie, je pense. J'ai toujours eu envie de faire ça pour toucher les cœurs. C'est toujours, c'était le but.
0: Étiez-vous aussi dans la veine country?
1: Ah ben oui, j'ai aimé beaucoup. J'ai aimé plusieurs musiques, mais oui, le country, c'est la base. C'est la base. J'ai toujours aimé ça. Vraiment, vraiment. Parce que c'est des mots qui touchent le cœur.
0: Oui.
1: Donc, je peux comme pas faire autrement de chanter.
0: Il y a quand même un rythme, il y a quand même un style country. Les mots qui touchent le cœur, beaucoup peuvent en chanter.
1: Tout à fait, oui.
0: Que ce soit en yéyé ou en rock.
1: Exact, je n'ai pas chanté que du country. Non. Quand j'étais jeune, j'ai chanté du Ginette Renault, Nicole Martin, tous ces artistes-là, elles me touchaient aussi. Puis elles avaient des chansons magnifiques que j'aimais beaucoup interpréter aussi. Donc, ça n'a pas été que ça. Là. Ouais. C'est des chansons d'amour, c'est sûr que c'est la base.
0: Le 6 novembre dernier, vous avez fait publié, vous avez fait connaître, vous avez lancé, disons, un album intitulé « Depuis nous deux ». Et c'est accompagné, assez curieusement comme projet, c'est accompagné d'un livre.
1: Oui.
0: Mais c'est pas... Ben, on trouve les textes de chansons dans le livre, oui. Mais ce n'est pas qu'un livre de textes des chansons, c'est autre chose. Mais parlons donc de l'album. L'année passée ou l'année précédente, vous avez fait un spectacle qui était « Juste toi et moi ». On sent, quand on écoute cette chanson-là, d'ailleurs, Patrick Normand, c'est une chanson c'est le titre d'une chanson que vous aviez composée il y a bien longtemps avant ça.
2: Oh, il y a longtemps. J'avais composé avec avec Joey Tardif.
0: Oui.
2: Ouais.
0: Et
2: puis, c'est un de mes amis qui a fait les textes.
0: On sent, dans l'histoire de cette chanson-là, l'espèce de cocon qui se referme autour du couple amoureux.
2: Ben oui.
0: Pourquoi vous n'en êtes pas resté là dans votre... Dans votre amour mutuel, vous avez eu besoin tout à coup de parler de vous au grand public. Depuis nous deux, c'est l'album qui vient après et le spectacle qui vient après.
2: Ouais. Il y a une dame qui nous a dit à un moment donné, elle a dit, depuis que j'ai votre album, elle a dit, j'ai décidé de fermer les nouvelles et d'écouter votre album à la place. Pourquoi on n'a pas arrêté ça là? Parce qu'on avait des choses à dire. Puis ce qu'on vivait, moi, je me suis dit, il faut parler des belles choses et des bonnes choses aussi. C'est comme si je repoussais un peu tout cette tendance à...
0: À l'amorosité qu'on connaît,
2: oui. Oui, voilà. Mm-hmm. Et puis, se tourner plutôt vers la bienveillance, puis le réconfort, puis c'est... C'est notre musique à nous, et c'est ce qu'on a trouvé dans notre couple, dans notre amour à nous. Et puis, je peux pas rester là et pas le partager, puis de dire aux gens que oui, c'est toujours possible, quel que soit l'âge. Et on aborde le sujet à travers. Ouais. C'est un peu la ligne conductrice de l'album. Hein?
0: Oui.
2: L'espoir, c'est toujours possible d'être aimé, puis d'aimer.
0: Est-ce que c'est un message que vous tentez de passer ou si c'est un remerciement que vous faites au public?
2: Je ne tente pas de le passer, je le passe. Les gens qui nous voient, je conclue les fois où on nous a dit, vous êtes beau, vous nous donnez le goût d'être en amour.
0: Est-ce que ça vous arrive d'avoir des disputes? Ça a tellement l'air hors de votre univers. Êtes-vous toujours d'accord?
2: Justement, en s'en venant ici, j'ai eu peur. Nathalie conduisait, on était devant un camion. Puis là, je trouvais qu'on était dans sa... En tout cas, j'ai eu peur.
0: Bon, d'accord.
2: Là, elle décide de dépasser, mais à droite, je dis, Nathalie, bien fort.
0: Vous vous êtes excusé après.
2: Ben, que moi, tu pas penses? Long. C'est parce que j'ai eu peur, mais... je veux pas. Ça nous arrive ces choses encore, mais quand même. Mais ça compte pas, dans le fond. C'est pas ça pour toutes nous.
0: Tout à fait. Parlons donc de ce nouvel album et de ce. De,
2: là, j'en parle, moi, c'est comme une confession, excusez-moi.
0: Ben oui, allez. Ben oui, c'est bien.
2: C'est comme une confession,
0: c'est
2: finalement.
0: Voilà, ben oui, c'est ça. Vous venez de régler le problème, du voyage. Oui. C'est 11 chansons, dont 10 originales, mais qui ne sont pas nécessairement de vous.
2: Non, ben on a...
0: Vous avez lancé un concours?
2: Sur cet album-là, là, j'insiste pas pour que ce soit mes chansons à moi. Je veux juste des belles chansons.
0: Oui, mais vous avez lancé un concours pour...
1: On a demandé à nos gens qu'on connaissait.
2: On a lancé des perches un peu à gauche, à droite. Oui. Et puis il y en a qui nous sont revenus.
1: Voilà.
2: Qui nous ont fait. Puis ça, je n'ai que des belles chansons là-dessus. C'est Emmanuel Tadros nous en a fait une... Oui. Il y a Jeannette Bertrand qui nous a écrit des paroles d'une chanson. Si jamais ça vous tente de l'entendre.
0: Oui, on va en reparler,
2: je
0: Jeannette.
2: Vous l'offrir, on peut vous dire, on fait une belle version, juste nous deux, là, comme ça. Là,
0: oui. On va parler des autres avant.
2: Les autres chansons.
0: On reviendra à Jeannette. Est-ce que vous en avez parlé à des gens pour leur proposer de vous écrire des choses?
2: Oui.
0: Leur aviez-vous donné une sorte de thématique de qu'est-ce que vous vouliez faire?
2: Oui.
0: Oui?
2: Ah, je voulais qu'on parle de nous.
0: Nathalie fait signe que non.
1: En fait,
0: vous
1: non,
0: dites oui.
1: Mais ils savent que quand c'est nous, ça parle d'amour.
0: Ouais, okay.
1: Tout simplement. Alors, ils ont
2: momentanément...
0: Ils avaient champ libre.
1: Oui, ah ouais. Ils avaient champ libre parce que oui, on parle beaucoup, beaucoup de nous sur l'album, mais pas seulement de nous. On parle d'amour en général. On parle de réconfort. La chanson « Laissez ma trace ». Laissez ma trace, ça touche
2: chanson
1: tout
2: que
1: le
2: je
1: monde.
2: Chanson que je dédie à mon ami, d'ailleurs, qui a demandé l'aide à mourir en mai dernier. Et lui est un peu dans le secret des yeux parce que durant le processus de création de l'album, ça fait un an qu'on travaille dessus, mais j'envoyais des choses, des rough mix, parce qu'il était vers la fin de sa vie. Et puis, quand il a entendu la chanson « Laissez ma trace », il me disait à peu près une semaine, parce qu'il avait la date et l'heure de son grand départ. Mais j'ai parlé, j'étais en contact avec lui tout le temps, j'ai envoyé des choses. Et puis, il dit « Moi aussi, je veux laisser ma trace ». Il dit « J'ai donné la permission de tout ce qu'ils peuvent faire ». Puisque j'ai décidé que je m'en allais, j'aimerais, si je peux, avant de partir, sauver des vies, sauver quelque chose, faire quelque chose de positif, faire un monde meilleur. Mm-hmm. Il dit, je veux laisser ma trace, moi aussi. Cette chanson l'a inspiré.
0: Ouais.
2: Puis moi, ça m'a... C'est mon ami.
0: Ben, oui, tout à fait. Tout à fait. Et la personne qui a écrit cette chanson-là ne savait pas cette histoire-là.
1: Non, pas du tout.
0: Tout à fait. C'est les belles retombées... Des
2: mais c'est plutôt
0: que...
2: en général, la chanson, tu sais.
1: Oui, c'est en général.
2: Ça parle. Il est petit, notre voyage à l'infini sur Terre, tu sais, dans l'infini. Il est petit,
1: beau.
2: Notre voyage. Au creux de l'infini, notre voyage sur Terre.
0: Même à 80 ans, c'est court dans l'histoire,
2: absolument.
0: L'immensité de l'histoire, oui. Donc, vous avez 10 chansons originales.
2: Une reprise.
0: Une reprise.
2: Ouais. Oui. Magnifique chanson.
0: On ne s'étonnera pas du titre.
1: Ah non, oui. Hein?
0: Parlez-nous de ce choix-là,
1: un
0: Nathalie.
1: Un amour comme le nôtre.
2: C'est tout simplement une chanson que moi j'adore depuis ma tendre enfance. C'est une chanson que ma mère fredonnait aussi.
0: Mm-hmm. Oui.
2: Elle nous vient, si je ne me trompe pas, au moins peut-être des années 30, mais elle était un grand succès dans les années 40 et 50 avec... je crois que c'est Gloria Lasso qui l'a enregistré dans les années 50, 60. une belle chanson, ça s'appelle Un amour comme le nôtre.
0: Oui, tout à
2: puis
0: fait.
2: En disant le titre, on entend tout de suite la chanson, puis il y a plein de gens qui la fredonnent avec nous quand on la fait. Fun.
0: Mais ce que je trouve intéressant dans cette chanson-là, c'est que...
2: C'est nous.
0: Oui, c'est vous, mais disons que si on la décompose, la voix d'homme semble dire... à la femme, arrête de lire des romans pour trouver l'amour quelque part, puis des histoires d'amour à d'autres. Regardons la nôtre, c'est le,
1: tout à fait.
2: Ouais, c'est le véritable amour. Pourquoi exact. Demander aux autres un amour plus merveilleux, un amour comme le nôtre, il n'en existe
0: et,
2: pas
0: exact. Deux. Et ça m'a donné l'idée que dans ce projet d'un album et d'un livre, vous étiez... en charge du livre, il était en charge de l'album.
2: Ah! Oui, parce que c'est son idée. Un peu ça, ça, part de, ça part de son idée.
1: Oui,
2: à
1: oui,
2: elle.
1: Oui. C'est sûr que j'ai pris en main beaucoup le côté au niveau du livre, c'est certain. Là, c'était mon idée aussi de partager ça dans un livre.
0: Et même si tous les deux vous signez la préface, vous parlez en jeu.
1: Oui.
0: Vous parlez en jeu
1: oui,
0: et au féminin.
1: Oui, tout à fait.
0: Alors,
1: tout à fait. Exact.
0: On comprend très bien. Et. C'est pas le même monde que les textes de chansons.
1: Oh non, non, non.
0: À qui, encore une fois, je vais lancer une perche à du monde pour vous écrire des textes.
1: Exact. Ben, on a déjà des proches de nous qu'on laissé
2: des amis,
1: très, très bons pour écrire des magnifiques choses. La fille à Patrick a écrit un texte absolument fabuleux.
2: M'a fait pleurer.
1: Mon amie Geneviève Young, qui était notre célébrante à notre mariage, c'est magnifique. Elle racontait une histoire autour de la guitare de Jérémy. Puis c'est un peu notre histoire aussi, c'est magnifique. Marie-Pauline Chassé, une grande amie de cœur à nous.
2: Oui.
1: Alors, c'est des gens de cœur, des gens qu'on aime.
2: Éric
1: Et il y a
2: Rémy.
1: Aussi des gens plus connus, Éric Rémy.
2: Mario Jean.
1: Oui, oui. Brian Perrault.
0: On découvre un peu votre cercle d'amis quand
1: tout
0: on
1: à fait.
0: Regarde les auteurs.
1: Oui. C'est des gens qu'on savait qui toucheraient les gens.
0: Oui.
1: Donc, pour nous, c'était la barre, ça partait de là.
0: Mais je me pose quand même la question, comme ce n'est pas... un miroir de l'album.
1: C'est ça.
0: Qu'est-ce que vous vouliez faire d'un livre avec un album?
1: C'est parce qu'on cherchait une façon différente de présenter notre album.
0: Okay.
1: Vous savez, on présente toujours un album avec la pochette puis les paroles dedans. Puis je me dis, pourquoi on ne trouverait pas quelque chose de différent qui pourrait être complémentaire, finalement? Parce que l'album, ce qu'on nous dit, c'est qu'il est réconfortant, qu'il fait du bien aux gens. Donc, je me suis dit, mais pourquoi pas dans un livre qui serait aussi réconfortant? Donc, c'est un deux pour un. Hein? On pourrait, en écoutant l'album, on lit des belles histoires. Je pense que ça nous ressemble
2: en
1: beaucoup.
2: En plus des photos.
1: Oui, on a les photos en studio.
0: Ouais. Je viens de mentionner que c'était un appel à vos amis. On découvre votre cercle d'amis. Est-ce que je dois comprendre que Jeannette Bertrand est dans votre cercle d'amis?
1: Maintenant, oui. On ne l'était
0: comment,
1: pas avant.
0: Comment vous l'avez hameçonné pour qu'elle
2: on
0: vous écrive une chanson?
2: On l'a téléphoné, tout simplement.
0: Ah,
2: j'ai
0: oui?
2: croisé à quelques reprises durant sa carrière. Mais moi, Jeannette Bertrand, c'est l'idole de ma maman, tu comprends. C'était quelque chose, je suis né au monde bien après elle. Puis elle a toujours été présente, je l'ai connue, cette femme, depuis que j'ai conscience. Et Nathalie aussi, la même chose. Nathalie, elle est un petit... Plus elle a une affinité
1: c'est mon idole,
2: émotive, moi.
1: Ouais. Ouais, tout à
2: et
1: fait.
2: Puis, elle rêvait d'avoir un texte de Jeannette.
0: Oui. Et qui a et mis puis, la musique sur le texte de Jeannette?
2: Nous avons mis la musique là-dessus, puis elle a été très stricte avec moi. Elle ne voulait pas toucher à une seule virgule.
1: Oh non!
2: Puis des fois, musicalement parlant,
1: ouais.
2: il faut
0: vous
2: savoir.
0: Vous aviez envie de faire des gosses.
1: Si on enlevait ce mot-là, on n'enlève aucun mot de Mme Bertrand.
2: Alors, on a réussi le défi.
0: On peut l'entendre.
2: Et puis, ça s'appelle
1: «
2: Vieillir à deux, c'est mieux ». Un, deux, trois.

0: Merci beaucoup pour cette prestation. C'est absolument magnifique et ça rend honneur à Jeannette Bertrand, bien sûr, à ces mots et à ce bonheur que vous vivez à deux. Vieillir à deux, c'est mieux.
1: Oh, oui,
0: c'est une façon de voir les choses. Merci beaucoup, Nathalie Laure, Patrick Normand, pour cette rencontre.
2: Merci de nous recevoir.

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Bonjour et bienvenue à Vision d'Histoire. Je m'appelle Martine Dumais et il me fait plaisir de vous retrouver. Aujourd'hui, nous entendrons une première conférence qui a eu lieu dans le cadre du colloque du 400e anniversaire de l'arrivée des Récollets en Nouvelle-France, colloque organisé par Paul-André Dubois, professeur au département des sciences historiques de l'Université Laval

0: tenue en juin 2015. Cette première conférence s'intitule « Les franciscains, entre fidélité à leur héritage et défis religieux de l'âge moderne » et elle a été prononcée par le professeur Bernard Dompnier, historien, à l'Université Blaise Pascal de Clermont-Ferrand en France.
1: Bonjour à tous. Je me sens très honoré d'avoir à ouvrir ce colloque et à faire un exposé un peu général sur les récollets à l'intérieur du mouvement franciscain à l'époque moderne. Très honoré, un petit peu intimidé aussi, parce que finalement, c'est un pari que j'ai à relever qui est assez difficile, parce que l'histoire du franciscanisme est une histoire complexe, comme chacun le sait, à chacune des époques. L'époque moderne ne fait pas exception. Et donc, vouloir dégager des lignes de force est nécessairement une entreprise difficile. On le sait, à toutes les époques, le franciscanisme s'est fragmenté en différentes branches, comptant souvent elles-mêmes plusieurs rameaux. Puis il y a eu des réunifications, jamais complètes, complètement, et de nouvelles divisions. Il semble bien que les disciples de saint François l'emportent sur tous les ordres religieux dans cette capacité à produire des variantes dans la compréhension et la mise en œuvre de la règle de leur fondateur. L'époque moderne s'inscrit pleinement dans ce modèle général, avec en particulier sa grande division en deux grandes branches du franciscanisme, observant et conventuel, acté en 1517, et on peut dire que l'époque moderne commence pour le franciscanisme à cette date de 1517. Un siècle plus tard, en 1619 exactement, les Capucins, qui étaient nés dans le courant du XVIe siècle, obtiennent une totale indépendance et ont leur propre ministre général. Il y a donc, à partir de ce moment-là, deux généraux qui se réclament, deux généraux d'ordre qui se réclament du franciscanisme. Et comme les conventuels qui avaient été rattachés aux observants n'acceptent pas totalement cette dépendance, ils finissent par revoir eux-mêmes leur propre général. Donc l'ordre, la famille franciscaine, si on peut encore parler de famille à ce moment-là, comporte trois généraux pendant une période une partie de l'époque moderne. À l'intérieur même de l'observance, des mouvements de réforme se développent, dont on reparlera. La compréhension de cette histoire complexe suppose de prendre en compte deux paramètres principaux, à mon sens. Le premier paramètre, ce sont les tensions internes autour du message de François d'Assise, qui élue de diverses manières. Les différentes réformes, comme dans tous les ordres religieux, revendiquent une fidélité plus absolue à la règle. Réformer, c'est toujours retourner aux origines, l'œuvre du temps étant jugée toujours négativement. Au fil du temps, on perd l'esprit primitif. Il y a la perte d'un idéal originel qu'il faut retrouver à travers les réformes. Deuxième paramètre, ce sont les sollicitations externes que constitue le contexte religieux, voire politique, où interviennent notamment les besoins et les appels de l'Église, et c'est notamment vrai à l'époque moderne, j'y reviendrai dans un instant, mais aussi les inflexions de la spiritualité et des conceptions de la vie chrétienne. Je noterai que ce second paramètre n'est pas sans incidence sur le premier, dans la mesure où les relectures de la règle et des origines sont faites par des hommes qui s'inscrivent dans un milieu religieux, dans un temps qui n'est plus précisément celui du XIIIe siècle. C'est-à-dire que lorsque même au XVIe ou au XVIIe, on dit « je retourne au texte fondateur », on retourne au texte fondateur avec son bagage culturel du XVIe ou du XVIIe siècle, ce qui donne une lecture particulière. On pourrait dire qu'il y a une modernité du désir de retour aux origines qui est une modalité différente de celle des autres époques. Il faut ajouter enfin que l'ensemble des dynamiques qui traversent le franciscanisme est rendu possible par la souplesse du cadre fourni par François d'Assise à ceux qui se réclament de lui. Il n'entendait pas fonder un ordre religieux. Il n'a laissé que peu de documents prescriptifs. François est d'abord un modèle que l'on suit pour mieux suivre le Christ. N'a-t-il pas été qualifié d'alter Christus par certains de ses géographes et de ses disciples? Bien plus, son message peut être aisément compris comme anti-hiérarchique, ce que ne se sont pas privés de faire certains frères au fil du temps, ce qui, vous le comprendrez, ne facilite pas la vie interne d'un ordre qui, pour son fonctionnement et sa survie, a besoin d'établir une autorité en son sein, de la faire reconnaître, et cet ordre épouse quasi naturellement les conceptions de l'Église, les conceptions qu'a l'Église, qui a toujours estimé indispensable la soumission à l'autorité. Or, la soumission à l'autorité n'est fondamentalement pas une vertu franciscaine, et je pense que c'est une des explications de l'histoire complexe de l'ordre.

Dès lors, donc, comment s'étonner des nombreuses réformes, des réformes dans les réformes, c'est tous ces processus que l'on rencontre à l'époque moderne. L'historiographie du franciscanisme, ou l'histoire du franciscanisme, disons, qui a longtemps été cultivée par les ordres eux-mêmes, n'a pas toujours été exempte de parti pris qui privilégiait telle ou telle branche. Quand les Récollets faisaient l'histoire des Récollets, je pense au XVIIe siècle, à certains ouvrages dont on reparlera, bien évidemment, ils montraient combien les Récollets étaient les meilleurs des franciscains. Quand les Capucins faisaient l'histoire des Capucins, et ce, jusqu'à une période relativement récente, ils montraient comment les Capucins étaient les meilleurs des Capucins, etc. Donc nous héritons d'une historiographie qui est quand même relativement compliquée et un peu difficile à manier, et surtout qui suppose beaucoup de prudence dans son maniement. Aujourd'hui, comme pour l'ensemble des ordres religieux, l'une des approches privilégiées par l'historiographie est celle de la définition des identités, c'est-à-dire des spécificités de chaque ordre religieux dans son ensemble et de chacune de ses branches, de leurs branches quand ils ont différentes branches. Ce constat vaut notamment pour des travaux récents qui ont été conduits sur les observants franciscains et sur les Récollets aussi. Nous avons une bibliographie qui s'est passablement renouvelée sur les Récollets, me semble-t-il, ces dernières années, et aussi sur les identités franciscaines. Alors, sur les identités franciscaines, je me contente de renvoyer aux deux colloques, aux deux volumes qui correspondent à quatre colloques, en fait, organisés par mes collègues Ludovic Vialet et Frédéric Meyer, intitulés « Identité franciscaine à l'âge des réformes », dans lesquels on trouvera énormément d'éléments intéressants. Sur les Récollets eux-mêmes, on a pour la France la thèse de Frédéric Meyer, précisément, intitulé « Pauvreté et assistance spirituelle, les franciscains récollets de la province de Lyon au XVIIe et XVIIIe siècle de 1997, publié en 1997. C'est vraiment une très bonne histoire à partir d'un exemple régional. Et puis, je pense aussi à ce colloque qui s'est tenu à Paris et qui a été publié récemment par les presses de l'Université François Rabelais à Tours en 2014, co-organisé par trois personnes, Caroline Galland, Fabien Guillou et Pierre Moracchini, et intitulé « Les Récollets, enquête d'une identité franciscaine 2014 ». Vous voyez donc cette question de la quête de l'identité. Et je pense que c'est un très beau thème qui permet de prendre énormément d'entrer dans l'histoire par beaucoup de portes différentes. Pour introduire ce colloque, je voudrais donc tenter de dégager les grandes questions qui font débat à l'intérieur du franciscanisme à l'époque moderne et d'esquisser à l'intérieur de cet ensemble ce que sont les manières d'y répondre des Récollets. Je vais repartir par, excusez-moi, un peu de chronologie, de mise en place institutionnelle sur les franciscains à l'époque moderne. Mon premier point s'intitule « Des manières diverses de vivre sous le même habit ». À partir de 1517, donc, le premier ordre franciscain est réorganisé. Je parlerai peu du second et du troisième ordre parce que le premier ordre suffira largement à ma peine. Le premier ordre est réorganisé et compte, pourrait-on dire, quatre branches principales. La stricte observance, d'abord. Puisque nous parlons des Récollets, on va commencer par eux. Ce terme de stricte observance est un terme générique qui regroupe trois grandes réformes de l'observance, toutes nées à l'époque moderne, dont les Récollets. Cette stricte observance est un mouvement qui trouve son origine, stricto sensu, dans la péninsule ibérique dès la seconde moitié du XVe siècle, avec des personnages comme Jean de la Puebla, mais qui est connu surtout pour l'Espagne par sa figure emblématique, Pierre d'Alcantara, 1499-1562, qui est passé des observants aux déchaussés de Jean de la Puebla. Cette figure de Pierre d'Alcantara, que j'aurai l'occasion d'évoquer à nouveau, est absolument centrale dans ce mouvement. Ce mouvement, donc, qui démarre en Espagne, gagne ensuite l'Italie, où se créent des maisons de récollection à l'intérieur de l'observance, qui obtiennent en 1532 le droit de s'organiser en custodie, donc en sous-province, sous-organisation, au sein de chaque province. Peu après, les custodies deviennent des provinces elles-mêmes, avec un procureur général à Rome, et on voit donc émerger cette structuration de la stricte observance italienne, qui porte le nom de Riformati, réformé en français. Les Récollets constituent le pendant français de ces mouvements de réforme. En France, les premières tentatives d'établir des couvents de récollection à l'intérieur de l'observance existent dès les années 1533,
mais échouent. Puis il y a de nouvelles tentatives vers 1570. Les premières implantations réussies, c'est connu, c'est 1583, les deux couvents de Rabastens et de Murat, donc dans le sud de la France, dans la province d'Aquitaine, et on peut penser qu'il y a là directement une influence espagnole. Les débuts sont difficiles, avec notamment cet échec du duc de Nevers à installer dans sa ville de Nevers les réformati italiens, parce qu'on est en pleine période des guerres de religion et que la xénophobie est très forte à la fin du XVIe siècle. L'essor des récollets ne datera que des dernières années du XVIe siècle, les ultimes années du XVIe siècle, après la promulgation des premiers statuts par le général en 1595, et après que le ministre général ait accordé un couvent de récollection à chacune des trois grandes provinces observantes du nord de la France. La zone d'extension des récollets, c'est la France, mais c'est aussi l'espace belgo-rhénan, Pays-Bas du Sud, zone rhénane. En 1601, le pape leur accorde le droit d'avoir un commissaire général, autre étape dans leur reconnaissance. Et les deux premières provinces françaises, provinces de plein exercice françaises, datent de 1612. Donc voilà la chronologie essentielle. Alors, deux remarques complémentaires. La première, c'est sur le terme même de récollet, qui est calqué sur les usages, les termes employés, tant au Portugal qu'en Espagne, le terme de récollection, recogimento ou recogimento, c'est-à-dire le recueillement ou la retraite. La ligne directrice de ces réformes, c'est donc l'importance attachée à l'oraison mentale, au moins 2 heures par jour et souvent même 2 heures et demie, et à l'écart par rapport au tumulte du monde. L'idée de recueillement, de retraite, c'est se retirer du monde. La stricte observance à laquelle se rattachent tous ces courants des chaussées espagnoles, alcantarin, reformati, récollet, lit ainsi la règle sous l'angle d'une exigence d'intensité de la vie spirituelle. Je crois que c'est vraiment là le cœur de la réforme, l'intensité de la vie spirituelle. On veut avoir une vie spirituelle très intense. Et en ce sens-là, il y a un parallèle très fort avec les capucins dont je reparle dans un instant. Deuxième remarque à propos de ces mouvements de stricte observance, ils demeurent à l'intérieur de l'ordre des frères mineurs, alors là, à la différence des capucins qui, eux, vont en sortir. Les capucins ont beaucoup de traits communs, mais sont à l'extérieur, alors qu'eux sont à l'extérieur, sous l'autorité du général. Ils formeront une congrégation au sein de l'ordre. Les récollets formeront une congrégation, comme les réformati, comme les alcantarins, trois congrégations qui sont pratiquement sans communication entre elles, quoi qu'ils en disent souvent. Ils voudraient bien faire un grand ensemble, mais en fait, ils ont des traits distinctifs les uns des autres. Ils restent à l'intérieur de l'observance. Cela dit, le lien n'est pas toujours d'une intensité très, très forte avec le reste de l'observance. Troisième remarque, leur structuration est lente à se mettre en place, extrême fin du XVIe siècle, début XVIIe. Ils ont donc un temps de retard par rapport aux capucins. Et cet élément est absolument décisif. Les capucins sont autorisés à franchir les Alpes, donc à s'installer en France, en Suisse, etc., à partir de 1574. Les récollets n'existent pas encore à cette date-là. Donc quand les récollets vont vouloir, il faut aussi rentrer dans des considérations très concrètes, quand les récollets vont vouloir fonder des couvents dans un certain nombre de villes, les villes vont leur fermer la porte au nez en leur disant « on a déjà des capucins, c'est vos frères ou vos cousins, et par conséquent on n'a pas besoin de vous ». Il y aura peut-être un petit élément qui va jouer en faveur des récollets, j'y reviendrai, mais globalement, c'est ça. Dernière remarque générale sur les récollets, leur objectif initial n'était pas tant de fonder de nouvelles maisons que de réformer les couvents observants. Et ça peut expliquer aussi ce retard au départ, parce qu'il ne s'agissait pas de faire de nouvelles implantations, mais vraiment de gagner les couvents de l'observance à la réforme plus stricte, à la stricte observance. Or là, ça ne marche pas. Ça ne marche pas, en France notamment, il y a une résistance très forte des observants, en dépit de l'appui que la royauté elle-même apporte aux récollets. Et donc, ils perdent du temps, si on parle en termes vraiment d'efficacité, ils perdent du temps là, à vouloir réformer l'observance et finissent par se convaincre eux-mêmes qu'il faut fonder de nouveaux couvents. Voilà pour la stricte observance et notamment pour les récollets. La famille de rattachement de ces récollets, c'est donc l'observance que j'ai déjà évoquée, qui constitue l'une des deux grandes branches du franciscanisme. La séparation d'avec les conventuels en 1517 correspond aussi
à une union à l'intérieur de l'observance, une union de toutes les observances qui existaient, qui s'étaient développées dans le courant des XIVe et XVe siècles dans l'ensemble de la chrétienté et qui formaient une forêt touffue dans laquelle ni le général, ni le pape, ni personne ne pouvait se repérer. Donc, parce que tout était en nuance, tous ces gens sont portés par le même mouvement, l'observance, le mot « observance » le dit bien, déjà à ce moment-là, il s'agissait de réformer l'ordre, et notamment par rapport au conventuel, il s'agit de réformer l'ordre, mais chacun le réforme un peu à sa manière, et notamment dans les volumes qu'ont publié les collègues que je citais tout à l'heure, « Identité franciscaine à l'âge des réformes », vous avez un premier volume qui est une sorte de panorama général des réformes observantes dans l'ensemble de la catholicité. C'est tout à fait intéressant, mais c'est en même temps très impressionnant de voir comment, avec un idéal commun fondamentalement, on a des figures extrêmement diverses de cette observance. Donc, 1517, le pape impose cette union de tous les observants au sein d'une même famille. Ce sont tous ceux, et le terme d'observance se généralise d'ailleurs à ce moment-là, ce sont les observantes regulam, ceux qui observent la règle.

0: Il n'est pas certain pour autant que cette fusion de 1517 abolisse toutes les nuances qui existaient jusque-là. Elle continue à exister, en particulier le grand partage qui a toujours existé chez les observants entre les cismontains, alors cismontains vu d'Italie bien sûr, donc c'est les Italiens, et les transmontains, ceux de l'autre côté des Alpes. Cette séparation, enfin ce clivage, continue à exister encore longtemps. J'ai quelques statistiques, qu'elles valent ce qu'elles valent. Vous savez que l'époque moderne n'a pas la tête très statistique et que les comptages sont toujours très mal faits à l'époque, enfin très, très erronés, ça ne les intéresse pas. Et que pour l'historien, quand on veut faire des comptages sur l'époque moderne, on se bat avec des sources, c'est souvent épouvantable. Je retiens quand même qu'en ce qui concerne l'observance, en 1580, il y a sans doute 35 000 religieux en tout dans la chrétienté. Et qu'un siècle plus tard, en 1680, il y a 60 000 religieux. Cela pour dire que l'observance, incluant les mouvements de stricte observance, se développe. Alors, j'ai parlé de l'observance, troisième grande famille, celle qui est le repoussoir absolu pour les récollets et les autres membres de la stricte observance, les conventuels. Soyons honnêtes, c'est les moins bien connus par les historiens. Pourquoi ? Parce que de tout temps, l'histoire, et particulièrement l'histoire des ordres religieux, s'intéresse aux nouveautés, aux contestations, aux héros, plus qu'aux hommes qui vivent sans bruit, dans l'ombre, parfois dans la médiocrité, et qui, par définition, laissent moins de traces dans les archives. Et les conventuels, c'est par définition des gens tranquilles qui vivent dans leur couvent et qui demandent qu'on ne les embête pas, et ils laissent peu de traces dans les archives. Ils forment la partie de la famille franciscaine qui a accepté de tout temps les modérations ou les mitigations de la règle accordées par divers papes. Ils s'inscrivent, on pourrait dire, dans le droit fil de l'un des premiers compagnons de François, frère Élie, qui voulait tempérer la pauvreté pour plus d'efficacité. Ça me paraît intéressant de remonter à frère Élie parce que, vous savez, tous les réformés que l'on rencontre, là, les récollets, les capucins, etc., ont toujours tendance à dire que les autres, et notamment les conventuels, sont les déformés, c'est-à-dire qu'ils ne respectent plus la règle. Or, si vous vous rapportez à frère Élie, vous voyez l'enjeu. Transiger avec la pauvreté, mais parce qu'on veut être efficace. Être efficace, ça suppose des moyens. Et finalement, ce dilemme présent au XIIIe siècle, il n'est pas certain qu'il s'efface complètement après. Toujours est-il que dans la constitution des conventuels, le moment décisif, c'est la bulle Ad Conditorem de Jean 22, 1322, qui instaure la propriété collective. Et c'est là la grande ligne de partage avec les autres franciscains. Les conventuels ont droit à la propriété collective. Dans les tensions avec l'observance, les tensions entre observants et conventuels, les papes successifs ont accordé tantôt l'avantage aux uns, tantôt aux autres. Bon, jusqu'à ce qu'en 1517, Léon X donne l'avantage très nettement aux observants et leur confie le poste de ministre général. Ce qui veut dire, c'est une manière pour le pape de dire, les vrais franciscains, ce sont les observants et non pas les conventuels. En Espagne, les conventuels seront d'ailleurs complètement supprimés par la royauté en 1566. En France, les conventuels sont très peu présents à l'époque moderne. En effet, quatre de leurs cinq provinces qui existaient en 1517 passent à l'observance, plus ou moins rapidement. Il ne reste que la province de Provence, la plus proche de l'Italie, parce qu'en Italie, l'ordre des conventuels, la branche conventuelle est très forte, ainsi que quelques couvents de Bourgogne. Et comme les observants, et c'est une des sources de confusion souvent en France dans les textes, comme les observants, les conventuels sont dénommés en France cordeliers. Parce que ce nom de cordelier est antérieur à 1517. Donc il est bien commun des franciscains. Et ce qui fait qu'ensuite, dans des documents postérieurs, vous allez trouver le terme de cordelier sans savoir toujours si vous avez affaire à des observants ou à des conventuels. Enfin, quatrième branche. Ceux que je dénommerais les frères émancipés, les capucins. À bien des égards, les capucins placent au cœur de leur démarche la même exigence que les récollets et que les autres branches de la stricte observance, c'est-à-dire le respect intégral de la règle, notamment du point de vue de la pauvreté et de l'intensité de la vie spirituelle. Au départ, je ne raconterai pas leur histoire, Matteo Dabas, je suis un observant qui souhaite appliquer la règle dans sa perfection, mais ce qui m'intéresse, c'est que le premier groupe de frères qu'ils constituent, enfin ils sont trois au départ, s'intitule « I frati minori della vita eremitica ». les frères mineurs de la vie érémitique. Ce qu'ils prennent comme très distinctif lorsqu'ils se regroupent, c'est cette idée de la vie érémitique. Ils ont une première reconnaissance en 1528 par le pape. Et dès l'année suivante, ils élaborent une ébauche de constitution dite d'Albacina. Des Capucins, je retiens que les premières décennies de leur histoire sont extrêmement chaotiques. La disparition est frôlée à différentes reprises, en particulier en raison de tensions internes. Louis de Fossombrone et le fondateur est écarté du poste de responsable de la direction de la congrégation dès 1535, donc il ne reste pas très longtemps. On n'a pas beaucoup, vous voyez, on n'a pas beaucoup d'égards à l'égard des fondateurs chez les Capucins. D'ailleurs, on ne sait pas bien qui a fondé les Capucins, puisque les principaux fondateurs finiront leur jour ailleurs que chez les Capucins.
1: Vous venez d'entendre la première partie de la conférence du professeur Bernard Donquenier, historien à l'Université Blaise Pascal de Clermont-Ferrand en France, qui portait sur les franciscains entre fidélité à leur héritage et défis religieux de l'âge moderne. Nous remercions le professeur Donquenier pour sa disponibilité, et Yannick Caron pour la réalisation technique et Mario Blouin pour le choix musical.

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Il ne se passe pas un jour sans que nous entendions parler de l'intelligence artificielle. En effet, elle est devenue omniprésente et imprègne de nombreux aspects de la vie humaine. Mais de quoi s'agit-il exactement? L'IA que l'on retrouve partout peut être définie comme un système technologique qui, de manière autonome ou partiellement autonome, traite de grandes quantités de données liées aux activités humaines, à l'aide d'un algorithme, une suite d'instructions conçues pour résoudre un problème ou accomplir une tâche spécifique, afin de générer du contenu ou de prendre des décisions, de formuler des recommandations ou de faire des prédictions. Elle est surtout très efficace pour identifier les tendances dans de grands ensembles de données. Nous rencontrons ce type d'IA lorsque nous parcourons les réseaux sociaux et que nous recevons des recommandations de contenus sporadiques basés sur notre comportement en ligne, la musique que nous écoutons, les choses que nous achetons. Un jour, ma fille, qui a maintenant 10 ans, m'a demandé de rechercher, et je cite, « les bébés animaux les plus mignons de la planète ». Et je l'ai fait. Cependant, il y avait des conséquences. Pendant un certain temps, voire quelques mois, mes réseaux sociaux ont été inondés de vidéos de chiots et de chatons. Merci, IA. Mais l'IA va bien au-delà de ces applications plutôt banales. Elle est utilisée dans l'éducation et le développement des cours, l'urbanisme, le contexte militaire pour surveiller les menaces ou les zones frontalières à l'aide de drones équipés d'IA, par exemple, l'économie, les ressources humaines, pour aider à lutter contre la crise écologique en détectant et même en prédisant, par exemple, les risques de déforestation. Son application dans le domaine du diagnostic médical est tout simplement remarquable. Un nombre considérable de scans sont soumis à des systèmes alimentés par l'IA afin qu'ils puissent apprendre, puis je mets ce mot entre guillemets, à diagnostiquer correctement certaines maladies. Pour l'Église, la technologie doit avoir à cœur le bien des êtres humains et de notre maison commune. Il est important de nous rappeler que la technologie est un outil, un instrument destiné à assister et non pas remplacer, servir et aider l'humanité et le monde dans lequel nous vivons. L'Église met en garde contre le risque évident que la technologie devienne plus importante que les personnes qui l'utilisent. La technologie doit être l'expression d'une gestion responsable et d'un service. Elle doit contribuer à un progrès authentique, c'est-à-dire un progrès qui conduira les êtres humains à exercer une solidarité plus large, ce qui, je l'admets, est une définition très différente de celle que nous utilisons dans les sciences. Elle doit respecter la dignité inhérente aux êtres humains et à tous les environnements naturels. Et elle doit reconnaître la délicate complexité des écosystèmes et les interdépendances qui s'y manifestent. Je m'intéresse particulièrement à l'impact de l'IA sur les relations humaines. Je pourrais m'étendre longuement ici sur la manière dont l'IA générative modifie la relation professeur-étudiant, mais je laisserai ce sujet pour une autre fois. À titre d'exemple, penchons-nous un instant sur la création de robots compagnons, encore je mets le mot compagnon entre guillemets, ou les robots sociaux alimentés par l'IA pour lutter contre l'isolement des personnes âgées. Les bioéthiciens, les bioéthiciennes se posent ici des questions importantes. Est-ce la bonne voie à suivre? N'est-ce pas simplement une manière d'abandonner notre responsabilité humaine envers les autres? Les robots peuvent-ils être des compagnons? Peuvent-ils être des aidants? Qui devrait être tenu responsable si le robot compagnon fait ou recommande quelque chose de mal? Et si la littérature montre que les robots sociaux peuvent contribuer à réduire l'agitation et le stress, en particulier chez les personnes souffrant de certains troubles cognitifs, tout cela ne repose-t-il pas sur un certain degré de tromperie, en amenant le patient à croire que le robot est réel? Est-ce que cela est acceptable s'il y a des avantages? En passant, en bioéthique, nous appelons cela une tromperie bienveillante. Est-ce qu'on peut vraiment parler d'une tromperie bienveillante?
Ici, les réflexions théologiques sur ce que nous devons rechercher dans l'accompagnement des autres, dans le ministère de la présence aux autres, comme l'appelle l'Église anglicane du Canada, élargissent les discussions sur les avantages et les limites de l'utilisation de ce type de machine alimentée par l'IA. Cela nous invite également à revoir ce que nous entendons par les mots comme « soin » et « accompagnement ». Je m'intéresse également à l'utilisation de l'IA pour développer des avatars ou des représentations informatiques des personnes décédées, qui sont imprégnées de souvenirs enregistrés au cours de la vie de la personne en question et programmées pour imiter le discours de l'être cher afin d'aider les personnes endeuillées. Autrement dit, après le décès de votre proche, vous pouvez allumer votre ordinateur et avoir une conversation, encore un mot que je mets entre guillemets, avec un avatar en ligne qui lui ressemble. Et c'est la bonne façon de faire son deuil? Dans sa lettre encyclique « Caritas in Veritate », le pape Benoît XVI dit que « la technologie n'est jamais simplement de la technologie. Elle révèle l'être humain et les aspirations de l'humanité au développement. Elle exprime la tension intérieure qui pousse les humains à surmonter progressivement nos limites matérielles. L'IA a un potentiel énorme et accomplit déjà des choses extraordinaires. Cependant, malgré son évolution rapide, nous pouvons à peine nous arrêter pour nous demander si ce que nous produisons est bon pour l'humanité et notre maison commune. Autrement dit, le fait qu'une chose soit techniquement possible signifie-t-il que nous devrions la réaliser?

Vous venez d'entendre Corinne Drou-Labrecque, bioéthicien, professeur titulaire à la Faculté de théologie et de sciences religieuses de l'Université Laval.

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0: Bonjour mesdames et messieurs, c'est Dani Benz au microphone. Bienvenue à cette émission où je me trouve encore avec grand plaisir avec l'auteur, compositeur, interprète et entrepreneur Marco Cagliari.
1: Buongiorno, bonjour.
0: Je dis entrepreneur parce que vous avez fondé votre maison de production.
1: Oui.
0: Casa Nostra.
1: Oui, Casa Nostra.
0: Ça veut dire notre maison.
1: Notre maison.
0: Et non pas...
1: Non, pas la cause.
0: Cosa Nostra.
1: Pas nos affaires. Quoique, il y a une histoire en arrière de ça, mais il n'y a pas de sang qui suit. C'est juste.
0: Non, c'est ça.
1: Mais la première fois que j'ai enregistré le nom, je l'avais vraiment enregistré sous le nom de Cosa Nostra. Et au Palais de Justice, quand j'ai enregistré, c'était vraiment au comptoir. Et quand il a vu le nom de ma compagnie, il a fait que vous êtes sérieux? Je dis oui. Il dit bon, ben, il y a deux choix. Ou demain matin, vous allez avoir un appel, ou vous n'allez jamais recevoir d'appel. Et j'ai gardé ce nom-là jusqu'à ce que mon premier contrat en Italie est rentré. Ah. J'ai allé jouer dans les Pouilles, une tournée au complet. Puis là, j'ai fait comme, OK, ça se peut vraiment là, que ça devienne une carrière. Donc, je suis revenu, puis là, j'ai changé le nom. J'ai incorporé Casa Nostra, puis ça finit là.
0: Donc, c'est ça, vous êtes entrepreneur. On vous a laissé dans le trentain et à votre retour avec votre premier disque en italien 10 ans plus tard. Mais je voudrais qu'on revienne aussi à la famille, parce que, vous l'avez dit, votre père est venu... À

0: avec des frères, et vous aviez un cousin du nom de Gary, qui a été très, très important pour vous. Parlez-nous de lui.
1: Oh, mon Dieu. Je vous ai parlé de ma tante, qui était la première qui était venue à Montréal, et ma mère qui l'a suivie, sa petite sœur. Et donc, c'est les deux seuls de 9 enfants qui se sont installés au Canada, à Montréal. Ils ont habité sur la même rue toute leur vie. Et donc, mes cousins et cousines, l'autre bord de la métropolitaine, je vais dire ça comme ça, parce qu'il y avait juste la métropolitaine qui nous séparait. Mes cousins, cousines, et moi et ma sœur de l'autre côté, 10 ans de différence et plus. Et dans la famille, il y avait Gary, mon grand cousin, qui a 19 ans, malheureusement, a un accident de moto en plein centre-ville à Montréal. Et en plus, c'est pas de sa faute. Il s'est vraiment fait happer par un chauffeur, si on peut dire, un dimanche tranquille. Et je m'en souviendrai toujours. On reçoit l'appel, puis Gary est dans le coma. Fait qu'on est tous à l'hôpital. Puis Gary a passé plusieurs mois dans le coma et ses parents l'ont dorloté et la famille au complet aussi. Je me souviens encore d'aller là très souvent le voir. Et ce qui est complètement extraordinaire, c'est qu'il est sorti de ce coma-là. Et bon, bien sûr qu'il y avait un handicap physique. Mais puis en plus, sa trachéotomie a abîmé ses cordes vocales. Donc, il y avait des enjeux de salivage extrême, si je peux dire, et sa voix qui était très affectée. Mais sa tête était toute là. Tout là. Et lui, il utilisait beaucoup l'humour. Gary était extrêmement drôle. Donc, il communiquait beaucoup avec l'humour, tout le temps, tout le temps, tout le temps. Mais Gary, ce qui est extraordinaire, c'est qu'à travers sa réadaptation pour remarcher et tout, à un moment donné, il a monté sur un vélo. Après un accident de moto, il est monté sur un deux roues, sur un vélo, et il a commencé à pédaler. Et il a tellement pédalé que l'équipe canadienne de paralympique l'a remarqué et ils l'ont invité. Et il est devenu champion paralympique, 4 paralympiques avec l'équipe canadienne, 12 ans dans l'équipe. C'est devenu une personne très importante pour l'équipe canadienne parce que même quand il n'était plus en compétition, il voulait absolument qu'il soit avec l'équipe parce que à cause de son humour, puis il
0: était rassembleur.
1: Il avait un don pour changer les idées des joueurs, des athlètes plutôt. Mais vraiment un grand champion. Mais ce qui est c'est fou, une vie, on peut la passer dans l'ombre d'un côté et dans la lumière d'un autre. Puis que mon cousin, c'est un homme extrêmement généreux, drôle, puis tout le temps là pour tout le monde. Hey, c'était fou, là. C'était tellement extraordinaire. Fait que dans son monde, dans son milieu, c'était un héros. Mais quand il sortait de là, c'est sûr que dans la famille, c'était voisin de... Il restait à la même maison toute sa vie. Et c'était Gary, tout le monde l'aimait, tout le monde l'adorait. Mais quand même... Tu sais, je trouve que nos athlètes, et puis c'est pas une affaire de Gary, mais c'est nos athlètes tout court, et encore plus nos athlètes paralympiques, une fois les paralympiques, on les oublie. On a de la misère collectivement à se souvenir plus qu'un nom. Ouais. Tu sais, on connaît Chantal Petitclerc. Ouais. Combien de personnes au Québec connaissent d'autres noms d'athlètes? Pas beaucoup,
0: non. Mais
1: ça me fascine. Tu sais, je suis heureux pour Chantal Petitclerc. Puis elle aussi, elle vit ça aussi. Mais tu sais, moi, Gary, quand il est décédé, là, ça fait 5 ans, en plein pandémie, un cancer qui n'est pas vu venir du tout. Et il a demandé l'aide à mourir. Et j'aurais voulu, en fait, ça a pris ça pour que je fasse, voir qu'un homme aussi extraordinaire, un humain aussi extraordinaire, comme part juste comme ça et qu'on ne se souvienne pas de lui, à part dans des archives des Paralympiques canadiennes de telle année à telle année, non. Fait qu'on a bougé le plus de choses possible, on a réussi à nommer un parc, le parc qu'on a toujours joué dedans, le parc Saint-Damase dans notre quartier, qui est devenu maintenant le parc Gary Longhi. Et sur un de mes albums, qui est mon dernier album en ce moment, j'ai écrit 2 chansons sur lui, une qui s'appelle Avant-Circule et une autre qui s'appelle La ligne d'arrivée.
0: Oui. Donc, des histoires de résilience et de personnes tellement inspirantes qu'elles nous touchent jusqu'au tréfonds de nous-mêmes.
1: Hein. Mm-hmm. Absolument.
0: On va aller, Marco Cagliari, dans une autre direction, parce que vous êtes un homme tout azimut, hein, du point de vue musical, ouais. du point de vue de plein de choses. Et vous nous proposez maintenant une pièce de Supertramp. Alors, dites-nous quelque chose sur Supertramp pour nous qui ne savons rien à ce sujet.
1: Ah, oh, wow! Supertramp, ben c'est... Premièrement, j'ai parlé dans l'autre segment de la table tournante dans le sous-sol. Ben, il y avait les Pavarotti, mais il y avait les autres vinyles aussi. Il y avait Elvis, il y avait Joe Dassin, il y avait Patoff. Il y avait Supertramp. Oui, Patoff, j'en fais rire quelques-uns. Patoff, il faisait peur. Il faisait vraiment peur même, mais bon. Et il y avait Supertramp qui... Je crois que c'est ma sœur qui avait rentré ça dans la collection. Puis quand j'ai écouté pour la première fois Crime of the Century, ça m'a tellement comme... Je sais pas, ça m'a amené dans une zone là, où j'adorais toute l'émotion qui venait de là. Il y a la sensibilité de ce groupe-là, des compositions, des instruments aussi. Tu sais, c'est peut-être même mon premier... comment je peux dire, mes premiers pas dans la musique du monde, parce que Supertramp, il utilisait beaucoup des instruments avant, bien sûr des instruments à cordes, autant le piano, la guitare et tout, des percussions, mais c'était fait avec tellement de classe et de subtilité. Puis Supertramp, ben, je peux dire fièrement que, je peux pas raconter toute l'histoire, on n'a même pas assez de temps, mais j'ai eu la chance de les rencontrer. Puis j'en reviens même pas, puis ça s'est passé à Québec en plein... On est début 2000, ma copine à l'époque jouait dans un groupe de cover, puis elle jouait au Dagobert, et un soir, il y a deux gars qui arrivent entre deux sets, puis là, ils disent « Ah, est-ce qu'on peut jammer avec le groupe? » Je dis « Ben, pas vraiment, mais ils disent « We're Supertramp. » Je dis « Comment? Vous êtes pas Supertramp? » C'est moi qui les ai accueillis en plus. Et c'est moi qui leur ai dit « Ben non, vous êtes pas Supertramp. » Ils disent « Oui, on est Supertramp. » Je dis « Hein? » Et là, ils commencent à me dire, c'est qu'il y avait deux membres. Fait que c'est le membre qui remplace depuis longtemps, depuis comme 20 ans, 30 ans, Roger Hudson, qui a la même voix. Là. Et l'autre, c'est Jason Siebenberg. C'est le fils de Siebenberg, le batteur, et les deux étaient à Québec. Le lendemain, ils jouaient à l'Agora de Québec. Et ça donnait que c'était mon anniversaire et l'anniversaire de ce jeune Jason. Fait qu'on a fait la fête ce soir-là, puis on a fini sur scène à chanter une chanson de Beastie Boys. Et ensuite, on a terminé la veillée au La Fleur, bien sûr. Et ensuite, à la fin, à 3h du matin, à 4h du matin, Jason me dit « Qu'est-ce que vous faites demain? Je vous invite à notre spectacle. » C'était le plus beau cadeau d'une vie, là. Fait que là, on était en première loge devant Supertramp et le père de Jason qui donne une claque en arrière de la tête à Jason au dernier salut parce qu'il l'a échappé un peu la veille. Fait que c'était hilarant, mais il a fait un super show. Puis j'étais très touché d'être là, mais de les voir une seule fois dans ma vie. Ça a été extraordinaire. Fait que Supertramp, comme... Wow, wow, wow.
0: On va toute la ligne. On va écouter un extrait de Crime of the Century.

0: Je suis toujours en compagnie de Marco Cagliari, auteur, compositeur, interprète. Et c'est intéressant de savoir que durant la pandémie, vous avez décidé de sortir sur le trottoir.
1: Oui. Oui, j'ai un peu la bougeotte, on va dire ça comme ça.
0: Oui.
1: Moi, m'arrêter complètement, c'était impossible. Impossible. Et, rendu au deuxième confinement. En fait, durant le premier confinement, j'avais parti des jeudis de live dans mon salon. Fait que je faisais des lives directement de mon salon. Puis là, un moment donné, ben, ça a recommencé à ouvrir pour aller jouer dans les salles, quelques salles. Et à un moment donné, ça a coupé d'un coup sec, deuxième confinement. Et là, ma conjointe à l'époque m'a dit, écoute, ils peuvent plus venir te voir, mais toi, tu peux aller les voir. En parlant du public. Fait que là, j'ai vidé la vanne, parce que j'ai toujours une vanne. Moi, mes outils principaux sont la vanne et la guitare. J'ai besoin de juste deux choses. Fait que la vanne, je l'ai vidée, puis là, j'ai fait un petit théâtre de ma vanne, full, super autonome, puis autant été qu'en hiver. Là. Et là, j'ai ouvert un Facebook, j'ai appelé ça Cagliari fait le trottoir. Puis là, t'achetais à la carte, comme une espèce de chanteur Telegram. Genre. Fait que t'achetais les chansons, c'était genre 50$ une chanson. Puis là, il y avait des forfaits, 3 chansons, 5 chansons, 10, 15, 20, plus le kilométrage quand même. Fait que je peux bien aller chanter Bella Ciao à Sept-Îles, mais ça va te coûter quand même le kilométrage. Fait que, mais j'en ai fait, là. Écoute, c'est fou. Là. J'ai fait 222 shows de mon camion en le temps que ça a duré, là, 2-3 ans. Mais c'est hallucinant parce que, tu sais, il y a eu des moments où c'était très dur. Puis là, on était vraiment obligés de rester. Puis on avait peur. On savait pas trop qu'est-ce qui nous attendait à l'extérieur. Mais moi, tel un Mad Max, je rentrais dans mon véhicule. Puis là, j'allais à la rencontre des gens, mais devant leur balcon, dans leur stationnement. Écoute, j'en ai fait un marquant ici à Québec, là. C'était le plus loin que je suis allé, c'était à Lévis et Québec, mais le premier que j'ai fait aussi loin, c'était à Québec, puis c'était en plein février. Et le jeune homme, il m'avait écrit genre 3-4 mois d'avance parce que sa femme allait accoucher telle date. C'était tellement touchant, là. Il dit, je veux 15 chansons devant mon driveway. Là, en février, là, fait que là, je prépare mes bonbonnes de propane. Puis là, moi, j'ai mes réchauds parce qu'il fait froid, crème. Puis là, puis c'est de jour. Ben, il y en a que c'était de soir, mais là, c'était de jour. Puis là, je débarque là, je recule devant la maison, dans le driveway. Puis sa femme, elle sort avec le bébé dans les bras. Elle se met à pleurer. Moi, je pleure. Tout le monde pleure. C'est comme, c'est tellement intense, là. Mais c'était beau, là. J'ai eu accès à des moments, là, où j'étais comme devenu le vecteur entre des familles, tu sais. Fait que c'était très... gars, c'est un truc que jamais je regretterai. J'ai tellement eu du plaisir. Puis j'ai amené ma fille avec moi. Ma fille était jeune. Fait que je disais en blague, c'est bien plus payant de faire le trottoir en famille. Fait que là, bref, c'était juste drôle. On en riait, là. Cagliari fait le trottoir, c'était ça. C'est ça.
0: Donc, c'est ça. Cette énergie-là, c'est quand même un trait caractéristique que vous avez, Marco Cagliari. Quoi que vous chantiez, c'est toujours énergique.
1: Ben, c'est toujours, mais c'est drôle parce que, tu sais, j'ai quand même, à travers mes albums, tu sais, j'ai 7 albums solo, puis il y a quand même des chansons plus calmes, mais je suis pas réputé pour ça, sauf que je vous avoue que c'est les moments les plus marquants, quand je fais les chansons plus calmes, c'est c'est là que les gens ils comprennent peut-être la variété d'émotions, la gamme d'émotions que je suis capable de passer à travers. Tu sais.
0: Oui.
1: Mais puis j'aime ça faire des chansons relax. Sauf que il faut quand même, à un moment donné, se rappeler pourquoi on est vivant. Alors, c'est pour ça que je donne autant d'énergie, souvent.
0: Vous m'avez dit, en préparation de notre entretien, que dans les autres formes d'art, c'est le cinéma qui vous intéressait beaucoup, beaucoup. Et naturellement, la musique de film.
1: Ouais.
0: Là, on parle des grands classiques, là, Le Parrain, les Western Spaghetti,
1: en effet.
0: Je me suis demandé, quand vous m'aviez dit ça, si la musique de film vous intéresserait, la musique instrumentale.
1: Écoute, j'ai déjà eu des commandes. J'ai déjà joué quelques chansons, des morceaux comme ça. J'ai eu quelques commandes où j'ai fait, mais j'ai jamais fait une trame au complet. Mais j'avoue que éventuellement, c'est quelque chose que j'aimerais faire, c'est sûr, parce que j'ai été bercé, puis je suis encore bercé et fasciné par toute l'œuvre de Nino Rota, de Ennio Morricone. Puis le cinéma en général, là, ça me, on vient de se claquer, c'est ça, la série des parrains, parce que ma blonde l'avait jamais vue, puis j'étais comme, ben voyons, ça se peut pas. Alors, on s'est mis à les écouter, puis encore là, je suis encore fasciné, tout chaque moment, oui. chaque instrument aussi est tellement bien choisi, tu sais. Souvent, les instruments, même, ils accompagnent un acteur, tu sais.
0: Oui, c'est un petit peu comme l'opéra, hein?
1: Ben, exactement.
0: C'est ça.
1: Il y a des thèmes qui reviennent. Oui. Alors, c'est fascinant. Puis oui, merci d'aller dans cette avenue-là. Oui, un jour, ça m'intéresserait. Alors, si jamais vous entendez, vous avez un bon film à me proposer et qu'il manque de la musique, ben, ça m'intéresse.
0: Alors, je voudrais que on aille maintenant dans cet autre choix musical que vous faites pour nous, avec cette interprète très touchante aussi, qui va nous proposer la Roma. Il s'agit de Lassa de Sela.
1: Oui, Lassa. Oh, mon Dieu.
0: Vous l'avez rencontrée aussi?
1: Je l'ai rencontrée trois fois, puis les trois fois m'ont été marquantes. C'est comme si le temps s'arrête. Les trois fois que j'étais avec elle, puis je sais pas, elle avait comme un aura.
0: Elle a un charisme très puissant. Hein?
1: D'une puissance, là, c'est d'une autre planète, là. Puis, mais tout s'arrêtait, tu sais, à un moment donné, après un gala de la disque, Pierre Flynn, ça sonne bien dans une conversation, Pierre Flynn, Lassa et moi, on est dans un bar, puis je me souviens encore, tout le temps s'est arrêté, je me souviens d'exactement de quoi on parlait, tu sais, elle me parlait de ses choix et tout, puis sa voix, puis son premier album, La Llorona, m'a tellement marqué que mon premier album à moi, je voulais qu'il soit un peu tapissé de la même genre d'émotion. Fait que, bravo Lassa.

0: Quel bel artiste extraordinaire qui nous emmène comme ça. On est parti avec elle.
1: C'est... Absolument. Ouais. C'est velouté. C'est toujours, toujours très touchant d'écouter la ça de cela, vraiment.
0: Ouais. Marco Cagliari, vous avez fait le pont entre les deux cultures. Hein? Vous êtes complètement québécois, vous êtes complètement italien, vous y allez souvent en Italie, vous ne l'avez pas lâché, c'est quelque chose, vous avez additionné les deux cultures et c'est comme ça l'affaire. Il y a quelque chose qui m'a semblé peut-être similaire, parce que je vous avouerai que vos chansons en italien, c'est pour les gens qui nous écoutent, probablement les chansons les plus connues. Vous avez même repris des chansons québécoises en italien.
1: Oui, absolument.
0: De façon très, très belle aussi. Et je me suis dit que vous aviez fait aussi le pont entre le heavy metal et la chanson, je dirais, plus... peut-être plus populaire.
1: Ouais, on peut dire ça. Oui.
0: Et c'est deux énergies différentes, c'est ouais. Deux façons de jouer différentes, deux façons de chanter différentes, mais vous voulez faire les deux.
1: Oui, ben moi c'est important. Ben, c'est parce que la musique pour moi c'est bon ou c'est pas bon, c'est tout. Il y a deux styles de musique. La bonne et la moins bonne.
0: Ouais.
1: Et c'est ça, quand c'est pas bon, ben je l'écoute juste pas, c'est tout. Mais il y a du bon dans tout. Et ça va aussi dans dans l'opéra, dans l'heavy metal, dans la musique rétro d'une certaine époque italienne et aussi québécoise. Tu sais, il y a tellement de variétés de chansons populaires que tu sais, ça serait triste de passer à côté de plein de bonnes choses. Alors moi, je sais pas, moi dans ma tête, c'est comme tout le monde est beau, tout est bon et tout est... Il faut donner la chance à tout, en fait. C'est un peu ça ma grande ligne, là. Je suis optimiste, je suis un musicien optimiste et un fan optimiste aussi, tu sais. Je donne la chance à tout. Puis ça me touche ou ça me touche pas, c'est tout, tu sais. Mais moi, c'est important. Les poils, il faut qu'ils dressent.
0: Ouais.
1: Puis depuis tantôt, ça dresse depuis tantôt, fait que je suis content.
0: Le temps file et oui. Je voudrais déjà remercier encore une fois Mario Blouin pour les choix musicaux et Bertolt Bernier à la réalisation technique parce qu'on va terminer et on va entendre, vous avez apporté votre guitare oui. Et on va vous entendre ici dans notre studio de Radio Galilée nous proposer une chanson pour terminer cette entrevue, peut-être en pensant un petit peu à votre fille Milan.
1: Oui, ben en fait c'est drôle. Je vais penser à deux personnes, à ma fille et à Gary Longhi.
0: Oui.
1: C'est une chanson que j'ai écrite pour Gary avec l'aide d'Alexandre Béliard, qu'on a co-écrit cette chanson-là. Et le vidéoclip, ben, c'est ma fille qui roule à vélo dans le parc Gary Longhi.
0: Ah. Je le remercie grandement d'être venu partager avec nous ces pages de vie et je vous invite, mesdames et messieurs, à l'écouter, Marco Cagliari.

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C'est le portrait d'une jeune femme habitée par le désir de servir le Seigneur. Elle est demeurée analphabète, mais l'étendue de sa notoriété est telle qu'elle dicte des lettres qu'elle achemine à des personnes de différentes classes sociales. Soyons attentifs, c'est le temps de la chronique Reflet, avec le frère Lanfone Fonvillé.

0: n'ayant plus aucun lieu physique où elle pouvait s'adonner à la prière, c'est là qu'elle a commencé à développer une intuition qui est celle de la cellule intérieure. Elle disait, Dieu est à l'intérieur de moi, et même si je n'ai pas de lieu physique pour aller le rencontrer, je peux aller le rencontrer dans ce lieu inviolable que je porte à l'intérieur de moi. Et ça, cette cellule-là, personne ne peut me l'enlever. Un jour, elle a confronté toute sa famille à l'heure du souper. Elle leur dit que ça ne lui dérangeait pas du tout d'être l'esclave de toute la famille. Cependant, elle leur a servi un avertissement. Elle leur a dit, « Vous pouvez essayer autant que vous voudrez de me marier. Jamais je vais me marier. Pourquoi? Parce que j'ai promis au Seigneur que j'allais lui être consacré corps et âme toute ma vie depuis que je suis enfant. » Et puis là, elle a dit à ses parents, « Si vous voulez me mettre dehors, faites-le. De toute façon, avec l'époux que j'ai, il est tellement puissant que jamais il va permettre que je manque de quoi que ce soit. » Alors, vous comprenez bien que ça a beaucoup impressionné sa famille. Son père s'est finalement résigné. Il a fini par accepter le choix de sa fille de ne jamais se marier. Il a ordonné au reste de la famille de laisser Catherine être complètement libre de vivre sa vie de piété comme elle le voulait. Et c'est là que son père a aussi décidé de lui donner une petite cellule où elle pouvait se retirer pour faire ses exercices spirituels. À l'âge de 16 ans, Catherine réussit à convaincre sa mère de lui laisser entrer chez les Sœurs de la pénitence. Les Sœurs de la pénitence, c'est un groupe de tertiaires dominicaines qui était composé essentiellement de femmes veuves à l'époque. Puisque Catherine n'était pas veuve, les Sœurs de la pénitence ont beaucoup hésité avant de l'admettre parmi elles, mais elles ont fini par accepter. En tant que sœur de la pénitence, Catherine pouvait vivre la vie dominicaine tout en continuant de rester chez elle. Donc, Catherine ne vivait pas dans un couvent. Pendant les 3 années qui ont suivi son entrée chez les sœurs de la pénitence, Catherine a vécu une vie très, très solitaire, presque érémitique. Elle passait l'essentiel de son temps dans la petite chambre que son père lui avait donnée à la maison, à vivre une vie contemplative et ascétique intense. Elle sortait de sa chambre seulement pour aller à la messe à l'église des Dominicains, puis elle limitait au maximum ses interactions avec les autres. À l'âge de 20 ans, elle fait une expérience mystique bouleversante. C'est l'expérience des épousailles mystiques. Donc, l'épouse mystiquement, si vous voulez. Et après cette expérience, progressivement, elle sort de sa cellule pour s'adonner à différents ministères extérieurs. Et en tant que sainte patronne des infirmières, vous comprenez qu'un de ses apostolats principaux, c'était d'aller soigner des malades dans différents hospices et hôpitaux de Sienne. Tranquillement, elle se fait entourer par un groupe grandissant de disciples spirituels qui aiment discuter avec elle et écouter ses enseignements. Cette famille spirituelle qui entoure Sainte Catherine et qui va l'accompagner toute sa vie, on l'appelle la Bella Brigata. La belle brigade. Et puis, bon, un autre terme que la population de Sienne utilisait un petit peu pour se moquer d'eux, ils appelaient des Catrinati, donc les gens catriédés, les Catriniens, si vous voulez. Parmi ce groupe de disciples spirituels, il y avait non seulement des gens simples, mais aussi des gens plus érudits, comme des religieux et des théologiens. Même si Catherine de Sienne était analphabète, ces personnes sentent que se dégage de la personne de Catherine une sagesse étonnante, dont ils estiment qu'elle ne peut venir que de Dieu lui-même. Le rayonnement de Sainte Catherine devient tel que même les hauts placés de la société et de l'Église finissent par entendre parler d'elle. Des théologiens patentés se présentent chez elle afin de l'humilier théologiquement, mais très souvent, ces théologiens, après une conversation avec Catherine, finissent par être renversés par l'étendue de sa science théologique. Même si Sainte Catherine n'a eu, pour ainsi dire, aucune formation académique comme telle, l'intensité de sa vie mystique, qui découle de sa proximité avec le Christ, c'est ça qui fait en sorte que c'est souvent elle qui finit par enseigner aux grands de son époque. La notoriété de Catherine devient telle qu'elle finit par dicter des lettres à ses amis parce qu'elle ne savait pas écrire, lesquelles lettres sont adressées et envoyées à toute une panoplie de personnes qui appartiennent à différentes classes sociales.
1: Nous sommes maintenant dans le chapitre intitulé « Charlevoix » dans le livre « Quand la mémoire s'en mêle » de Monique Boucher-Matt, paru au Septentrion. Et c'est une partie de ce récit où on va retrouver la famille qui arrive au chalet pour la première fois.

Charlevoix. Il était tel que je l'avais imaginé, d'après la description que m'en avait faite mon mari. Tout alentour du chalet, des branches d'épinettes émondées des arbres qui avaient servi à sa construction jonchaient le sol en attendant d'être ramassées et brûlées de façon sécuritaire. Et oui, il y avait encore beaucoup à faire pour le rendre vraiment confortable, mais après nous être tous délestés de nos sacs à dos sur la véranda, nous pénétrâmes enfin dans la maison toute neuve qui sentait bon le bois fraîchement coupé. Tout était là pour notre confort primaire. Nous pourrions manger et dormir ici, loin de toute habitation. C'était merveilleux. Nous n'avions pas d'eau courante, cela va de soi, mais il se trouvait à une quarantaine de mètres du chalet une source venant directement de la montagne qui nous fournirait l'eau potable. Pour les travaux domestiques, nous puisions directement dans le lac, juste devant nous, l'eau dont nous avions besoin. Mon mari avait cependant une idée en tête. Il ne mit pas beaucoup de temps pour découvrir dans la montagne de près de 3000 pieds d'altitude, juste au sud de notre chalet, une belle cascade venant du sommet qui déversait ses eaux limpides dans le lac, non loin de notre campement. Il s'agissait seulement de recueillir cette eau avant qu'elle ne se dilue dans le lac au moyen d'un gros tuyau de plastique qu'on ferait courir jusqu'au chalet en empruntant le plus court chemin, c'est-à-dire une portion peu profonde de la baie qui se trouvait sur notre droite. Il fallait bien sûr maintenir le tuyau au fond de l'eau à l'aide de grosses pierres pour le diriger vers la maison pour alimenter 3 robinets et une chasse d'eau avec assez de pression pour faire l'envie de bien des services d'aqueduc. Au bout d'un peu de temps, la chose se réalisa bellement, mais pour l'instant, nous devions encore transporter l'eau à tour de rôle. Cette fois, c'était notre fille unique, accompagnée de l'un de ses petits frères, le troisième, qui était de corvée. Elle le faisait d'autant plus volontiers qu'elle adorait se promener dans les bois, et je la soupçonne de s'être inventé une très belle histoire, auquel les garçons adhéraient plus ou moins selon leur âge et leur goût du merveilleux. Pourtant, un jour, nous la vîmes revenir du ruisseau à la course, traînant son frère par une main et se tenant le genou de l'autre. Elle était blanche comme un drap et elle eut du mal à nous annoncer qu'ils avaient entendu tous les deux non loin un grognement d'ours qui les avait fait fuir à toutes jambes jusqu'à ce que ses pieds se prennent dans une racine et qu'elle tombe en s'écorchant sérieusement un genou. Le petit frère était tout aussi ému et la maman de même. Mon mari, lui, ne montrait pas tant d'inquiétude, mais il recommanda à tous d'être prudents, surtout à la vue d'un ourson, car la mère ours qui n'est jamais loin devient alors très farouche. Autrement, disait-il, les ours nous fuient plutôt. Cette histoire ne manqua pas de raviver mes craintes et je ne me privais pas de raconter qu'un ours avait été entendu tout près de la maison. C'est du reste le seul qui se soit jamais manifesté pendant les quelques 20 ans où nous avons possédé le domaine. Pourtant, au fil de ces merveilleuses années, nous nous sommes promenés en forêt tant et plus, soit pour pêcher sur les lacs environnants, soit pour cueillir framboises ou bleuets dont les ours étaient aussi friands que nous. Des pistes, nous en avons vu de toutes sortes, mais des bêtes, point. Passèrent une 20aine d'années, nos enfants grandirent, mais toujours en gardant le goût de la nature sauvage et de notre merveilleux campement au fond du bois. Au fil des années, ils y emmenèrent leurs amis pour la chasse ou la pêche. C'était un bonheur pour tous, à condition de savoir composer avec les moustiques. Qu'il nous arrive aujourd'hui de regarder les photos ou des vidéos prises au chalet ou encore de feuilleter notre livre de bord où chacun relatait ses aventures et nous voilà replongés dans notre mémoire heureuse. Mon mari, au terme de sa lutte contre le cancer, se résigna enfin à vendre sa part du club de chasse et pêche. Je ne connais personne ayant séjourné chez nous qui n'ait gardé de beaux souvenirs de ce temps-là. Nos enfants, plus que quiconque. Bien des années plus tard, alors que mon troisième fils devenu grand était descendu à la cave, je ne sais pour quelle raison, il entendit soudain une espèce de grognement d'ours derrière lui. C'était un de ses frères, le plus doux et le plus sage de la famille,
qui, pour s'amuser un peu ou signaler sa présence, avait émis ce bruit. Avant même de se retourner, il avait déjà compris. L'ours, le ruisseau, la course dans le bois avec sa sœur. « Misérable !» dit-il stupéfait. « C'était toi, l'ours !» Et l'autre d'avouer enfin sa supercherie. « Quand j'ai vu comment vous le preniez, je n'ai pas osé me déclarer devant tout le monde. Mais je pense que papa n'y a jamais cru, lui. » En effet, je pense que papa n'y avait jamais cru.

0: Pour plusieurs, la route des vins, c'est quelque chose de connu, comme en Estrie, par exemple. Et maintenant, voici la route des fromages. C'était mis au point par le Conseil des industriels laitiers du Québec et je reçois son président directeur général, M. Charles Langlois. Bonjour, M. Langlois.
1: Bonjour.
0: Est-ce que vous pouvez tout d'abord nous dire qu'est-ce que ce conseil...
1: Le Conseil des industriels laitiers, c'est une association qui regroupe les transformateurs laitiers. Pour mettre des images, c'est ceux qui achètent le lait et en font des produits laitiers. Votre lait de consommation, vos bons yogourts, vos bons fromages, le beurre et la poudre, ce sont nos membres qui transforment le lait en ces produits-là. Ça regroupe 95 à 96 entreprises québécoises.
0: Quand on dit que ça regroupe les industriels, est-ce que ça veut dire que les petites fromageries artisanales peuvent en faire partie quand même?
1: Oui, nous, notre organisation regroupe toutes sortes d'entreprises. J'ai dans mon organisation, bien sûr, des grandes entreprises, mais des entreprises comme Lactalis ou encore Saputo, que vous connaissez bien, mais on a aussi des entreprises de taille moyenne comme les Boivins de ce monde, Bergeron, et tous les artisans, incluant les producteurs qui sont également des fermiers. Donc, on appelle ça des entreprises fermières, qui font des fromages fermiers. Tous ces gens-là sont membres chez nous.
0: Alors, la route des fromages, qu'est-ce qui a été l'élément déclencheur pour proposer ce site Internet très, très, très bien élaboré?
1: Bien, deux choses. La première, c'est la demande de nos membres. Nos membres souhaitaient avoir un outil pour faire la promotion de leur entreprise et de leurs produits, puis faire rayonner un petit peu notre savoir-faire. L'autre élément, c'est une volonté du Conseil de soutenir ces entreprises, de soutenir aussi le développement régional, puis les régions du Québec en général. Et l'autre élément qu'on souhaitait beaucoup aussi, c'est qu'on observe de plus en plus que les gens veulent savoir qui sont les gens derrière les produits qu'ils consomment, quelle est leur histoire. Et le but principal de la route des fromages, c'est de rapprocher justement le consommateur de l'artisan et des produits locaux.
0: Et qui est la clientèle cible, vous pensez, M. Langlois, pour faire la route des fromages?
1: Bien entendu, les gourmands. Ceux qui aiment les fromages, c'est idéal pour eux. Ils peuvent se faire de beaux trajets d'une journée, de deux jours, d'une semaine pour être capables de déguster les beaux produits. Mais fondamentalement, là, les touristes, les familles qui veulent aussi vivre une expérience différente, d'aller visiter des régions, mais d'une façon avec une expérience différente. Donc ça touche à peu près tout le monde qui sont intéressés par aller visiter les régions, aller voir qu'est-ce qui se fait dans ces régions-là, puis bien entendu, qui veulent en savoir plus sur nos fromages qu'ils goûtent.
0: Donc, sur votre site Internet, la route des fromages, vous proposez pas moins de 15 circuits pour les personnes, des circuits dans beaucoup de régions du Québec. On va prendre, pour exemple, Chaudière-Appalaches, un circuit que, là, vous indiquez très bien sur votre site Internet, c'est 134 kilomètres et il faut 3h19 pour pouvoir le faire. Donc, on longe la rive sud du fleuve Saint-Laurent à partir de Saint-Antoine-de-Tilly, où se retrouve la fromagerie Bergeron. Et on continue vers Saint-Nicolas, où se trouve la ferme Filoum et puis la fromagerie Victoria. Et on continue ainsi jusqu'à l'île aux Grues et même à Lillet, où une fromagerie artisanale est présente, une fromagerie Caprine. Alors, c'est pas seulement le lait des vaches, là.
1: Non. Nous, on est une association qui représente des transformateurs laitiers de vaches. Mais le projet s'est ouvert à tous les fromages parce que on veut faire découvrir l'ensemble des fabrications fromagères qu'on aime ici. Et les fabrications de lait de chèvre et de brebis, c'est nos petits frères, fait qu'on veut les aider aussi.
0: Ben oui, il se fait même de la crème glacée avec du lait de chèvre, hein?
1: Pas possible. Honnêtement, je vais être franc avec vous, je n'en ai jamais goûté, mais je pense que oui.
0: Alors, je vais vous l'apprendre. J'y ai goûté à l'île d'Orléans. Il y a une petite fromagerie à l'île d'Orléans, une fromagerie Caprine qui fait de la crème glacée avec du lait de chèvre et c'est tout à fait délicieux. Alors, vous en avez comme ça en Chaudière-Appalaches, en Estrie, en Outaouais, en Beauce aussi, il y a un très, très beau circuit de 122 kilomètres qui va de Saint-Joseph à Saint-Georges en passant par la Quai-de-Chemin et Saint-Damien-de-Bocland. Dans la capitale nationale, on en trouve également. Et pour les auditeurs du Saguenay-Lac-Saint-Jean, sachez qu'il y a aussi 4 fromageries qui sont mises en valeur pour le fjord du Saguenay. Et au lac Saint-Jean, on en a 2 fromageries et aussi le musée de la vieille fromagerie Perron de Saint-Prime. Donc, il y a différents éléments que vous mettez en valeur dans ce circuit, la route des fromages.
1: Oui, oui, effectivement. Premièrement, je pense que c'est un élément qui est intéressant. On est au-delà de 70 fromageries qui sont présentes sur la route. Donc, il y en a pour tous les goûts et pour toutes les régions. Oui, il y a différents éléments parce qu'effectivement, l'idée, c'est aussi de faire rayonner les régions, le développement économique régional, puis c'est d'amener nos citoyens québécois puis nos touristes à aller visiter ces endroits-là. Et tant qu'à être là aussi, ben, à aller visiter nos entreprises et les fabricants et les produits qu'ils fabriquent en termes de produits laitiers.
0: Il y a des produits laitiers, mais il y a aussi des haltes qui sont indiquées dans ce circuit, la route des fromages, où on peut manger carrément des repas.
1: Oui, bien, l'idée, c'est de vous bâtir des circuits qui vont être agréables. Donc, quelque part, on sait très bien qu'entre les fromagers, bien, des fois, on a le goût d'arrêter, que ce soit faire un lunch, que ce soit se reposer, que ce soit aller faire un tour de bureau, etc. Donc, on essaie de bonifier notre route pour être capable de dire aux gens, bien, vous avez un circuit qui va vous permettre de passer un bon séjour, dépendamment de la durée. L'autre élément, c'est clair que ce projet-là de route, il va évoluer dans le temps. Là, pour l'instant, on a une base et on compte bien avec le temps là, de rajouter différents éléments pour être capable de construire des circuits touristiques intéressants pour les consommateurs et d'attirer les gens vers nos fromagers puis de les faire découvrir.
0: Là. Donc, on parlait de la route des fromages avec toutes ces routes proposées sur votre site, y compris le nord du Québec. C'est quand même très intéressant. On peut aller jusqu'à La Sarre, à Mont-Laurier, aussi à Saint-Félix-de-Dalquier. Ça, c'est la route du nord du Québec où se trouvent des fromageries et des producteurs de lait. Mais vous avez aussi mis au point sur votre site Internet cette année d'autres façons de faire de la randonnée parce que il y a de plus en plus de personnes, des jeunes et des moins jeunes, qui aiment faire des randonnées en forêt. Et vous avez mis au point plusieurs randos fromages. Pouvez-vous, Charles Langlois, nous les présenter?
1: Oh, juste de bon, je les connais pas tous pour être franc avec vous, là, parce que c'est pas moi personnellement qui a monté tous les projets, mais un des objectifs qu'on avait, puis que la personne responsable du projet avait, c'est comme je vous disais tantôt, c'est de monter des circuits touristiques qui répondent aux tendances d'aujourd'hui, qui répondent aux besoins d'une différente clientèle. Et on le sait, vous l'avez dit, la randonnée, la découverte de nos régions, c'est de plus en plus populaire. Les gens veulent consommer des produits locaux, ils veulent visiter de plus en plus nos régions. Et il y a beaucoup, beaucoup de randonnées qui se font un petit peu partout et aussi d'autres activités, que ce soit des activités nautiques, aller faire du kayak, etc. Donc, on essaye de mettre ça sur notre route pour être capable de faire un beau circuit agréable pour le consommateur, puis qui répond à ses besoins, parce que celui qui va vouloir aller faire une randonnée en auto, puis se rendre sur 2-3 fromageries, il va pouvoir le faire. La personne qui va vouloir prendre un petit peu plus de temps, puis aller voir les fromageries, mais aussi prendre avantage du paysage et des randonnées, va pouvoir le faire. C'est pour ça que je vous dis que pour l'instant, on en a. Et avec le temps, on va essayer de bonifier ça avec d'autres types d'activités qui pourraient aussi intéresser le voyageur qui veut visiter ces régions du Québec et nos forêts.
0: Donc, pour les randos fromages, pour donner un petit avant-goût à ceux et celles qui nous écoutent, par exemple, le Parc national du Bic au Bas-Saint-Laurent, avec un sentier à parcourir et des arrêts, de petits arrêts pour prendre une collation, un arrêt plus intéressant plus tard. Il y a aussi le Parc de la Gatineau, le Parc national du Mont Mégantic, celui du Mont Offord, ainsi que dans Lanaudière, les chutes montent à peine. où on nous propose aussi d'aller voir la ferme Vallée Verte. Alors, donc, des randos, des parcours en automobile, aussi peut-être même à vélo pour ceux et celles qui aiment en faire. On vous invite à aller visiter le site Internet La Route des Fromages. Et là, vous aurez le choix de télécharger tout ça et d'avoir les informations le jour où vous aurez décidé d'aller y goûter.
1: Moi, je pense aussi, ce qui est intéressant, si vous me permettez, qui, pour le citoyen, c'est que le site Internet vous donne des routes. Et tout ça est applicable et téléchargeable de façon très simple dans vos outils, que ce soit la tablette, l'ordinateur ou le téléphone cellulaire. Donc, c'est multi-fonctionnel.

0: puis de répondre aux besoins de curiosité de nos consommateurs sur nos beaux fromages et nos belles fromageries du Québec.
1: On pense aussi à la crème glacée. Et c'est pas seulement des
0: oui, la crème glacée,
1: la crème glacée.
0: La poutine.
1: c'est pas seulement des activités estivales, hein, je pense, et c'est quelque chose qui pourra se faire à l'année.
0: Oui, oui, je pense que oui, oui. La route, le site est là pour l'année. Fait que s'il y a des gens qui veulent faire des circuits hivernales, les entreprises sont là. C'est sûr qu'il va falloir peut-être regarder un petit peu plus les horaires d'ouverture, mais ça aussi, vous allez avoir l'information sur la route et les sites individuels de chacune des entreprises, parce que les heures d'ouverture, souvent, elles sont plus grandes en été qu'en hiver. Mais ceci étant dit, en général, les fromagers, leurs fromagers sont, puis leurs magasins sont ouverts aussi, puis les entreprises transforment pour 165 jours par année. Là.
1: Alors, ça nous donne fin, tout ça. Merci beaucoup, M. Charles Langlois. Je rappelle que vous êtes président directeur général de cette association qui s'appelle le Conseil des industriels laitiers du Québec.
0: Cela m'a fait plaisir de vous parler.
1: Merci, au revoir.
0: Au revoir.

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L'ange du Seigneur porta l'annonce à Marie, et elle conçut du Saint-Esprit. Voici la servante du Seigneur. Qu'il me soit fait selon sa parole. Et le Verbe s'est fait chair, et il a habité parmi nous. Je te salue, Marie, comblée de grâce. Le Seigneur est avec toi. Tu es bénie entre toutes les femmes, et Jésus, ton enfant, est béni. Sainte Marie, Mère de Dieu, prie pour nous pécheurs, maintenant et à l'heure de notre mort. Amen. Prie pour nous, Sainte Mère de Dieu, afin que nous soyons rendus dignes des promesses de Jésus-Christ. Que ta grâce, Seigneur notre Père, se répande dans nos cœurs. Par le message de l'ange, tu nous as fait connaître l'incarnation de ton Fils bien-aimé. Conduis-nous par sa passion et par sa croix, avec le secours de la Vierge Marie, jusqu'à la gloire de la résurrection.

0: Donald Trump promet d'aider le Liban après la visite de Joseph Aoun à la Maison-Blanche hier. Le président libanais a lui insisté sur le besoin d'un retrait total d'Israël dans le sud du pays. Les détails en début de ce journal. En Inde, le chef de l'opposition appelle à la démission de Narendra Modi après la violente répression d'une manifestation étudiante lundi. La jeunesse indienne exige une réforme en profondeur du système universitaire jugé trop inégalitaire. Perquisition hier en Hongrie dans des locaux du Fidesz, parti de l'ancien Premier ministre Viktor Orban, soupçonné de détournement de fonds publics. Nous serons avec notre correspondant à Budapest dans ce journal. La France interdit les réseaux sociaux aux moins de 15 ans, une première en Europe. Et puis on reste en France dans notre dossier en fin de journal. Reportage dans une clinique de soins palliatifs catholiques à Marseille. Nous entendrons les inquiétudes du personnel soignant une semaine après l'adoption d'une loi créant un droit à l'aide à mourir.
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0: Bonjour à tous, une rencontre historique, la première depuis 17 ans. Hier, le président libanais a été reçu à la Maison-Blanche par Donald Trump. Cette première rencontre entre les deux chefs d'État intervient alors que Washington presse Beyrouth de désarmer le Hezbollah pro-iranien, condition posée par Israël pour retirer ses troupes du sud du Liban. Le président américain a exprimé son attachement au pays du Cèdre et sa volonté de soutenir le Liban, sans faire néanmoins d'annonce concrète. La correspondance depuis New York de Sarah Laurent.
2: C'était une rencontre aux enjeux importants pour Joseph Aoun, le président du Liban, qui s'est rendu hier à la Maison-Blanche pour un entretien avec son homologue américain. Le chef d'État libanais espérait convaincre Donald Trump de faire pression sur son plus grand allié dans la région, Benjamin Netanyahou, pour qu'Israël se retire des terres du sud du pays qu'elle occupe depuis mars dernier. Lors d'une conférence de presse commune entre les deux chefs d'État, Donald Trump a promis que l'armée israélienne était en train de se redéployer. La veille, les États-Unis avaient annoncé l'instauration de zones tampons contrôlées par l'armée libanaise en bordure du territoire occupé par Israël. C'est la première phase de l'accord entre Israël et le Liban, signé entre les deux pays le mois dernier. Le président Joseph Aoun a aussi demandé une aide financière aux États-Unis pour soutenir l'armée libanaise dans ses efforts contre les forces armées du Hezbollah. Donald Trump a promis qu'il voulait beaucoup aider le pays, sans donner pour l'instant plus de détails. Sarah Laurent, à New York, pour Radio Vatican.
0: Et si le président américain parle de paix au Liban, il n'en est rien en Iran. Pour la 11e nuit consécutive, l'armée américaine a lancé une campagne de frappe contre des cible militaire de la République islamique. Objectif affiché, continuer d'affaiblir la capacité iranienne à menacer le trafic maritime dans le détroit d'Ormuz. Et le coût économique de la guerre commence à se faire durement ressentir. Il a été estimé à 37,5 milliards de dollars, chiffre dévoilé hier par le ministre de la Défense américaine. Pete Hegseth, demande une rallonge budgétaire de 67 milliards de dollars pour le Pentagone. Une requête critiquée chez les démocrates comme chez les républicains, en l'absence d'une stratégie claire de sortie de crise. Nouvelle prise de position des évêques américains sur la politique migratoire de Donald Trump. En début de semaine, une réflexion pastorale a été publiée sur le site de la conférence épiscopale. Elle souligne que l'application de la loi ne doit jamais porter atteinte à la dignité ni à la vie humaine. Nous appelons à la responsabilité, à la transparence et à la justice, ce qui nécessite que des réformes significatives soient apportées à notre système d'immigration, écrivent les évêques. Plus de détails à retrouver sur notre site internet vaticannews.va. En Inde, la mobilisation prend de l'ampleur et vise désormais directement Narendra Modi. Lundi, des milliers de personnes, dont une majorité d'étudiants, ont manifesté pacifiquement dans la capitale New Delhi. Ils demandent une réforme en profondeur du système universitaire, jugé très inégalitaire. La manifestation a été violemment réprimée par les forces de l'ordre, ce qui a attisé le mécontentement des manifestants. Hier, le chef de l'opposition a appelé à la démission du Premier ministre indien. Les détails avec Jean-Charles Puzolu.
3: Le principal chef de l'opposition, Rahul Gandhi, accuse le Premier ministre d'avoir détruit l'avenir de la jeunesse indienne et dénonce la répression de l'une des plus importantes manifestations depuis l'arrivée au pouvoir de Narendra Modi en 2014, à coups de matraques et de gaz lacrymogènes. Au moins 180 personnes auraient été blessées selon la police, beaucoup plus selon les étudiants. Cette mobilisation répond à l'appel du mouvement de contestation du parti des cafards lancé au mois de mai dernier. Ce mouvement fédère la colère contre les fraudes aux examens et le mécontentement des jeunes qui peinent à trouver un emploi stable et rémunéré dans ce pays le plus peuplé au monde. Ces étudiants demandent des réformes du système universitaire et le renvoi du ministre de l'Éducation. Sans ces deux conditions, le parti des cafards a promis de poursuivre sa mobilisation. Les premiers effets de la contestation se font sentir. Deux représentants du mouvement ont été reçus par un ministre lundi pour discuter de leurs revendications. Mais en l'absence de réponse du gouvernement, pour le moment, des manifestants entendent rester sur les lieux de rassemblement à New Delhi, déterminés à poursuivre leur action, et ce, malgré la répression.
0: Jean-Charles Puzolu. En Ukraine, les manifestants obtiennent, eux, gain de cause. Cela faisait plusieurs jours qu'ils réclamaient le départ d'Oleksandr Sirski, commandant en chef de l'armée depuis 2024. Hier, le président ukrainien Volodymyr Zelensky a annoncé son limogeage, le remplaçant à ce poste par le populaire commandant des forces interarmées, Mihály Drapáti. En Hongrie voisine, le parquet a perquisitionné hier des locaux du Fidesz, le parti de l'ancien Premier ministre Viktor Orban, en raison de soupçons de corruption et de détournement de subventions publiques. Ces subventions ont été versées par le Fonds national de la culture, dirigé par un proche du Fidesz, juste avant les élections législatives du 12 avril. La correspondance à Budapest de Daniel Pseny.
4: Le site d'information indépendant Telex a publié des courriels dans lesquels un musicien demande et obtient 1,4 million d'euros du fonds pour faire campagne en faveur du camp national de Viktor Orban juste avant les élections. De son côté, l'administration fiscale estime que la direction du fonds aurait attribué illégalement 47 millions d'euros de subventions publiques à plus de 1000 associations. En juin, 6 personnes, dont l'ancien vice-président du fonds, ont été mises en examen et placées en détention. Dans le cadre de cette même affaire, la police a également perquisitionné mardi le centre des données du Fidesz pour y saisir l'ensemble de son système de communication. Le parti de Viktor Orban a dénoncé une tyrannie qui a atteint un nouveau niveau et souligne qu'il n'y a eu aucun précédent de ce genre en Hongrie depuis la fin du communisme. Peter Magyar a simplement indiqué sur Facebook attendre le rapport du procureur. Daniel Pseny à Budapest pour Radio Vatican.
0: Les réseaux sociaux désormais interdits en France au moins de 15 ans. Le Parlement a définitivement adopté hier soir une proposition de loi en ce sens. Elle entrera en vigueur le 1er septembre pour les nouveaux comptes et les comptes déjà existants auront jusqu'au mois de janvier pour être supprimés. Après l'Australie en décembre dernier, la France est seulement le deuxième pays au monde à prendre une telle mesure. Les précisions en France de Marie-Christine Bonzon.
5: Le texte a été approuvé par le Sénat à la quasi-unanimité, puis par l'Assemblée nationale à une très large majorité. Emmanuel Macron, qui a voulu cette nouvelle loi, salue une avancée majeure dans une vidéo qu'il a publiée sur les réseaux sociaux. Le président estime, et je cite, que la France ouvre la voie en Europe pour la protection de nos enfants et de nos adolescents. Le texte interdit l'accès des moins de 15 ans aux réseaux sociaux. Il interdit aussi le téléphone portable au lycée, comme c'est déjà le cas dans les écoles et les collèges. Si la France insoumise de Jean-Luc Mélenchon a voté contre le texte en le jugeant liberticide, les députés d'autres partis qui ont voté pour ont tout de même souligné les incertitudes autour de la mise en œuvre de la nouvelle loi. En effet, l'interdiction des réseaux sociaux aux moins de 15 ans repose sur un système de vérification de l'âge qui devra être mis en place par les plateformes sur la base du volontariat. Par ailleurs, la loi ne prévoit pas de sanctions. Enfin, elle n'énumère pas expressément l'identité des réseaux sociaux concernés. Les députés socialistes ont d'ailleurs annoncé qu'ils vont saisir le Conseil constitutionnel. Marie-Christine Bronzon pour Radio Vatican.
0: Et puis toujours en France, la ministre de la Transition écologique, Monique Barbu, compte présenter sa démission ce mercredi. Décision prise après l'adoption définitive au Sénat d'une mesure controversée sur les pesticides au sein de la loi d'urgence agricole. Le texte prévoit de réintroduire, à titre dérogatoire et sous condition, deux pesticides interdits. Avant de passer à notre dossier, un petit rappel en ce temps de vacances. N'hésitez pas à nous écrire et à nous dire qui vous êtes, vous, nos auditeurs, et à nous dire pourquoi vous nous écoutez tous les jours. Cela nous permettra de mieux vous connaître et de mieux vous servir. Pour cela, une seule adresse, français@vaticannews.va. Je répète, français@vaticannews.va. Une semaine après le vote par l'Assemblée nationale d'une loi créant un droit à l'aide à mourir en France, le nombre d'établissements de soins palliatifs qui accompagnent la fin de vie de milliers de patients s'inquiètent de leur avenir, notamment les établissements catholiques dont le soin de la vie au fondement de leur vocation est incompatible avec la possibilité de donner la mort. La réforme votée prévoit en effet que tout établissement réponde à la demande d'euthanasie d'un patient. Alors, comment affronter ce dilemme anthropologique ? Notre journaliste Cécile Mérieux s'est rendue à la clinique Sainte-Élisabeth à Marseille pour recueillir les craintes et les espérances du personnel soignant en première ligne.
6: Ça va,
7: bonjour,
6: madame.
7: Bonjour.
6: Comment ça va ?
7: Ça va.
6: Ouais.
8: Quelques jours après le vote solennel du droit à l'aide à mourir, l'activité à la clinique Sainte-Élisabeth à Marseille n'a pas changé.
6: Le médecin qui va passer vous voir.
8: Les familles continuent de se rendre dans cet établissement bordé de jardins et fontaines, rendre visite à leurs proches, accueillis pour quelques jours ou quelques mois, dans les derniers instants de leur vie.
6: Bon, on va vous laisser vous reposer. Vous avez bien pris...
8: Autour d'eux, s'affaire tout un personnel soignant et complémentaire pour permettre un départ sans douleur et apaisé, jusqu'à ce que le vote de la semaine dernière jette un voile d'incertitude sur l'avenir du service.
9: Nous sommes dans un établissement dont les fondements sont catholiques. Nous avons une charte qui stipule depuis de très nombreuses années que nous ne donnons pas la mort aux patients.
8: Le docteur Hubert Tesson nous reçoit dans son service. Il est médecin en unité de soins palliatifs à la clinique Sainte-Élisabeth.
9: Nous avons donc l'objection de conscience pour les médecins, mais l'établissement est tenu d'organiser l'euthanasie du malade. Donc on ne sait pas bien ce que l'on va devenir dans ces conditions. Donc c'est une grosse inquiétude.
10: Patiente de la chambre 16,
6: oui,
10: qui actuellement se sent bien finalement.
8: Madame Meunier, vous êtes bénévole à Sainte-Élisabeth au sein de l'aumônerie de la clinique et vous êtes au contact des patients, de leurs familles et des équipes de soins. Comment le personnel soignant et accompagnant a reçu la confirmation de ce vote ?
11: J'ai senti quelque chose d'un peu lourd. Et moi-même, j'ai de la déception, un peu la colère. Je trouvais que cette loi n'était pas du tout ajustée et contraire aux soins palliatifs. C'est une rupture, quoi, dans notre façon d'accompagner la vie.
8: Et pour vous, docteur Tesson, vous disiez refuser de faire le geste de donner la mort, mais il faudra recevoir malgré tout cette demande. Quel sera alors votre rôle ?
9: Il va falloir prendre encore plus de temps avec le malade pour comprendre ce qu'il vit quand il demande la mort, mais aussi vraiment être attentif à ce qui atteste de son désir de vivre. Il y a quelque chose qui est extrêmement difficile, mais peut-être quelque chose qui vient nous mettre encore plus en responsabilité vis-à-vis du patient et de son désir de vivre.
8: Est-ce que le personnel fait bloc sur cette position à la clinique ? Est-ce que cette approche fait consensus dans les différents services hospitaliers ?
9: Dans notre établissement, il y a quand même vraiment quelque chose qui est commun, une philosophie commune, des repères dont chacun s'est approprié, je dirais. Mais je pense que dans beaucoup d'endroits, dans beaucoup d'établissements, dans les hôpitaux publics, il y aura beaucoup plus de diversité d'approches. Je pense que la mission des services hospitaliers va être fragmentée. Il y a de quoi s'y perdre. On demande à la médecine de prendre soin de la vie et en même temps, maintenant, on va lui demander de donner la mort. Les relations humaines au sein des services hospitaliers risquent d'en souffrir énormément.
8: Est-ce que votre combat s'achève ici avec ce vote, ce permis d'euthanasier, ou est-ce que votre motivation reste vaillante, tenace pour accompagner les personnes jusqu'au bout de leur vie ?
9: Face à cette loi, bien sûr, il y a de quoi être triste, d'appréhender l'avenir. Mais je suis persuadé que devant cette adversité, nous allons mettre de l'énergie pour développer encore plus la qualité des soins auprès de la personne. Et puis, avec la grâce de Dieu, être inventif.
11: Bien sûr, je pense que nos convictions, on est pour la vie. Donc, moi, je prends cette loi comme un appel à résister un peu plus, à être inventif, comment rejoindre un peu plus le patient pour le conduire vers la vie. Non, on ne se laissera pas abattre. Je pense que tous, on est dans cette mission de la vie, de servir la vie.
10: On va aller la voir. Ok.
6: Bon, on va aller voir.
10: Les autres vont bien.
0: Voilà un sujet réparé par Cécile Mérieux à la clinique Sainte-Élisabeth à Marseille, une clinique de soins palliatifs catholiques. Nous avons donc entendu les inquiétudes et les espérances du personnel soignant une semaine après l'adoption d'une loi créant un droit à l'aide à mourir en France. 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C'est la fin de ce journal. Très belle matinée à toutes et à tous.
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1: Évangile de Jésus-Christ selon saint Jean, chapitre 20, versets 1, 11 à 18. Après la mort de Jésus, le premier jour de la semaine, Marie-Madeleine se rend au tombeau de grand matin, alors qu'il fait encore sombre. Elle voit que la pierre a été enlevée. Elle restait là dehors, à pleurer devant le tombeau. Elle se penche vers l'intérieur, tout en larmes, et, à l'endroit où le corps de Jésus avait été déposé, elle aperçoit deux anges vêtus de blanc, assis l'un à la tête et l'autre aux pieds, et lui demande « Femme, pourquoi pleures-tu ? » Elle leur répond « On a enlevé le Seigneur mon maître, et je ne sais pas où on l'a mis. » Tout en disant cela, elle se retourne et aperçoit Jésus qui était là, mais elle ne savait pas que c'était lui. Jésus lui demande « Femme, pourquoi pleures-tu ? Qui cherches-tu ? » Le prenant pour le gardien lui répond « Si c'est toi qui l'as emporté, dis-moi où tu l'as mis, et moi j'irai le reprendre. » Jésus lui dit alors « Marie. » Elle se tourne vers lui et lui dit « Rabbouni », ce qui veut dire « maître » dans la langue des Juifs. Jésus reprend « Cesse de me tenir, je ne suis pas encore monté vers le Père. Va plutôt trouver mes frères pour leur dire que je monte vers mon Père et votre Père, vers mon Dieu et votre Dieu. » Marie-Madeleine s'en va donc annoncer aux disciples « J'ai vu le Seigneur, et voilà ce qu'il m'a dit. »

de belles indications dans ce texte de Saint Jean. Cette référence au grand matin, mais il fait encore sombre. Les ténèbres sont encore, et c'est probablement entre 3 et 4 heures du matin que ces femmes se lèvent à la hâte pour retourner à ce sépulcre où elles ont vu, mais de leurs yeux vu, ce Jésus mort. Et c'est ce qui explique les larmes. On pleure beaucoup dans cet évangile, et même l'expression dit, hein, pleurer comme une madeleine. Elle pleure tout le temps. Elle est toujours en train de pleurer. Probablement qu'elle a commencé à pleurer au moment de la Passion. Au moment de la mort du Christ, elle pleure. Elle pleure profondément. Elle n'a probablement pas dormi les nuits qui ont suivi. Elle pleure. Alors donc, c'est dans cet état qu'elle arrive au tombeau et la stupéfaction. La pierre a été roulée. Et un peu plus tard, puisque le récit que je viens de lire détache la venue de Simon-Pierre avec Jean. Et là, on retrouve un peu plus tard Marie-Madeleine. Elle n'est jamais entrée dans le tombeau. Elle est toujours restée dehors. Elle est de l'extérieur. Elle n'entre pas. Elle reste dans ses larmes. Elle reste dans sa peine. Elle le voit, ce tombeau. Elle se penche. Elle n'entre pas, mais elle se penche. Donc, elle l'effleure d'une certaine façon. Elle est trop prise par le mystère de la mort de son Seigneur, mystère-réalité, elle l'a vu de ses yeux vus, elle comme Jean. Les autres disciples ne l'ont pas vu, ils ont une autre sorte de peine. Mais elle a une peine viscérale, donc elle se penche, et là, des messagers, un texte un peu mystérieux, des êtres vêtus de blanc qui sont là, qui sont des messagers, qui représentent des gens du monde céleste. Mais encore là, elle n'entre pas, elle ne saisit pas, elle reste toujours au dehors. Ses larmes sont comme un voile qui l'empêche de voir ce monde nouveau qui est en train de se présenter à elle. Pourtant, elle voit aux pieds et à la tête deux messagers, deux anges vêtus de blanc qui sont là. Mais elle ne les voit pas. Ce qu'elle voit, c'est ce qui manque. Le cadavre n'est pas là. Et c'est ce qu'elle cherche. Il lui pose la question, « Pourquoi pleures-tu ? » Et elle dit, « On a enlevé mon Seigneur son corps. Je veux retrouver son corps, son cadavre. » Alors, elle est toujours en train de voir la mort, le cadavre, le réalisme cru de cette crucifixion qui a donné comme fruit le corps du Christ, le cadavre. Donc, elle cherche encore. Et là, progression dans sa démarche, il y a quelqu'un qui va venir au secours de ses larmes, de cette fixation. Elle est fixée, il y a quelque chose de figé, de fixé. C'est un drôle de jardinier qui se présente, mais qui l'interpelle et qui lui pose la même question. « Femme, pourquoi tu pleures ?» C'est comme s'il voulait la dégager de cette histoire de mort. « Pourquoi tu pleures ?» Et « Qui cherches-tu ?» Et encore là, elle cherche un mort. Elle cherche son Seigneur, mais qui est mort, livide dans la mort. Et elle va plus loin. « Si c'est toi qui l'as volé, dis-le-moi, j'irai le prendre. » Et c'est encore le mort qu'elle voit dans ses bras. Et là, il dit, « Marie, on ne sait pas qu'est-ce qui s'est passé. » Parce que ce jardinier, c'est Jésus. C'est lui qui est debout, qui est ressuscité, mais transformé, changé. Il est passé d'un monde à un autre. Il y a quelque chose d'insaisissable. Et là, il la nomme et elle se sent nommée. Et elle le reconnaît. Elle le reconnaît de l'intérieur. On ne dit pas que ce sont les yeux du corps, mais c'est de l'intérieur. Elle est touchée. Et là, elle dit « Rabouni, maître ». Et là, elle veut le prendre. Elle voulait tellement le prendre mort, vous imaginez, qu'elle veut le saisir vivant. Cesse de me tenir. Là, il y a une rupture que Jésus établit. Une parole structurante d'un passage. Je suis celui qui ne se laisse pas prendre. Cesse de me tenir. Cesse de me tenir là où tu pensais. Cesse de me tenir dans ton mode de connaissance qu'on a eu jusqu'à maintenant. On va changer de mode de connaissance. Je monte vers mon Père. Je vis une expérience spirituelle unique qui va vous révéler
votre Père aussi. Va dire ça, mes frères. Cours leur dire cela. C'est extraordinaire, ce texte. Alors, Marie-Madeleine va passer d'un mode à l'autre dans sa connaissance de son Seigneur, de son Christ. Il est vivant, il le dit. Je l'ai vu.

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1: Alors, bonjour, vous êtes à Radio Galilée et aujourd'hui, nous allons partager la parole de Saint Matthieu, 11, 2 et 11. Alors, je vais vous présenter aussi mes amis autour de la table.
2: Hé, hey, nos amis, on est des amis encore, wow!
1: Alors, bienvenue aussi à ceux qui nous écoutent à la radio actuellement. Alors, qu'est-ce qui s'est passé, Marisol?
3: Bien, je peux relater un petit moment que j'ai vécu de grâce. Bien, en fait, plusieurs. J'ai été bénévole à la crèche Grandeur Nature, qui est à la Basilique Cathédrale Notre-Dame de Québec. Et c'est l'occasion d'être vraiment aux premières loges de l'émerveillement des gens quand ils arrivent sur place. Elle est grandeur nature, donc vraiment les personnages sont comme des vrais.
4: Plus grand que nature.
3: Vraiment. Puis c'est tellement beau. Puis la crèche, elle est évangélisatrice d'elle-même. Puis vraiment, les gens font « waouh ». Ils entrent en vraiment contemplation et de tous âges. Les petits comme les grands, des petits bouts de choux qui veulent plus s'en aller. Puis, c'est donc, comme bénévole, ben c'est vraiment une grande joie de pouvoir assister à ces moments-là. Mais aussi, c'est comme bénévole, on est missionnaire. Donc, on va à la rencontre des gens, on leur demande d'où est-ce qu'ils viennent. Donc, c'est l'occasion de beaux échanges aussi, là, de beaux moments de grâce. Alors, voilà, ça a été plein de beaux, des petites perles comme ça vécues.
1: Mario.
4: Ah ben moi, à mes yeux, j'aimerais souligner une déception puis une joie. Une déception parce que, je veux dire, ma sœur est décédée de l'aide médicale à mourir récemment. Puis, je veux dire, j'avais été informé par mon frère qui s'occupait d'elle

0: qu'elle ne voulait pas qu'on prie du tout. Pas du tout, même dans nos rencontres, il fallait pas qu'il y ait de prière et de signes de prière. Et il y avait quelques temps avant, j'avais un autre de mes frères qui m'avait remis tous ces objets religieux. Au lieu d'y jeter, là, il y avait, je pense, une dizaine de chapelets puis bien d'autres signes religieux. Il m'a tout remis ça, là, tu sais, bon. Bon, j'ai accueilli ça, mais avec un peu de déception. Et voilà qu'à la mise en terre de ma sœur, celui qui s'occupait encore de ma sœur pour les funérailles, il m'a demandé de réciter le Notre Père, puis je vous sais de Marie. Waouh!
1: Oui.
0: J'étais comme heureux et il me dit, il se passe de quoi? Puis encore, vendredi dernier, j'ai un de mes frères qui est rentré d'urgence à l'hôpital, et voilà que sur les échanges qu'on a eus hier, on parle de prière, on parle de Jésus. Waouh! Ben, je me dis, c'est peut-être ça, là. La naissance de Jésus. Il va arriver à Noël. Yippie!
2: Ah, c'est beau, Mario. Très beau.
3: Bravo.
2: Alors, là, vous êtes...
0: Chanceux.
3: Bonjour à tous et toutes. Moi, je voudrais vous partager, oui, les joies et les peines dans la foi qui se vit au quotidien, disons, mm-hmm. si vous voulez. Il y a quelque temps, d'abord, j'avais un groupe. Moi, vous savez que Massage donne des sessions mm-hmm. bibliques. Et j'avais un groupe dans une paroisse le lundi soir. Et puis, on avait fait un très beau parcours. Et puis, à la fin de la dernière soirée, ils nous ont réservé une belle surprise. Ils avaient préparé tout un beau goûter. Et puis, ils nous ont dit combien ils trouvaient ça bien ce qu'on donnait sur la Bible. Ils avaient appris beaucoup sur les prophètes. Et puis là, de ce temps-là, du temps de l'avant, on lit tout le temps le prophète Isaïe. Hein. Ça fait qu'ils avaient découvert beaucoup puis ils étaient contents de tout ça. Ça nous a vraiment réconforté, les animatrices messages. Parce que des fois, vous savez, là, c'est difficile d'avoir des groupes, hein, de plus en plus, c'est difficile. Des fois, on offre une session, puis on a 4 ou 5 personnes. Alors, c'est plus difficile, bien sûr. Les petites déceptions, ben c'est les petites déceptions du quotidien. Je veux dire, des fois, on se dit, ben j'ai la foi, et puis en ayant la foi, là, on se sent réconforté, puis on se dit, ben on n'aura pas d'imprévus, puis on n'aura pas de... Mais les petites difficultés nous arrivent, et puis c'est une occasion de... Dans notre vie quotidienne, dans notre vie de tous les jours, quelque chose qui se brise. Moi, je suis toute seule maintenant, ça fait que ça m'affecte beaucoup d'être obligée des fois d'appeler un réparateur ou des choses comme ça. Je trouve ça lourd quand même sur mes épaules. Des fois, je me dis, on a trop de biens, trop de voitures, trop de maisons, trop d'habits, on a trop de biens. Des fois, ça me dirait de donner tout ça comme Zachée qui dit, ben, je donne tout ça aux pauvres, puis... Et puis, bon, je suis plus heureux comme ça. Des fois, j'ai la tentation de faire ça aussi. Bon, alors, mais bon, ça c'est une façon pour nous, pour moi en tout cas, de me questionner toujours et toujours, toujours sur ma foi. Est-ce que vraiment je crois que ce Dieu-là, est-ce que vraiment je crois qu'il m'accompagne? Est-ce que je crois que ce qui m'arrive, même si je trouve ça plate, est-ce que je crois vraiment dans la foi que ça va être bon pour moi? Vous savez, il faut méditer là-dessus longuement. Voilà, merci.
2: Merci, Louisette. Ben, pour ma part, je vais parler de notre Zoom au foi et partage, comme le dernier qu'on a eu. On trouve dans ce partage de foi et partage de la profondeur au niveau de la de Dieu, dans le fond. C'est des gens qui ont quand même un certain âge. On est tous peut-être à peu près à la même âge, là. Je ne dirais pas quel âge.
0: 55.
2: Alors, c'est un moment très unique, là, dans notre... au début de la semaine, de parler, de partager la parole de Dieu. Et la semaine dernière, ben, on l'a partagé sur Marie. Immaculée Conception, alors on avait des choses, beaucoup de choses à dire. Puis on était 12 quand même, puis chacun a donné son partage. Alors c'est des moments qu'on vit intensément, puis avec profondeur, puis surtout avec amour. Parce que en fait, on va jusqu'à l'intérieur de notre foi, je peux dire, là, pour s'exprimer. Alors c'est un moment unique qu'on vit chaque lundi matin. 9h15 jusqu'à 10h15. Alors, nous allons passer maintenant à l'Évangile du jour. Alors, Mario?
0: Parfait, on va proclamer l'Évangile de Saint Matthieu, chapitre 11, de 2 à 11, OK? « Es-tu celui qui doit venir, ou devons-nous en attendre un autre? » En ce temps-là, Jean le Baptiste entendit parler, dans sa prison, des œuvres réalisées par le Christ. Il lui envoya ses disciples et, par eux, lui demanda, « Es-tu celui qui doit venir, ou devons-nous en attendre un autre? » Jésus leur répondit, « Allez annoncer à Jean ce que vous entendez et voyez. Les aveugles retrouvent la vue, et les boiteux marchent. Les lépreux sont purifiés, et les sourds entendent. Les morts ressuscitent, et les pauvres reçoivent la bonne nouvelle. Heureux celui pour qui je ne suis pas une occasion de chute. » Tandis que les envoyés de Jean s'en allaient, Jésus se mit à dire aux foules à propos de Jean, « Qu'êtes-vous allé regarder au désert? Un roseau agité par le vent? Alors, qu'êtes-vous donc allé voir? Un homme habillé de façon raffinée? Mais ceux qui portent de tels vêtements vivent dans les palais des rois. Alors, qu'êtes-vous allé voir? Un prophète? Oui, je vous le dis, et bien plus qu'un prophète. C'est de lui qu'il est écrit. Voici que j'envoie mon messager en avant de toi pour préparer le chemin devant toi. Amen, je vous le dis. Parmi ceux qui sont nés d'une femme, personne ne s'est levé de plus grand que Jean le Baptiste. Et cependant, le plus petit dans le royaume des cieux est plus grand que lui. »

0: Alors, vous êtes toujours à Radio Galilée pour la parole attendue. Alors, nous allons partager cette parole de Saint Matthieu. Alors, Mario, s'il te plaît.
1: Ben, moi, je remarque que Jean le Baptiste est en prison. C'est bizarre. Un gars en prison qui parle puis qui dirige. C'est probablement comme aujourd'hui. On entend parler que nos malfaiteurs, ils ont deux cellulaires puis ils commandent toutes sortes de choses à partir de la prison. Probablement que c'était ça un peu, hein? Mais là, je veux dire, on voit que Jean est transitoire. Tu sais, c'est pas lui le Messie. Il annonce le Messie. Puis je me dis, est-ce que nous, on pourrait pas être transitoire aussi, annoncer le Messie? Ma question que je vous pose, chers auditeurs, là. Vous allez répondre, là, vous allez appeler tout le monde pour dire ce que vous pensez. On vous a...
0: ouais. Merci, Mario.
2: C'est vrai que le personnage de Jean-Baptiste ici est déjà en prison. Mais moi, l'ensemble du texte, là, sans prendre une parole en particulier, là, ça nous indique qu'on cherche, quelqu'un, on cherche quelque chose, on est toujours en recherche. Ben, es-tu celui qui doit venir ou devons-nous en attendre un autre? Est-ce que notre recherche peut être comblée par Jésus? Point. Je pose une question aussi. Et puis après, plus loin, on dit, Jésus dit à ses disciples, et qu'êtes-vous allé voir dans le désert? Mm-hmm. Encore une recherche. Comment ça se fait ça, vous êtes allé au désert? Comment ça vous étiez attiré par ce personnage de Jean-là qui était dans le désert? Qu'est-ce qu'il vous disait pour autant l'attirer comme ça? Êtes-vous allé voir un roseau agité par le vent avec une parole vide? Alors, qu'est-ce que vous cherchez? Moi, ça me touche beaucoup, cette question-là que nous pose Jésus aujourd'hui, dans ce troisième dimanche de l'Avent. T'sais. Qui cherchons-nous? Qu'est-ce que nous cherchons, finalement, dans le plus profond de notre cœur et puis dans le quotidien de nos vies, finalement? Mm-hmm.
0: Merci.
2: Il y a d'autres choses à dire. Pour l'instant, c'est l'ensemble, la question qui m'a été...
1: C'est bon.
2: Voilà.
0: Marisol?
3: Oui, bien, c'est vrai que c'est une parole... c'est une parole intrigante, hein, quand même. Parce qu'on dit Jean le Baptiste, c'est lui qui a annoncé le Christ. Il a dit « c'est l'agneau de Dieu ». Puis il l'a baptisé, puis il a vu ciel s'ouvrir. Donc, pourquoi est-ce qu'il envoie ses disciples poser cette question? C'est tellement intriguant. Puis, le pape François donnait une clé de lecture vraiment magnifique, que j'ai trouvée personnellement éclairante, en tout cas. Puis, il disait que c'était la nuit de la foi de Jean-Baptiste. Donc, lui-même, le précurseur, qui a été rempli de l'Esprit-Saint dès le ventre de sa mère, hein, ben, il savait pas tout, d'une part. Il savait pas tout. Il était pas le sauveur, là. Lui-même a eu à passer par la porte étroite, le chemin que le Seigneur nous invite à prendre chacun d'entre nous. Puis lui-même a eu à être disciple de Jésus en quelque sorte, à accueillir sa révélation, la révélation de son royaume. Quel type de Messie il est? On peut penser, je dis ça, mais on peut penser que Jean se posait des questions parce que le type de messianisme que Jésus allait incarner, c'était peut-être pas correspondant exactement à ce qu'il attendait, comme une délivrance tout de suite. Mais quand tu es en prison, là, puis que tu vois la perspective de la mort, ça doit être confrontant. Pourquoi? Pourquoi, s'il est le libérateur, pourquoi est-ce que je suis là? C'est très concret. Donc, moi, je trouve ça beau que on n'essaye pas de gommer les doutes, les nuits, les moments d'épreuve que les saints peuvent traverser. Parce que c'est nous-mêmes, on les traverse. Ils sont pas exemptés de ça. C'est, le Seigneur passe, il nous purifie. Hein? L'or est purifié par le feu. Et Jean, lui aussi, a eu à passer par ce chemin vraiment d'une foi pure, de s'appuyer sur la parole de Jésus. C'est ce que je pourrais dire pour le moment.
0: Merci, Marisol.
2: Jean-Baptiste, on le retrouve au désert, comme un prophète, alors qu'il est dans la lignée des prêtres. Son père est prêtre. Il devrait être prêtre au temple.
1: Ah ouais.
2: Alors, il a tout logé ça, et puis il s'est en allé dans le désert. comme les Esséniens là, qui allaient vivre une vie d'ermite au désert. Jésus a été élevé proche de lui. Là. D'après les recherches nouvelles, là, on sait que Jésus a été proche de lui pas mal tout le temps de sa jeunesse. Là, puis là, il baptise Jésus. Puis Jésus, il baptise Jésus. Jésus est attiré par le mouvement du baptiste, hein, plongé dans l'eau pour la rémission des péchés, pour la conversion. Puis Jésus, il commence à baptiser lui-même, comme l'écrit Saint Jean dans le chapitre 4, vous irez voir ça. Jésus baptise un petit moment lui-même, et puis il se sépare du baptiste à un moment donné. On se pose des questions, pourquoi Jésus, à un moment donné, s'est séparé du baptiste, alors que dans un premier temps, il avait été attiré parce que le baptiste disait. Puis Jésus, il s'en va sur les routes, puis il n'est pas dans le désert, hein? Alors que Jean-Baptiste, puis il est dans le désert, puis il est un ermite, puis on a vu la semaine passée qu'il s'habille avec, il mange n'importe quoi qu'il trouve au désert. Jésus fait des festins, il se retrouve avec le monde en pleine ville. C'est incroyable comment le destin de Jésus prend une autre signification. Puis il dit, c'est beau la réponse que fait Jésus, hein. Allez annoncer à Jean ce que vous voyez, les aveugles retrouvent la vue. Oh, les boiteux marchent, les lépreux sont purifiés. Jésus était venu pour ceux qui étaient pauvres, qui étaient démunis, qui n'avaient rien. Toute la vie de Jésus, ça va être ça finalement. Jésus avait puisé ça dans Isaïe, hein, c'est Isaïe 63, le chapitre. Et puis, on voit que Jésus, toute sa vie, ça va être ça. Les lépreux marchent. Je suis venu pour les pauvres, pour les petits, pour les démunis, pour ceux qui n'ont rien. C'est assez troublant quand même. C'est assez émouvant, hein, cette scène-là entre les deux hommes.
3: C'est possible que ça a été déroutant aussi.
2: Oh, tout à fait.
3: Parce qu'on attendait différents... Oh, oui. Il y avait différents types d'attentes messianiques. Oh, là. Oui. Ah, oui. Donc, les signes du royaume, les aveugles qui retrouvent la vue, les boiteux qui marchent, mais... Après ça, oui, mais la victoire, là, le triomphe sur nos ennemis, quand est-ce qu'il vient? Mais le Seigneur vient dans cette petitesse-là et les pauvres qui reçoivent la bonne nouvelle. C'est la venue du royaume dans la petitesse. C'est pas quelque chose auquel on peut s'attendre humainement.
2: Non.
3: Dieu nous déroute complètement.
1: C'est comme deux façons de prêcher aussi, d'évangéliser. Un qui va aller avec un peu la peur, là, il va dire aux gens pas faire ci, pas faire ça, puis parler fort. Puis l'autre, c'est le contraire, il va y aller par la douceur, guérir, parler au monde, être en relation. C'est le nouveau monde.
2: Ouais, c'est beau ce que tu dis, hein, Mario, puis c'est tellement juste.
3: Hein? Absolument.
2: Oui,
1: oui. Jean-Claude, tu dois penser quelque chose, toi?
0: Ouais. Oui, moi, je pense, quand j'étais jeune, Jean-Baptiste, c'est un petit blond.
2: Oui, on avait
1: frisé.
0: Mouton.
1: Frisé.
2: Avec son petit mouton.
0: Et avant qu'on le connaisse réellement comme aujourd'hui, là, de par l'Évangile, ben, dans ce temps-là, on ne s'en occupait pas du tout. On attendait la parade de la Saint-Jean-Baptiste. Après ça, on l'oubliait totalement. Ça fait pas tellement longtemps qu'on parle de Jean-Baptiste de cette façon qu'on parle aujourd'hui. Mais je pense qu'il occupe une place importante dans notre vie, d'une certaine façon. Faut penser que c'est lui qui a enseigné, c'est lui qui nous a parlé de Jésus. Alors, puis Jésus, il avait une certaine amitié avec Jean-Baptiste. Oh. Est-ce qu'il se connaissait avant? Mais une chose certaine, c'est que Jésus, il dit, là, qu'est-ce que vous êtes allé voir au désert? Alors, c'était Jean-Baptiste, dans le fond, puis il était reconnu, puis tout le monde en parlait, mais... Dans ma jeunesse, moi, j'avais hâte à la parade de Saint-Jean-Baptiste, comme tout le monde. Puis, le jeune était choisi parmi le plus bon possible. Alors c'est ça. Je suis heureux aujourd'hui de savoir que Jean-Baptiste, c'est un... Comment je dirais ça? Non, c'est un grand, grand, grand personnage de notre foi, si je peux dire. S'il n'avait pas été là, est-ce qu'on aurait entendu parler de Jésus de cette façon-là? Je me le demande, mais c'était deux grands amis, je pense, ensemble.
2: Oui, oui.
0: Parce que Jean-Baptiste a entendu parler dans sa prison des œuvres réalisées par le Christ. Mais il voulait aller plus loin. Allez donc voir qu'est-ce qu'il dit, allez donc voir qu'est-ce qu'il pense, etc., etc. Alors, c'est un bel évangile pour moi, le Saint-Matthieu.
1: Il avait besoin d'une confirmation.
0: Hein. Exact.
1: Comme nous autres aussi, hein, on a besoin d'une confirmation.
0: Absolument, absolument. Est-ce que Jean-Baptiste, on en parle encore, même de nos jours, comme la personne qui a parlé de Jésus, d'une certaine façon? Ça n'arrive pas tellement souvent hein, qu'on parle de Jean-Baptiste, mais c'est un grand personnage hein, de l'histoire. Hein. Ouais, vous pensez que c'est un grand personnage. Là.
3: Ben, il a eu un rôle vraiment unique.
0: Important.
3: Et quand on dit un prophète est plus qu'un prophète, il avait préparé le terrain pour la venue même du Christ, Fils de hein, Dieu ouais. dans la chair. C'est un rôle unique, là, une charnière.
0: Ouais.
3: Entre, on dit il est comme le passage. Ouais. Ben, c'est pas lui le passage, mais je veux dire, il inaugure le passage
2: entre
3: l'Ancien et le Nouveau Testament.
2: Exactement.
3: Donc, c'est vraiment, il y a une place tout à fait spéciale. J'ose penser que il nous assiste toujours aussi dans cette mission d'évangélisation qu'on a. Tu parlais de l'évangélisation, à préparer le terrain, que le Seigneur vienne dans les
2: cœurs. Tantôt, Mario avait bien raison. Hein. C'est vrai qu'il est à la charnière entre l'Ancien Monde puis le Nouveau Monde. Le Nouveau Monde inauguré par Jésus, puis l'Ancien Monde, qui est Jean-Baptiste. C'est un rôle très effacé, puis c'est un rôle c'est un rôle d'humilité quand même que le rôle de Jean-Baptiste. Même Jésus dit de lui, parmi ceux qui sont nés d'une femme, mais cependant, le plus petit dans le royaume des cieux est plus grand que lui. C'est assez étonnant,
1: ouais,
2: ça.
1: C'est bizarre, hein?
2: Mais oui, ben, c'est parce que Jean-Baptiste, il a pas vu l'avènement de Jésus, finalement. Il est mort avant, le pauvre. Hein? Il est mort avant d'avoir vu la croix, la résurrection. Il est mort avant, il était en prison déjà. Là.
1: On dirait que c'est le même chemin, il faut qu'il suive que Jésus.
2: Ouais. Oui,
1: il est mort martyr.
2: Il est mort martyr.
1: Jésus est mort martyr.
2: Martyr
1: l'un est mort martyr par les Romains, puis l'autre aussi, la même chose.
2: Jean, il va mourir de la main d'Hérode. Hein? Hérode qui va lui couper la tête.
1: Mmh. Oui.
2: Une question, une affaire tout à fait rocambolesque. Là. Il fait une fête. Un party, et puis bon, c'est un gros party, une grosse orgie. Puis la femme demande la tête de Jean-Baptiste. C'est effrayant. C'est effrayant. Oui. Ça, c'est l'Ancien Monde. Hein. C'est le monde de la violence. C'est le monde du pouvoir. Puis Jésus inaugure vraiment un monde neuf hein, où les petits sont les rois. Hein,
1: Mais il me semble que ça ressemble à aujourd'hui.
2: Oui.
1: Parce qu'on voit, je veux dire, la violence, puis les grands de ce monde qui veulent être encore plus grands.
2: Oui.
1: Puis Jésus arrive à Noé, puis nous présente le chemin de la crèche.
2: Tout à fait.
1: C'est le chemin qu'il nous invite à suivre.
2: Ouais.
1: Puis à se transformer, comme tu dis, avec le nouveau monde, d'aimer les gens, aimer nos ennemis. Et ben Dieu, c'est toute une nouvelle loi, ça, là.
0: Ouais, c'est un nouveau recommencement, je peux dire, dans l'histoire.
3: Oui.
0: Parce qu'avant lui, les gens, quand même, ils croyaient en Dieu.
2: Oui.
0: Beaucoup, hein?
2: Oui.
0: Jésus est arrivé, puis lui, il a dit, plus que ça. Oui. C'est plus que ça. Alors, c'est ça, là. Il est reparti de nouveau toute l'histoire au niveau de l'homme, au niveau de la spiritualité, je pense, qu'on connaissait pas précédemment.
2: Tout à fait.
0: Pour ça, tout à l'heure, je me pose la question... On ne donne pas assez d'importance à Jean-Baptiste, je pense. Parce que c'était quelque chose d'exceptionnel, là, qui a passé à l'avant de Jésus. Parce que Jésus aurait pu faire ça tout seul, je pense.
2: Oui.
0: Mais Dieu a demandé à Jean-Baptiste de préparer le terrain.
2: Ouais.
0: C'est ça qui s'est passé, dans le fond. Ça prenait quelqu'un pour préparer le terrain à Jésus.
2: Puis il y a eu du succès, Jean-Baptiste. On voit après, là. Même à un moment donné. Tu sais, Saint Paul, il parle jamais de Jean-Baptiste. Hein? Jamais, jamais, jamais.
0: Non, non, non.
2: Parce qu'à un moment donné, dans l'Église primitive, ils se sont posé la question, hein, qui était le plus grand? Est-ce que c'était Jean-Baptiste ou Jésus? La question s'est posée pour une certaine partie de l'Église. Parce que le baptême de Jean avait été très important pour une bonne partie de la population. Ouais, ouais. Ça avait essaimé dans le Moyen-Orient ancien, là. Et puis, Jean avait été très populaire, très populaire. Mm. Alors, et puis, donner la place qui lui revenait à Jésus. C'est important.
1: Mais c'est un peu pourquoi Jésus demande qui étiez-vous allé voir? Ah, oui. Pour voir les valeurs qui étaient autour de ça, oui. Puis qu'est-ce qui les attirait? Et Jésus nous montre toute une affaire différente, hein? Guérir, écouter, marcher avec les boiteux, purifier. C'est toute une nouvelle approche là, qu'on est appelé à réaliser, nous autres, maintenant. Là.
3: Mm-hmm. Une approche de compassion, de miséricorde. Mm. Jean-Baptiste annonçait déjà la cognée.
2: C'est à la racine de l'arbre.
3: C'est ça, oui, c'est ça, c'est à la racine de l'arbre. Ouais. Ben, est-ce que Dieu... En la personne de Jésus est venu tout arracher.
2: Ouais, exactement.
3: Il laisse pousser l'ivraie, puis le bon grain, puis il prend soin. Il prend soin, il fait miséricorde, il relève. Donc, c'est toute cette approche-là qui peut être bouleversante parce que nous, on voudrait donc une délivrance pour ici et maintenant, que mm-hmm. ce soit réglé, puis pour toutes sortes de choses qu'on traverse, là, puis qu'on voit aussi dans notre monde. Mm.
1: C'est un peu comme dans la chanson, tu sais, tout le monde va au ciel, personne ne veut mourir, tu sais. On ne veut pas cheminer, tu sais. Parce qu'il faut cheminer pour pouvoir grandir, il faut cheminer pour pouvoir réaliser qu'on n'est pas parfait et qu'on voudrait améliorer les situations. Il faut cheminer.
2: Oui.
0: Il faut découvrir, il faut, que,
1: ouais.
0: faut chercher. Et par contre, on sait qu'on a un don gratuit, hein, un don de la foi, hein.
2: J'entendais, moi, quelqu'un dire dernièrement, puis ça m'a fait beaucoup réfléchir, que Jésus, il avait une prédilection pour les gens mauvais. Tu sais, le mauvais larron, le bon larron, il était sur la croix, une prostituée, Zachée, qui est un voleur. Jésus, on dirait qu'il y a une... Il va d'abord vers les mauvais. Alors, nous autres, on veut aller vers les bons, hein, les mauvais, garde. On les écarte de notre chemin, on dit, lui, je ne le fréquente pas, il n'est pas bon, il est mauvais. On les classe. Jésus, je vous le dis, il avait une prédilection pour les mauvais.
1: Il voyait...
2: Pour les pécheurs.
1: Il voyait le cœur, lui.
2: Oui,
1: il voyait le cœur.
2: Voilà, le larron, les prostituées, la femme adultère, Matthieu, le collecteur d'impôts, Judas, que Jésus a aimé profondément. Hein. C'est un mauvais. Moi, quand je vois l'Évangile comme ça, je me dis, ah, oh, waouh, Jésus, c'était donc bien révolutionnaire ce qu'il nous proposait. C'est fou, là.
1: Mais je dirais que Jésus avait un cœur de mère. Tu sais, mère, je veux dire, elle aime son enfant, peu importe les gaffes. Elle va essayer même de cacher ses cœurs.
2: Oui, c'est donc bien.
1: Elle va essayer, elle l'aime profondément, malgré toutes les choses qu'il va faire.
2: Tout à fait. Elle l'aime peut-être pas plus que les autres, mais en tout cas, elle donne prédilection pour lui.
1: Mais on voit même des brigadiers ou des gens qui font des mauvais coups avoir un respect énorme pour leur mère.
2: Oui, ça arrive.
1: Parce que c'est l'amour qu'ils ont reçu ou qu'ils n'ont pas reçu, là. Puis je veux dire, pour eux autres, là, c'est important. Là, parce qu'on peut grandir juste parce qu'on se sent aimé. Quand on ne se sent pas aimé, on devient déchet. Là,
2: Jésus savait qu'il pouvait les aimer. Moi, ça me réconforte tellement.
1: Il savait qu'il n'était pas aimé, puis lui, il voulait les aimer. Il pouvait les aimer.
2: Ouais. Parce que c'est l'amour qui s'ouvre, là. C'est pas de cataloguer des gens. Oui,
3: ouais. Puis c'est cet amour-là qui venait comme les relever, finalement.
1: Ouais.
3: Les transformer, puis faire d'eux des personnes nouvelles.
2: Ah, wow.
3: La pécheresse, là, tu sais, qui va, ne pêche plus, mais il l'avait relevé, il avait empêché que les gens la lapident.
1: Ouais, ou l'autre personne, mais il se promène, puis je veux dire, il y a une personne qui perdait du sang, là, puis tout le temps, là, tu sais, qui a pris, qui m'a touché, tu sais, Seigneur, il se laisse toucher.
2: Ouais.

0: Alors, on va reprendre la parole de Dieu, André Marisol, de nous en faire la proclamation. C'est Matthieu 11, 2 à 11.
1: En ce temps-là, Jean le Baptiste entendit parler, dans sa prison, des œuvres réalisées par le Christ. Il lui envoya ses disciples et, par eux, lui demanda « Es-tu celui qui doit venir, ou devons-nous en attendre un autre ?» Jésus leur répondit « Allez annoncer à Jean ce que vous entendez et voyez. Les aveugles retrouvent la vue, et les boiteux marchent. Les lépreux sont purifiés, et les sourds entendent. Les morts ressuscitent, et les pauvres reçoivent la bonne nouvelle. Heureux celui pour qui je ne suis pas une occasion de chute. Tandis que les envoyés de Jean s'en allaient, Jésus se mit à dire aux foules à propos de Jean : Qu'êtes-vous allé regarder au désert ? Un roseau agité par le vent ? Alors, qu'êtes-vous donc allé voir ? Un homme habillé de façon raffinée? Mais ceux qui portent de tels vêtements vivent dans les palais des rois. Alors, qu'êtes-vous allé voir? Un prophète? Oui, je vous le dis, et bien plus qu'un prophète. C'est de lui qu'il est écrit, « Voici que j'envoie mon messager en avant de toi pour préparer le chemin devant toi. » Amen, je vous le dis, parmi ceux qui sont nés d'une femme, personne ne s'est levé de plus grand que Jean le Baptiste. Et cependant, le plus petit dans le royaume des cieux est plus grand que lui.
0: Alors, on va continuer notre partage. Moi, j'ai pris ici, là, oui, je vous le dis. Il dit à ce moment-là, il est plus grand qu'un prophète. Jean-Baptiste est plus grand qu'un prophète. C'est pas seulement un prophète, mais plus grand. C'est son messager. Hein. C'est quand même exceptionnel qu'il dit à ce moment-là, durant cette période-là, parce que les gens, ils voyaient beaucoup des prophètes qui avaient un rapport avec leur temps. Ils suivaient quand même la Bible point par point. Puis là, mais il dit, c'est plus que ça. C'est plus qu'un prophète. C'est écrit dans l'Évangile que j'envoie mon messager en avant de moi. Alors, ça aussi, c'est important, d'après moi.
2: Oui.
3: Mais je trouve que c'est intéressant parce qu'en fait, tu dis que Jean, il annonçait qu'un Messie devait venir, mais il disait dans le sens que c'est un gars qui va venir pour juger, pour purifier, pour établir la justice, pour, autrement dit, un roi qui va... je veux dire, remettre dehors les Romains, entre autres, puis bien d'autres choses, là, mettre de l'ordre. Mais Jésus, ce qui vient, il une nouvelle médecine, lui. Il est miséricordieux, puis il amène la lumière. C'est toute une voie différente. Là.
0: Oui, et puis il me vient l'idée là, que Zendel, il dit de Jésus, c'est le nouveau Adam.
3: Ah, c'est ça.
2: Oui.
0: Et Marie, la nouvelle Ève.
2: Bien sûr.
3: Mais il faut dire aussi que Jésus, dans ce qu'il nous présente, ben on l'a dit tout à l'heure, il guérit, en tout cas, il fait beaucoup de choses, là, il fait marcher les boiteux, puis il purifie les lépreux, puis en tout cas, etc. Mais pour moi, dans ça, c'est ce qu'il y a une... il témoigne, toutes ses actions témoignent de ce qu'il veut faire. Puis moi, je me dis, ben qu'est-ce que je peux témoigner, moi, face suite à ça? Et tout à l'heure, je veux dire, je vous parlais de mes frères qui ont peut-être commencé à avoir une ouverture à la prière ou à revenir un peu à ce que nos parents nous ont enseigné. Là. Ben, à mes yeux, c'est pourquoi? C'est parce qu'ils peuvent me voir dans mes actions et qu'il y a quelque chose qui témoigne que moi, ma priorité, c'est Jésus.
2: Ah ouais, Jésus.
3: C'est pour ça qu'il nous faut témoigner que notre priorité, c'est Jésus pour que les gens, je veux dire, voient ou se questionnent Un peu comme tout à l'heure, tu parlais, Jean-Claude, je veux dire, qu'est-ce que tu vas dire aux petits-enfants? Ben, moi, j'espère que ta petite-fille va dire, ben, demande à grand-papa.
2: Comme c'est intéressant de voir l'esprit, comment l'esprit travaille. J'avais retenu deux mots là, dans la lecture. Puis ouais. ça complète ce que vous avez dit, les deux, ah, c'est ouais. incroyable. Regarde. Jésus, il dit, allez annoncer à Jean ce que vous entendez, puis ce que vous voyez. Moi, là, ça, ces deux mots-là, ça ne m'avait pas touché la première lecture, mais à la deuxième lecture, qu'est-ce qu'on entend de Jésus? Qu'est-ce qu'on voit de Jésus? Tu parlais de témoignage. Hein? Ben, c'est ça. Qu'est-ce que les gens autour de nous entendent? Qu'est-ce que les gens voient par notre présence dans le monde, dans notre présence au milieu de notre famille, de notre société, de notre vie. Qu'est-ce que les gens voient et qu'est-ce qu'ils entendent de Jésus par nous?
3: Ah, c'est ça, par nous.
2: C'est une bonne, juste de belles questions.
3: Ah, oui. Mm-hmm. Oh, c'est une grosse oui. responsabilité.
2: Ben, oui, tout à fait. Entendre et voir, c'est les deux mots. C'est pas imaginer, c'est pas peut-être, ça va venir. Mais entendre et voir, ces deux mots-là, mais touche beaucoup.
3: Je pensais à un exemple. J'ai mon fils qui est maintenant dans la région, qui me fait grand plaisir. Puis il a décidé que, parce que moi, j'y parle de frigo partage, où je suis impliqué. Mais il a décidé, je veux dire, que dans son coin, qu'il va, il réunit en fin de semaine du monde, là, qui vont préparer de la nourriture pour le frigo partage
4: oh,
3: de leur coin.
4: Mmh. Wow. C'est touchant.
3: Mais c'est parce que, je veux dire, j'en ai témoigné par en disant que ben, mes préoccupations, c'était ça. Là,
2: On le voit, le royaume, on le voit comme ça.
4: Oui.
2: C'est tout petit, c'est fragile, puis c'est fort à la fois. Mais on le voit. On le voit, le royaume, arriver parmi nous. Là.
4: C'est des prémices. Hein? C'est comme si, c'est déjà, tu sais, c'est des signes du royaume qui vont être un jour tout réalisé, voilà. Tout dans la plénitude, mais... C'est des touches, là, déjà des prémices, puis on en vit, puis de fait, il faut en témoigner de ce que ça bouleverse en dedans de nous, de ce que ça change, puis d'en être rayonnant, mais de laisser le Christ rayonner, en fait. J'aime bien cette Thérèse l'enfant Jésus, quand tu as dit, moi, c'est Jésus qui fait tout, moi, je fais rien. c'est lui. Donc, nous autres, on se fait tout petit, tu sais, quand Jean-Baptiste dit, il faut que je diminue pour que lui croise. Ouais. Ben, intérieurement, tu sais, on laisse la place à Jésus, puis on se laisse façonner par lui pour que lui nous apprenne quel est son royaume, comment est-ce qu'il aime, comment est-ce qu'il évangélise, comment est-ce qu'il touche les gens. Puis, dans cette espérance-là que ben, ce royaume-là, un jour aussi, va être pleinement révélé. Le fameux royaume où Jean... On va retrouver Jean le Baptiste, hein?
2: Puis, moi, ça me fait penser aussi, puis c'est un mot qui revient dans la liturgie de ce dimanche, mais on nous invite aussi à la patience. Dans la première lune lecture qui dit « Prenez patience, hein, prenez patience vous aussi, et tenez ferme. » Et je trouve que d'avoir la patience, je trouve ça difficile parce que je suis pas une femme très... Je suis un peu impatiente dans ma vie de quotidienne. Là. Je veux que les choses se fassent tout le temps vite. Ça. Un petit défaut que j'ai, là. Faut m'en avoir. Et la patience, elle est précieuse, cette patience-là. Ça nous invite, en tout cas, ce dimanche, aujourd'hui, il nous invite à la patience. Peut-être face au royaume qui n'arrive pas vite ou qu'on ne voit pas, ou face à quelqu'un qui nous déçoit, ou face à des imprévus qui nous tannent, qui sont pas graves, mais c'est tannant. Alors, mais il faut garder beaucoup la patience. C'est pas simple, c'est pas facile. C'est pas une vertu morale, hein. C'est un témoignage à rendre avec notre patience. Une patience d'ange, hein, il disait. Avant, oh, t'as une patience d'ange, il disait ça. Moi, je prie pour l'avoir, la patience, parce que c'est pas très... C'est pas
4: de... Des fois, on dit, Seigneur, je veux la patience, mais j'en veux tout de suite. Mais c'est ça, il nous fait attendre,
2: tantôt,
4: justement.
2: Tantôt, on chantait ça, là, viens à ton règne, pour que soient consolés ceux qui pleurent, pour que soient réconfortés, tu sais. En tout cas, c'est quand même une belle mission qu'on a, que le Seigneur nous a confiée. Puis il ne faut pas trop non plus le faire là, en disant, mon Dieu, il faut que je le fasse, puis il faut que je le fasse. Il faut se laisser un petit peu porter aussi. Sinon, c'est invivable. Moi, quelqu'un, les gens, des fois, ils me disent, ah, tu sais, la foi, c'est dur. Tu sais. J'entendais ça l'autre jour. Oui, c'est exigeant. Mais en même temps, il ne faut pas non plus le faire avec une grande face de carême. Là. Il faut le faire dans la joie, quand même.
4: Puis, absolument.
2: En espérant que le meilleur arrive, et puis voilà.
3: Mais je pense qu'il faut répondre un peu comme Jésus a répondu aux disciples de Jean. Là. Voyez mes œuvres au fond là.
2: Ouais.
3: Voyez ce que les gens, les boiteux marchent, puis les choses sont guéries. Et donc, il faut revenir à voir qu'est-ce que Jésus a fait. Puis de là, ben, ça réchauffe notre foi. Puis ça, on peut témoigner de ce que c'est qu'on connaît. Là,
0: absolument. Ah, c'est ça, en fond. Comment témoigner? Hein? Est-ce qu'on témoigne par la parole? Par nos actions, on se pose des questions parfois, est-ce que je devrais dire qu'est-ce que je ressens? Ou je laisse tomber, puis ils me verront faire, là, qu'est-ce que je fais exactement, de quelle façon je vis. Je me pose des questions dans ce sens-là, des fois. Est-ce qu'on devrait parler plus de notre foi? C'est une chose quand même assez délicate, là, pour certaines personnes qui savent qu'on participe dans certains mouvements, puis qu'à ce moment-là, ben, on voudrait leur dire tout ce qu'on ressent dans notre partage, mais quand même, on ne peut pas s'adresser à tous les gens comme ça. Je pense que les personnes qui peuvent nous entendre, puis qui peuvent avoir peut-être une certaine substance pour pouvoir croire, là, c'est pas tout le monde non plus. Mais il ne faut pas désespérer.
2: Non.
0: Parce que c'est pas ça que Jésus nous demande de faire. Toujours donner ce qu'on peut donner, là. Ouais. Selon nos forces aussi. Hein.
4: Puis en étant aidé de l'Esprit-Saint,
0: pour
4: qu'il nous sache discerner le moment, la manière. C'est parce qu'on ne peut pas prendre une formule et dire, ben ça y est, moi, c'est ça que je vais faire.
0: Exact.
4: Dès que je vais arriver face à quelqu'un, je vais dire ce qui... en quoi je crois, puis ta. Puis il y a des gens qui sont entrés des fois dans des formules comme ça, puis en fait, ils ont reviré des gens, ils étaient tannés des ententes, puis c'était pas tout des bons fruits. Donc, l'Esprit-Saint nous aide, et c'est là une démarche de foi, vraiment, c'est dans la foi, là. Éclaire-moi, Seigneur, pour que je te reflète auprès des personnes que je vais rencontrer, que ce soit dans mes actions, dans mes paroles, si tu m'appelles à parler, à faire preuve d'audace, mais mets-moi-le à cœur pour que ce soit ton moment, ton heure, ta manière. Toi qui connais toutes les personnes dans leur unicité, dans ce qu'ils vivent comme épreuve, comme joie, comme besoin. On a absolument besoin d'être guidé par l'Esprit-Saint.
2: Puis il faut souvenir aussi que la foi est fragile. Elle reste toujours fragile.
0: Ah oui.
2: Il faut avoir beaucoup d'humilité. Il faut l'offrir, cette fragilité-là, au Seigneur.
4: Oui.
2: On est fragile et fort à la fois. C'est tout le temps ça. C'est tout le temps des paradoxes. Dans l'Évangile, c'est ça aussi.
3: On parlait de différentes façons, mais j'aimais beaucoup, à un moment donné, tu nous as parlé, vous êtes du saint libanais, là, Charbel. Sa façon que c'était...
2: Charbel McLaughlin.
3: Ouais, mais sa façon d'enseigner, c'était le silence.
2: Oui.
3: Ouais, je veux dire, par le silence, on peut enseigner beaucoup. Hein.
0: Mm-hmm.
3: Tu donnais un exemple qui avait été demandé à prêcher, puis...
2: son évêque lui avait demandé de prêcher une retraite. C'est le saint libanais, Charbel McLaughlin. Un grand saint, un patron du Liban.
4: Mm.
2: Et puis, son évêque m'avait demandé de prêcher une retraite. Et il arrive, puis il s'assoit devant les prêtres. Et puis, il reste dans le silence. T'sais. Mais il vivait dans un ermitage aussi. Et puis, beaucoup de gens allaient à lui. Puis, il a fait beaucoup, beaucoup de miracles après sa mort. Le patron des familles aussi. On en a bien besoin, ça, le patron des familles. Hein.
0: Je me rappelle, je vais demander à une personne... qui a foi partage, qui n'avait jamais donné la parole. Puis cette personne-là, c'était curieux de quelle façon qu'elle avait pris la charge de la parole. À un moment donné, elle a parlé pendant 2-3 minutes, puis elle s'était arrêtée de parler. Fait que là, ça durait 2, 3, 4, 5 minutes, je me suis dit à moi-même, elle a perdu le sens, là, elle ne peut plus tout... Oh, elle recommence à parler. Elle a fait ça durant son élection, là. Mais cette femme-là, je m'en rappellerai tout le temps. Ouais. Je pense que c'était un des plus beaux témoignages que j'ai pu entendre parce qu'elle nous donnait le temps de digérer. Puis ça durait... Quand ça s'est passé en premier, je m'approchais tranquillement vers elle en disant, ben, je vais l'aider un peu.
2: Mais, parle!
0: Elle a recommencé, puis... en tout cas, je pense que par sa parole, elle a me touché, elle a touché bien des gens.
2: Ah oui.
0: Oui, partage, oui. C'est, donc, je ne veux pas dire que ceux qu'on a eus, en plus, là, qui n'ont pas fait des choses merveilleuses là, par la parole, mais c'est une personne bien simple, très simple. Même, j'ai encore des cadeaux qu'elle nous a faits. Elle faisait à chaque année un chemin de croix en bois. Puis moi, elle m'avait donné un crucifix en bois que j'ai encore à côté de moi, mon bureau. Alors, quand je vois ça, je parle à elle. Alors, c'est un exemple frappant, là. Je ne peux pas faire autrement de croire que cette personne-là avait beaucoup de foi. Puis qu'elle me transmet aussi, d'une certaine façon, sa foi, là.
2: Par le silence, par son silence.
0: Exact.
2: Plus par son silence que par ses paroles.
0: Par le silence, oui.
3: Ouais. Je suis certain que nos auditeurs ont probablement des méthodes aussi. Ça peut être par silence ou par des petits mots déjà préparés, puis des interrogations que tu peux lancer à tes enfants. Ou je trouve que pour nos petits-enfants, c'est de les impliquer. Hein?
0: Oui.
3: C'est quoi tu penses de ça? Tu sais, puis peux-tu m'aider à ça? Puis, dans le sens, ils ont besoin d'expérimenter. Nous, on a besoin d'expérimenter la présence de Dieu, mais je pense que les autres ont besoin d'expérimenter un questionnement, je ne sais pas comment je dirais ça, là, mais...
4: C'est puissant, une question. Question, on peut la porter longtemps, puis elle fait son chemin, elle fait son travail, puis ça nous laboure, et puis... Mais le Seigneur, dans tout ça, il nous guide, il donne les lumières en temps voulu.
3: Aller jusqu'à la cognée.
4: Oui. Mais vraiment, ça peut être très puissant. Je dis ça parce que, entre autres, moi, j'ai connu le Seigneur parce que je me posais des questions, il est passé par là. J'étais pas croyante, puis j'étais allée étudier en philosophie, puis je me posais des questions sur le sens de la vie. Puis à force de me poser des questions, et puis finalement, au bout du compte, plus ça allait, plus je m'en posais, au lieu d'avoir des réponses toutes faites.
3: T'avais plus de questions.
4: Ah oui, mais ça faisait son chemin, ça creusait, puis à un moment donné, ben c'est comme si ça allait ouvrir quelque chose en dedans de moi qui était bouché.
3: Mais pour dire, comme...
4: oui, t'existes, t'es vraiment là. Ouais.
3: C'est comme un jardin pour qu'il produise. Il faut le biner, il faut le creuser, il faut le bêcher. Donc, c'est ça. Il faut creuser, puis on découvre davantage, je veux dire, comment Dieu nous aime.
4: Absolument.
2: Ça rejoint la première lecture de Saint Jacques qui disait « Prenez patience, voyez le cultivateur. Ouais. » on a lu ça ce matin. Là. Il attend des fruits précieux de la terre avec patience.
0: Mm-hmm. On va terminer avec un certain partage vous demandant... qu'est-ce que vous souhaiteriez dans les prochains jours, les prochaines semaines, de faire en rapport avec les évangiles, le partage de l'évangile ou autre, partage de votre vie aussi, si c'est possible.
2: Moi, j'ai un petit mot de Gilles Trudel, qui est avec nous d'habitude.
0: Oui.
2: Il m'a envoyé un petit mot pour que je vous le lise. Mm-hmm. Alors, voilà. Mes amis vous ont partagé l'espérance de cette venue de Jésus. Alors, soyez dans la joie. Essayez de ne pas rester seul. Partagez un repas avec vos proches, vos amis, des connaissances. Discutez, riez. Sinon, appelez vos parents vous-même. Appelez-les, appelez vos enfants, appelez vos amis. Gilles Trudel.
3: Merci Gilles.
0: C'est beau, bien pensé. Enfin,
4: il fait bien de le dire, c'est les auditeurs aussi sont nos amis.
2: Oui,
4: on ne les connaît pas encore. Tout. Mais vraiment... On est liés les uns aux autres. C'est un mystère, ça, très, très grand. Le Seigneur nous unit les uns aux autres déjà, ici-bas, puis bien sûr, encore plus au ciel.
0: Mario,
3: on pourrait faire un peu comme Jean, il s'est interrogé. Bien, nous autres aussi, on peut s'interroger. Mm-hmm. Puis, je veux dire, Jésus a révélé, dit, regardez mes actions. Puis les prophéties sont accomplies. Donc, toute la parole de Dieu est très vivante. Puis ça renforce notre foi. Puis nous, on doit partir en mission maintenant pour témoigner.
0: Merci, Mario. Vous êtes?
2: Oui, tantôt, Marisol m'a touchée quand elle a dit « Les questions sont puissantes. » Alors, continuez à vous poser des questions, puis gardez la patience, puis offrez votre fragilité, puis votre pauvreté. Offrez-la au Seigneur. Le Seigneur, il ne demande pas mieux que de l'accueillir puis de la combler, cette pauvreté-là. On est tous pauvres, de toute façon.
4: Tous.
2: Même si des fois, on dit des beaux grands mots, là, nous autres ici, là, à Radio-Galilée, mais on est pauvres aussi, à l'intérieur. Vraiment. Oui. Voilà.

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1: Laudetur Jesus Christus.
2: En Ukraine, la Russie célèbre un nouveau commandant en chef plus d'une semaine après le remaniement de son gouvernement qui a enclenché des manifestations à travers le pays, correspondant sur place. En Turquie, le principal parti d'opposition, le CHP, se fissure à moins de 2 ans de la prochaine élection présidentielle. Les jeunes Français de moins de 15 ans seront privés de réseaux sociaux. La loi a été définitivement adoptée par le Parlement et entrera en vigueur dès septembre. L'Alliance contre le narcotrafic du bouclier des Amériques compte un nouveau membre. La Colombie annonce l'ouverture d'un bureau à Medellin et son ralliement aux 16 alliés de Washington.
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2: Bonjour. En Ukraine, la Russie s'est fait entendre. Le pays a un nouveau commandant en chef. Volodymyr Zelensky a annoncé hier soir, plus d'une semaine après avoir remanié son gouvernement, ce qui avait enclenché des manifestations à travers le pays. Les contestataires réclamaient le départ du nouveau ministre de la Défense, regrettant l'ancien. C'est finalement Mykhailo Drapaty qui remporte le choix du peuple, comme nous l'explique notre correspondante Emmanuelle Chaz, que l'on retrouve à Kiev.
4: Mykhailo Drapaty est l'homme de guerre que les manifestants souhaitaient voir au poste à la place d'Oleksandr Syrsky, dont ils réclamaient le départ, car selon eux, sa stratégie était dépassée et il ne respectait pas l'avis de ses hommes. Et les premiers mots du nouveau commandant en chef ont été adressés au peuple. « Je travaillerai de façon responsable, avec concentration et respect pour ceux qui défendent le pays. » Mykhailo Drapaty, lui, est un héros de l'Ukraine, très respecté pour ses faits d'armes. Il s'est notamment illustré en 2014 pendant la bataille de Mariupol en libérant des otages dans une opération spectaculaire. Et depuis 2022, il a occupé plusieurs postes de haut commandement. Il est vu comme un réformateur ayant à cœur d'éliminer la corruption au sein de l'armée. Et il était sorti de la réserve d'usage ces derniers jours pour soutenir Mykhailo Fedorov en disant que si le ministre devait travailler en dépit du système et non pas grâce à lui, cela signifiait que le système devait changer. En nommant Mykhailo Drapaty, Volodymyr Zelensky a accéder à l'une des requêtes du peuple. Le président a précisé avoir offert un poste d'importance à Mykhailo Fedorov, mais ce dernier n'a pas encore commenté à ce sujet. Les manifestants, eux, réclament toujours son retour à la défense. Emmanuel Chaz, Kiev, RFI pour Radio Vatican.
2: Ce nouveau commandement en chef de l'armée ukrainienne ne changera pas la situation sur le front, a affirmé le Kremlin en assurant que l'armée russe allait continuer son avancée. Le chef de la diplomatie russe annonce qu'il va rencontrer demain son homologue états-unien à Manille, aux Philippines. L'échange sera centré sur les conflits en Ukraine et au Moyen-Orient. En Turquie, une scission du principal parti d'opposition, le CHP, le Parti Républicain du Peuple, pourrait rebattre les cartes de la vie politique et ce, à moins de 2 ans des prochaines élections présidentielles. Özgür Özel, le dirigeant du CHP récemment évincé par la justice, a annoncé ce mardi qu'il allait créer un nouveau mouvement. Son ambition, devenir le premier parti de Turquie, celui qui battra dans les urnes le président Recep Tayyip Erdogan. Correspondance à Ankara, Danan Lower.
5: Dès l'entrée de Özgür Özel dans la salle du CHP au Parlement, le ton est donné.
6: Chaque fin est un commencement.
5: Élu en 2023 à la tête du principal parti d'opposition turc, destitué de son fauteuil par un tribunal en mai, Özgür Özel prononce son dernier discours à la tribune du CHP.
6: Je suis devant vous avec la tristesse d'un adieu dont le moment est venu. Nous sommes à un tournant historique. Nous créons notre nouveau parti avec nos députés choisis par le peuple.
5: Dans la salle, environ 80 des 135 députés du CHP l'applaudissent. Une façon de montrer que la majorité de ses élus rejette la décision qui a annulé la primaire de 2023 et remplacé Özgür Özel par son rival vaincu Kemal Kılıçdaroğlu. Une décision que Özgür Özel qualifie de manœuvre du président Erdogan. Le nouveau parti qui devrait naître officiellement dans les prochains jours n'a pas encore de nom, mais un objectif.

0: clair, acquérir le statut de principale force d'opposition, puis s'imposer au prochain scrutin. Mais l'impasse dans laquelle se trouve le CHP pousse Özgürözel à un pari risqué, car cette scission pourrait fragmenter davantage l'opposition turque. Özgürözel veut croire que la base du CHP et une partie des électeurs du reste de l'opposition le suivront dans ce nouvel élan politique. À Ankara, dans l'Loire pour Radio Vatican.
1: Pas de réseaux sociaux avant 15 ans, c'est ce que le Parlement français a définitivement adopté hier soir. La loi doit entrer en vigueur le 1er septembre pour les nouveaux comptes et le 1er janvier 2027 pour les comptes déjà ouverts. La France est seulement le deuxième pays au monde à prendre une telle mesure. En décembre dernier, l'Australie l'avait précédé en interdisant les réseaux sociaux aux moins de 16 ans. Les explications de Marie-Christine Bonzon.
2: Le texte a été approuvé par le Sénat à la quasi-unanimité, puis par l'Assemblée nationale à une très large majorité. Emmanuel Macron, qui a voulu cette nouvelle loi, salue une avancée majeure dans une vidéo qu'il a publiée sur les réseaux sociaux. Le président estime, et je cite, que la France ouvre la voie en Europe pour la protection de nos enfants et de nos adolescents. Le texte interdit l'accès des moins de 15 ans aux réseaux sociaux. Il interdit aussi le téléphone portable au lycée, comme c'est déjà le cas dans les écoles et les collèges. Si la France insoumise de Jean-Luc Mélenchon a voté contre le texte en le jugeant liberticide, les députés d'autres partis qui ont voté pour ont tout de même souligné les incertitudes autour de la mise en œuvre de la nouvelle loi. En effet, l'interdiction des réseaux sociaux aux moins de 15 ans repose sur un système de vérification de l'âge qui devra être mis en place par les plateformes sur la base du volontariat. Par ailleurs, la loi ne prévoit pas de sanctions. Enfin, elle n'énumère pas expressément l'identité des réseaux sociaux concernés. Les députés socialistes ont d'ailleurs annoncé qu'ils vont saisir le Conseil constitutionnel. Marie-Christine Bronzon pour Radio Vatican.
1: En France encore, 5 ONG saisissent le Conseil d'État pour enjoindre le gouvernement d'empêcher les entreprises de travailler dans les colonies israéliennes. Selon ces ONG, la France n'a pas traduit ses obligations de la Cour internationale de justice de prendre des mesures contre les échanges commerciaux et les investissements qui aident au maintien de cette occupation illicite. De l'autre côté de l'Atlantique, la lutte transnationale contre le narcotrafic s'organise. Le président colombien a annoncé l'ouverture à Medellín d'un bureau du bouclier des Amériques. Cette union pour lutter contre le trafic qui réunit 16 alliés de Washington comme l'Argentine, l'Équateur ou le Salvador. Abelardo de la Estrella, qui sera investi en août, a été élu sur une ligne très dure vis-à-vis des narcotrafiquants. Mais l'efficacité de ce bureau laisse dubitatif les experts. Explication de l'économiste Jean-Louis Martin, chercheur associé sur l'Amérique latine à l'IFRI.
3: Ça va être extrêmement compliqué, bureau du bouclier des Amériques ou pas, parce que, si vous voulez, vis-à-vis des groupes de narcos, il y avait deux solutions, soit négocier, c'est ce qu'a essayé Petro, ça ne marche pas parce qu'il n'y a rien à négocier avec ces gens, qui n'ont plus absolument rien de politique. Aujourd'hui, ce sont des groupes de gangsters qui ne visent qu'à un contrôle territorial pour faire leurs petites affaires. Il n'y a rien à négocier avec eux. Mais bon, de toute façon, de la Espirilla a dit que lui, il ne va pas négocier, il va cogner, il va faire comme Bukele au Salvador. Ça ne va pas marcher non plus, parce que le Salvador, ça fait 20 ou 21 000 km². La Colombie, ça fait 1 100 000 km². C'est deux fois la taille de la France. C'est essentiellement des forêts et des montagnes. Et pour attraper tous ces gangsters, ça va être assez compliqué. Il va certainement renforcer l'armée, il va avoir une politique beaucoup plus dure, mais ça ne va pas résoudre le problème. Tant qu'il y aura une demande, il y aura une production parce que le terrain, le climat s'y prête. Et ça va continuer.
1: L'économiste Jean-Louis Martin, chercheur associé sur l'Amérique latine à l'IFRI. Le président vénézuélien déchu, de retour au tribunal à New York, Nicolas Maduro doit comparaître aujourd'hui. L'ex-chef d'État est poursuivi pour trafic de drogue. Depuis sa spectaculaire capture par les États-Unis au début de l'année à Caracas, il nie les faits qui lui sont reprochés et se présente comme un prisonnier de guerre. Et enfin, un mot du pape en cette période de congés estivaux. Dans le mensuel Piazza San Pedro, le pape a répondu à la question « Comment vivre sa foi pendant les vacances ?» Léon XIV propose de vivre ce temps comme un cheminement spirituel et exhorte à faire l'expérience de la fraternité et de la communion. Il invite à profiter des vacances pour s'éduquer à la sobriété en évitant les excès et le gaspillage, le matérialisme et le consumérisme. Et avant de clôturer ce journal, une proposition pour vous, chers auditeurs. Nous aimerions mieux vous connaître, vous qui écoutez Radio Vatican. Pourquoi ou qui êtes-vous? Et pourquoi nous écoutez-vous? N'hésitez pas à nous écrire, nous serons ravis de vous lire. C'est à l'adresse français@vaticannews.va. Je répète, français@vaticannews.va. Et c'est la fin de notre journal. Merci pour votre écoute, merci pour votre fidélité. Prochain rendez-vous avec l'actualité en français, ce sera demain à 8h. Ce sera avec Jean-Charles Puzolu. D'ici là, retrouvez toutes nos actualités sur notre site vaticannews.va. Je vous souhaite à tous, à toutes, une très bonne journée.

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Il ne se passe pas un jour sans que nous entendions parler de l'intelligence artificielle. En effet, elle est devenue omniprésente et imprègne de nombreux aspects de la vie humaine. Mais de quoi s'agit-il exactement? L'IA que l'on retrouve partout peut être définie comme un système technologique qui, de manière autonome ou partiellement autonome, traite de grandes quantités de données liées aux activités humaines, à l'aide d'un algorithme, une suite d'instructions conçues pour résoudre un problème ou accomplir une tâche spécifique, afin de générer du contenu ou de prendre des décisions, de formuler des recommandations ou de faire des prédictions. Elle est surtout très efficace pour identifier les tendances dans de grands ensembles de données. Nous rencontrons ce type d'IA lorsque nous parcourons les réseaux sociaux et que nous recevons des recommandations de contenus sporadiques basés sur notre comportement en ligne, la musique que nous écoutons, les choses que nous achetons. Un jour, ma fille, qui a maintenant 10 ans, m'a demandé de rechercher, et je cite, « les bébés animaux les plus mignons de la planète ». Et je l'ai fait. Cependant, il y avait des conséquences. Pendant un certain temps, voire quelques mois, mes réseaux sociaux ont été inondés de vidéos de chiots et de chatons. Merci, IA. Mais l'IA va bien au-delà de ces applications plutôt banales. Elle est utilisée dans l'éducation et le développement des cours, l'urbanisme, le contexte militaire pour surveiller les menaces ou les zones frontalières à l'aide de drones équipés d'IA, par exemple, l'économie, les ressources humaines, pour aider à lutter contre la crise écologique en détectant et même en prédisant, par exemple, les risques de déforestation. Son application dans le domaine du diagnostic médical est tout simplement remarquable. Un nombre considérable de scans sont soumis à des systèmes alimentés par l'IA afin qu'ils puissent apprendre, puis je mets ce mot entre guillemets, à diagnostiquer correctement certaines maladies. Pour l'Église, la technologie doit avoir à cœur le bien des êtres humains et de notre maison commune. Il est important de nous rappeler que la technologie est un outil, un instrument destiné à assister et non pas remplacer, servir et aider l'humanité et le monde dans lequel nous vivons. L'Église met en garde contre le risque évident que la technologie devienne plus importante que les personnes qui l'utilisent. La technologie doit être l'expression d'une gestion responsable et d'un service. Elle doit contribuer à un progrès authentique, c'est-à-dire un progrès qui conduira les êtres humains à exercer une solidarité plus large, ce qui, je l'admets, est une définition très différente de celle que nous utilisons dans les sciences. Elle doit respecter la dignité inhérente aux êtres humains et à tous les environnements naturels. Et elle doit reconnaître la délicate complexité des écosystèmes et les interdépendances qui s'y manifestent. Je m'intéresse particulièrement à l'impact de l'IA sur les relations humaines. Je pourrais m'étendre longuement ici sur la manière dont l'IA générative modifie la relation professeur-étudiant, mais je laisserai ce sujet pour une autre fois. À titre d'exemple, penchons-nous un instant sur la création de robots « compagnons », encore je mets le mot « compagnon » entre guillemets, ou les robots « sociaux » alimentés par l'IA pour lutter contre l'isolement des personnes âgées. Les bioéthiciens, les bioéthiciennes se posent ici des questions importantes. Est-ce la bonne voie à suivre? N'est-ce pas simplement une manière d'abandonner notre responsabilité humaine envers les autres? Les robots peuvent-ils être des compagnons? Peuvent-ils être des aidants? Qui devrait être tenu responsable si le robot compagnon fait ou recommande quelque chose de mal? Et si la littérature montre que les robots sociaux peuvent contribuer à réduire l'agitation et le stress, en particulier chez les personnes souffrant de certains troubles cognitifs, tout cela ne repose-t-il pas sur un certain degré de tromperie, en amenant le patient à croire que le robot est réel? Est-ce que cela est acceptable s'il y a des avantages? En passant, en bioéthique, nous appelons cela une tromperie bienveillante. Est-ce qu'on peut vraiment parler d'une tromperie bienveillante?
Ici, les réflexions théologiques sur ce que nous devons rechercher dans l'accompagnement des autres, dans le ministère de la présence aux autres, comme l'appelle l'Église anglicane du Canada, élargissent les discussions sur les avantages et les limites de l'utilisation de ce type de machine alimentée par l'IA. Cela nous invite également à revoir ce que nous entendons par les mots comme « soin » et « accompagnement ». Je m'intéresse également à l'utilisation de l'IA pour développer des avatars ou des représentations informatiques des personnes décédées, qui sont imprégnées de souvenirs enregistrés au cours de la vie de la personne en question et programmées pour imiter le discours de l'être cher afin d'aider les personnes endeuillées. Autrement dit, après le décès de votre proche, vous pouvez allumer votre ordinateur et avoir une conversation, encore un mot que je mets entre guillemets, avec un avatar en ligne qui lui ressemble. Et c'est la bonne façon de faire son deuil? Dans sa lettre encyclique Caritas in Veritate, le pape Benoît XVI dit que la technologie n'est jamais simplement de la technologie. Elle révèle l'être humain et les aspirations de l'humanité au développement. Elle exprime la tension intérieure qui pousse les humains à surmonter progressivement nos limites matérielles. L'IA a un potentiel énorme et accomplit déjà des choses extraordinaires. Cependant, malgré son évolution rapide, nous pouvons à peine nous arrêter pour nous demander si ce que nous produisons est bon pour l'humanité et notre maison commune. Autrement dit, le fait qu'une chose soit techniquement possible signifie-t-il que nous devrions la réaliser?

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Béni sois-tu, Seigneur Père, ton amour est comme un feu. Ce feu par lequel tu te révèles à Moïse au buisson ardent. Ce feu qui ne se consume pas. Toi qui révèles ton nom à Moïse en lui disant « Je suis celui qui serai ». Béni sois-tu, Père, pour ce feu qui est venu allumer Jésus ton Fils. Je suis venu allumer un feu sur la terre. Et béni sois-tu pour ce feu qui ne cesse de nous brûler par la Pentecôte, cette présence de l'Esprit-Saint qui sans cesse nous illumine et nous réchauffe. Marie, toi, la servante du Seigneur, toi qui ouvres ton cœur à ce feu d'amour, fais que nous puissions nous aussi comme toi nous ouvrir à la tendresse de Dieu.

Au nom du Père et du Fils et du Saint-Esprit, Amen. Premier mystère glorieux, la résurrection de Jésus à Jérusalem. Tout semblait terminé, fini. Et pourtant, ce matin, Marie-Madeleine se rend de bonne heure au tombeau. Et la pierre a été roulée. Elle découvre, par la voix de l'ange, qu'il est vivant, qu'il est ressuscité. Oui, Seigneur, que ta résurrection nous ouvre à la vie. Marie, toi, la toute présente au mystère de ton Fils, apprends-nous à regarder toujours plus loin, à savoir que Jésus ouvre tout ce qui nous semblait fermé, définitivement. Notre Père qui es aux cieux, que ton nom soit sanctifié, que ton règne vienne, que ta volonté soit faite sur la terre comme au ciel. Donne-nous aujourd'hui notre pain de ce jour. Pardonne-nous nos offenses, comme nous pardonnons aussi à ceux qui nous ont offensés. Et ne nous laisse pas entrer en tentation, mais délivre-nous du mal. Amen. Je te salue, Marie, pleine de grâce. Le Seigneur est avec toi. Tu es bénie entre toutes les femmes, et Jésus, le fruit de tes entrailles, est béni. Sainte Marie, Mère de Dieu, prie pour nous pécheurs, maintenant et à l'heure de notre mort. Amen. Je te salue, Marie, pleine de grâce. Le Seigneur est avec toi. Tu es bénie entre toutes les femmes, et Jésus, le fruit de tes entrailles, est béni. Sainte Marie, Mère de Dieu, prie pour nous pécheurs, maintenant et à l'heure de notre mort. Amen. Je te salue, Marie, pleine de grâce. Le Seigneur est avec toi. Tu es bénie entre toutes les femmes, et Jésus, le fruit de tes entrailles, est béni. Sainte Marie, Mère de Dieu, prie pour nous pécheurs, maintenant et à l'heure de notre mort. Amen. Je te salue, Marie, pleine de grâce. Le Seigneur est avec toi. Tu es bénie entre toutes les femmes, et Jésus, le fruit de tes entrailles, est béni. Sainte Marie, Mère de Dieu, prie pour nous pécheurs, maintenant et à l'heure de notre mort. Amen. Je te salue, Marie, pleine de grâce. Le Seigneur est avec toi. Tu es bénie entre toutes les femmes, et Jésus, le fruit de tes entrailles, est béni. Sainte Marie, Mère de Dieu, prie pour nous pécheurs, maintenant et à l'heure de notre mort. Amen. Je te salue, Marie, pleine de grâce. Le Seigneur est avec toi. Tu es bénie entre toutes les femmes, et Jésus, le fruit de tes entrailles, est béni. Sainte Marie, Mère de Dieu, prie pour nous, pécheurs, maintenant et à l'heure de notre mort. Amen. Je te salue, Marie, pleine de grâce. Le Seigneur est avec toi. Tu es bénie entre toutes les femmes, et Jésus, le fruit de tes entrailles, est béni. Sainte Marie, Mère de Dieu, prie pour nous, pécheurs, maintenant et à l'heure de notre mort. Amen. Je te salue, Marie, pleine de grâce. Le Seigneur est avec toi. Tu es bénie entre toutes les femmes, et Jésus, le fruit de tes entrailles, est béni. Sainte Marie, Mère de Dieu, prie pour nous, pécheurs, maintenant et à l'heure de notre mort. Amen. Je te salue, Marie, pleine de grâce. Le Seigneur est avec toi. Tu es bénie entre toutes les femmes, et Jésus, le fruit de tes entrailles, est béni. Sainte Marie, Mère de Dieu, prie pour nous pécheurs, maintenant et à l'heure de notre mort. Amen. Je te salue, Marie, pleine de grâce. Le Seigneur est avec toi. Tu es bénie entre toutes les femmes, et Jésus, le fruit de tes entrailles, est béni. Sainte Marie, Mère de Dieu, prie pour nous pécheurs, maintenant et à l'heure de notre mort. Amen. Gloire au Père et au Fils et au Saint-Esprit. Ô Dieu qui est, qui était et qui vient, pour les siècles des siècles. Amen. Deuxième mystère glorieux, l'ascension de Jésus. Jésus, dont la vie est accomplie, monte vers le Père, et qui est notre Père.
mais il nous laisse la responsabilité d'étendre partout le règne de Dieu, le règne du Père. Marie, toi qui avec les apôtres participes à l'extension du règne de Dieu, viens nous aider à nous offrir, à donner, à nous livrer à la manière de Jésus, pour que l'Évangile soit la manière d'être et de vivre de toute l'humanité. Notre Père qui es aux cieux, que ton nom soit sanctifié, que ton règne vienne, que ta volonté soit faite sur la terre comme au ciel. Donne-nous aujourd'hui notre pain de ce jour. Pardonne-nous nos offenses, comme nous pardonnons aussi à ceux qui nous ont offensés. Et ne nous laisse pas entrer en tentation, mais délivre-nous du mal. Amen. Je te salue, Marie, pleine de grâce. Le Seigneur est avec toi. Tu es bénie entre toutes les femmes, et Jésus, le fruit de tes entrailles, est béni. Sainte Marie, Mère de Dieu, prie pour nous pécheurs, maintenant et à l'heure de notre mort. Amen. Je te salue, Marie, pleine de grâce. Le Seigneur est avec toi. Tu es bénie entre toutes les femmes, et Jésus, le fruit de tes entrailles, est béni. Sainte Marie, Mère de Dieu, prie pour nous pécheurs, maintenant et à l'heure de notre mort. Amen. Je te salue, Marie, pleine de grâce. Le Seigneur est avec toi. Tu es bénie entre toutes les femmes, et Jésus, le fruit de tes entrailles, est béni. Sainte Marie, Mère de Dieu, prie pour nous pécheurs, maintenant et à l'heure de notre mort. Amen. Je te salue, Marie, pleine de grâce. Le Seigneur est avec toi. Tu es bénie entre toutes les femmes, et Jésus, le fruit de tes entrailles, est béni. Sainte Marie, Mère de Dieu, prie pour nous pécheurs, maintenant et à l'heure de notre mort. Amen. Je te salue, Marie, pleine de grâce. Le Seigneur est avec toi. Tu es bénie entre toutes les femmes, et Jésus, le fruit de tes entrailles, est béni. Sainte Marie, Mère de Dieu, prie pour nous pécheurs, maintenant et à l'heure de notre mort. Amen. Je te salue, Marie, pleine de grâce. Le Seigneur est avec toi. Tu es bénie entre toutes les femmes, et Jésus, le fruit de tes entrailles, est béni. Sainte Marie, Mère de Dieu, prie pour nous pécheurs, maintenant et à l'heure de notre mort. Amen. Je te salue, Marie, pleine de grâce. Le Seigneur est avec toi. Tu es bénie entre toutes les femmes, et Jésus, le fruit de tes entrailles, est béni. Sainte Marie, Mère de Dieu, prie pour nous pécheurs, maintenant et à l'heure de notre mort. Amen. Je te salue, Marie, pleine de grâce. Le Seigneur est avec toi. Tu es bénie entre toutes les femmes, et Jésus, le fruit de tes entrailles, est béni. Sainte Marie, Mère de Dieu, prie pour nous pécheurs, maintenant et à l'heure de notre mort. Amen. Je te salue, Marie, pleine de grâce. Le Seigneur est avec toi. Tu es bénie entre toutes les femmes, et Jésus, le fruit de tes entrailles, est béni. Sainte Marie, Mère de Dieu, prie pour nous pécheurs, maintenant et à l'heure de notre mort. Amen. Je te salue, Marie, pleine de grâce. Le Seigneur est avec toi. Tu es bénie entre toutes les femmes, et Jésus, le fruit de tes entrailles, est béni. Sainte Marie, Mère de Dieu, prie pour nous pécheurs, maintenant et à l'heure de notre mort. Amen. Gloire au Père, et au Fils, et au Saint-Esprit, au Dieu qui est, qui était et qui vient, pour les siècles des siècles. Amen.

Troisième mystère glorieux, la descente du Saint-Esprit sur les apôtres et sur Marie. Dans cette salle où la crainte prédomine, le cœur des apôtres de Jésus sont inquiets. Ils prient avec Marie. Et voilà qu'un vent pousse l'Esprit Saint. Et des langues de feu apparaissent sur la tête des apôtres et de Marie, qui symbolisent cette puissance qui les envahit et qui les fait passer de la peur, de la crainte, à l'audace et au courage. Marie, toi la mère de l'Église, aide-nous courageusement à avancer toujours dans la confiance. Notre Père qui es aux cieux, que ton nom soit sanctifié, que ton règne vienne, que ta volonté soit faite sur la terre comme au ciel. Donne-nous aujourd'hui notre pain de ce jour. Pardonne-nous nos offenses comme nous pardonnons aussi à ceux qui nous ont offensés. Et ne nous laisse pas entrer en tentation, mais délivre-nous du mal. Amen. Je te salue Marie, pleine de grâce. Le Seigneur est avec toi. Tu es bénie entre toutes les femmes. Et Jésus, le fruit de tes entrailles, est béni. Sainte Marie, Mère de Dieu, prie pour nous, pécheurs, maintenant et à l'heure de notre mort. Amen. Je te salue, Marie, pleine de grâce. Le Seigneur est avec toi. Tu es bénie entre toutes les femmes, et Jésus, le fruit de tes entrailles, est béni. Sainte Marie, Mère de Dieu, prie pour nous, pécheurs, maintenant et à l'heure de notre mort. Amen. Je te salue, Marie, pleine de grâce. Le Seigneur est avec toi. Tu es bénie entre toutes les femmes, et Jésus, le fruit de tes entrailles, est béni. Sainte Marie, Mère de Dieu, prie pour nous, pécheurs, maintenant et à l'heure de notre mort. Amen. Je te salue, Marie, pleine de grâce. Le Seigneur est avec toi. Tu es bénie entre toutes les femmes, et Jésus, le fruit de tes entrailles, est béni. Sainte Marie, Mère de Dieu, prie pour nous pécheurs, maintenant et à l'heure de notre mort. Amen. Je te salue Marie, pleine de grâce, le Seigneur est avec toi. Tu es bénie entre toutes les femmes et Jésus, le fruit de tes entrailles, est béni. Sainte Marie, Mère de Dieu, prie pour nous pécheurs, maintenant et à l'heure de notre mort. Amen. Je te salue Marie, pleine de grâce, le Seigneur est avec toi. Tu es bénie entre toutes les femmes, et Jésus, le fruit de tes entrailles, est béni. Sainte Marie, Mère de Dieu, prie pour nous pécheurs, maintenant et à l'heure de notre mort. Amen. Je te salue, Marie, pleine de grâce. Le Seigneur est avec toi. Tu es bénie entre toutes les femmes, et Jésus, le fruit de tes entrailles, est béni. Sainte Marie, Mère de Dieu, prie pour nous pécheurs, maintenant et à l'heure de notre mort. Amen. Je te salue Marie, pleine de grâce, le Seigneur est avec toi. Tu es bénie entre toutes les femmes, et Jésus, le fruit de tes entrailles, est béni. Sainte Marie, Mère de Dieu, prie pour nous pécheurs, maintenant et à l'heure de notre mort. Amen. Je te salue Marie, pleine de grâce, le Seigneur est avec toi. Tu es bénie entre toutes les femmes, et Jésus, le fruit de tes entrailles, est béni. Sainte Marie, Mère de Dieu, prie pour nous, pécheurs, maintenant et à l'heure de notre mort. Amen. Je te salue, Marie, pleine de grâce, le Seigneur est avec toi. Tu es bénie entre toutes les femmes, et Jésus, le fruit de tes entrailles, est béni. Sainte Marie, Mère de Dieu, prie pour nous, pécheurs, maintenant et à l'heure de notre mort. Amen. Gloire au Père et au Fils et au Saint-Esprit, au Dieu qui est, qui était et qui vient, pour les siècles des siècles. Amen. Quatrième mystère glorieux, l'Assomption de Marie au ciel. Marie, tu es enveloppée de la promesse du Père, une promesse de vie éternelle. Tu es enveloppée de cette parole de Jésus qui a dit « Je suis venu pour que vous ayez la vie et que vous l'ayez en abondance. » Cette abondance, elle éclate
dans ton assomption, toi qui montes vers le Père avec ton corps et ton âme. Oui, Marie, redis-nous à quoi nous sommes appelés. Notre Père qui es aux cieux, que ton nom soit sanctifié, que ton règne vienne, que ta volonté soit faite sur la terre comme au ciel. Donne-nous aujourd'hui notre pain de ce jour, pardonne-nous nos offenses comme nous pardonnons aussi à ceux qui nous ont offensés. Et ne nous laisse pas entrer en tentation, mais délivre-nous du mal. Amen. Je te salue, Marie pleine de grâce, le Seigneur est avec toi. Tu es bénie entre toutes les femmes et Jésus, le fruit de tes entrailles, est béni. Sainte Marie, Mère de Dieu, prie pour nous pécheurs, maintenant et à l'heure de notre mort. Amen. Je te salue, Marie, pleine de grâce, le Seigneur est avec toi. Tu es bénie entre toutes les femmes, et Jésus, le fruit de tes entrailles, est béni. Sainte Marie, Mère de Dieu, prie pour nous pécheurs, maintenant et à l'heure de notre mort. Amen. Je te salue, Marie, pleine de grâce, le Seigneur est avec toi. Tu es bénie entre toutes les femmes, et Jésus, le fruit de tes entrailles, est béni. Sainte Marie, Mère de Dieu, prie pour nous pécheurs, maintenant et à l'heure de notre mort. Amen. Je te salue, Marie, pleine de grâce, le Seigneur est avec toi. Tu es bénie entre toutes les femmes, et Jésus, le fruit de tes entrailles, est béni. Sainte Marie, Mère de Dieu, prie pour nous pécheurs, maintenant et à l'heure de notre mort. Amen. Je te salue, Marie, pleine de grâce. Le Seigneur est avec toi. Tu es bénie entre toutes les femmes, et Jésus, le fruit de tes entrailles, est béni. Sainte Marie, Mère de Dieu, prie pour nous pécheurs, maintenant et à l'heure de notre mort. Amen. Je te salue, Marie, pleine de grâce. Le Seigneur est avec toi. Tu es bénie entre toutes les femmes, et Jésus, le fruit de tes entrailles, est béni. Sainte Marie, Mère de Dieu, prie pour nous pécheurs, maintenant et à l'heure de notre mort. Amen. Je te salue, Marie, pleine de grâce. Le Seigneur est avec toi. Tu es bénie entre toutes les femmes, et Jésus, le fruit de tes entrailles, est béni. Sainte Marie, Mère de Dieu, prie pour nous pécheurs, maintenant et à l'heure de notre mort. Amen. Je te salue, Marie, pleine de grâce. Le Seigneur est avec toi. Tu es bénie entre toutes les femmes, et Jésus, le fruit de tes entrailles, est béni. Sainte Marie, Mère de Dieu, prie pour nous pécheurs, maintenant et à l'heure de notre mort. Amen. Je te salue, Marie, pleine de grâce. Le Seigneur est avec toi. Tu es bénie entre toutes les femmes, et Jésus, le fruit de tes entrailles, est béni. Sainte Marie, Mère de Dieu, prie pour nous pécheurs, maintenant et à l'heure de notre mort. Amen. Je te salue, Marie, pleine de grâce, le Seigneur est avec toi. Tu es bénie entre toutes les femmes, et Jésus, le fruit de tes entrailles, est béni. Sainte Marie, Mère de Dieu, prie pour nous pécheurs, maintenant et à l'heure de notre mort. Amen. Gloire au Père et au Fils et au Saint-Esprit, au Dieu qui est, qui était et qui vient, pour les siècles des siècles. Amen.

Cinquième mystère glorieux, le couronnement de Marie. Marie est couronnée. Elle est la reine de l'amour, de la paix. Elle est couronnée par son service. Servante du Seigneur, servante de Jésus son Fils, servante de chacun de ses enfants, de ses filles et de ses fils. Marie continue de nous servir, d'être cette mère attentive à tous les besoins de tes enfants sur la terre, toi qui es couronnée dans le ciel par Dieu, mais pour nous aussi. Notre Père qui es aux cieux, que ton nom soit sanctifié, que ton règne vienne, que ta volonté soit faite sur la terre comme au ciel. Donne-nous aujourd'hui notre pain de ce jour. Pardonne-nous nos offenses, comme nous pardonnons aussi à ceux qui nous ont offensés. Et ne nous laisse pas entrer en tentation, mais délivre-nous du mal. Amen. Je te salue, Marie, pleine de grâce. Le Seigneur est avec toi. Tu es bénie entre toutes les femmes, et Jésus, le fruit de tes entrailles, est béni. Sainte Marie, Mère de Dieu, prie pour nous, pécheurs, maintenant et à l'heure de notre mort. Amen. Je te salue, Marie, pleine de grâce. Le Seigneur est avec toi. Tu es bénie entre toutes les femmes, et Jésus, le fruit de tes entrailles, est béni. Sainte Marie, Mère de Dieu, prie pour nous, pécheurs, maintenant et à l'heure de notre mort. Amen. Je te salue, Marie, pleine de grâce. Le Seigneur est avec toi. Tu es bénie entre toutes les femmes, et Jésus, le fruit de tes entrailles, est béni. Sainte Marie, Mère de Dieu, prie pour nous, pécheurs, maintenant et à l'heure de notre mort. Amen. Je te salue, Marie, pleine de grâce. Le Seigneur est avec toi. Tu es bénie entre toutes les femmes, et Jésus, le fruit de tes entrailles, est béni. Sainte Marie, Mère de Dieu, prie pour nous, pécheurs, maintenant et à l'heure de notre mort. Amen. Je te salue, Marie, pleine de grâce. Le Seigneur est avec toi. Tu es bénie entre toutes les femmes, et Jésus, le fruit de tes entrailles, est béni. Sainte Marie, Mère de Dieu, prie pour nous, pécheurs, maintenant et à l'heure de notre mort. Amen. Je te salue, Marie, pleine de grâce. Le Seigneur est avec toi. Tu es bénie entre toutes les femmes, et Jésus, le fruit de tes entrailles, est béni. Sainte Marie, Mère de Dieu, prie pour nous, pécheurs, maintenant et à l'heure de notre mort. Amen. Je te salue, Marie, pleine de grâce, le Seigneur est avec toi. Tu es bénie entre toutes les femmes, et Jésus, le fruit de tes entrailles, est béni. Sainte Marie, Mère de Dieu, prie pour nous, pécheurs, maintenant et à l'heure de notre mort. Amen. Je te salue, Marie, pleine de grâce, le Seigneur est avec toi. Tu es bénie entre toutes les femmes, et Jésus, le fruit de tes entrailles, est béni. Sainte Marie, Mère de Dieu, prie pour nous, pécheurs, maintenant et à l'heure de notre mort. Amen. Je te salue, Marie, pleine de grâce. Le Seigneur est avec toi. Tu es bénie entre toutes les femmes, et Jésus, le fruit de tes entrailles, est béni. Sainte Marie, Mère de Dieu, prie pour nous, pécheurs, maintenant et à l'heure de notre mort. Amen. Je te salue, Marie, pleine de grâce. Le Seigneur est avec toi. Tu es bénie entre toutes les femmes, et Jésus, le fruit de tes entrailles, est béni. Sainte Marie, Mère de Dieu, prie pour nous, pécheurs, maintenant et à l'heure de notre mort. Amen. Gloire au Père, et au Fils, et au Saint-Esprit, au Dieu qui est, qui était et qui vient, pour les siècles des siècles. Amen.

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Évangile de Jésus-Christ selon saint Jean, chapitre 20, versets 1, 11 à 18. Après la mort de Jésus, le premier jour de la semaine, Marie-Madeleine se rend au tombeau de grand matin, alors qu'il fait encore sombre. Elle voit que la pierre a été enlevée. Elle restait là dehors, à pleurer devant le tombeau. Elle se penche vers l'intérieur, tout en larmes, et, à l'endroit où le corps de Jésus avait été déposé, elle aperçoit deux anges vêtus de blanc, assis l'un à la tête et l'autre aux pieds, et lui demande « Femme, pourquoi pleures-tu ? » Elle leur répond « On a enlevé le Seigneur mon maître, et je ne sais pas où on l'a mis. » Tout en disant cela, elle se retourne et aperçoit Jésus qui était là, mais elle ne savait pas que c'était lui. Jésus lui demande « Femme, pourquoi pleures-tu ? Qui cherches-tu ? » Le prenant pour le gardien lui répond « Si c'est toi qui l'as emporté, dis-moi où tu l'as mis, et moi j'irai le reprendre. » Jésus lui dit alors « Marie. » Elle se tourne vers lui et lui dit « Rabboni, ce qui veut dire « maître » dans la langue des Juifs. Jésus reprend « Cesse de me tenir, je ne suis pas encore monté vers le Père. Va plutôt trouver mes frères pour leur dire que je monte vers mon Père et votre Père, vers mon Dieu et votre Dieu. » Marie-Madeleine s'en va donc annoncer aux disciples « J'ai vu le Seigneur et voilà ce qu'il m'a dit.

de belles indications dans ce texte de Saint Jean. Cette référence au grand matin, mais il fait encore sombre. Les ténèbres sont encore, et c'est probablement entre 3 et 4 heures du matin que ces femmes se lèvent à la hâte pour retourner à ce sépulcre où elles ont vu, mais de leurs yeux vu, ce Jésus mort. Et c'est ce qui explique les larmes. On pleure beaucoup dans cet évangile, et même l'expression dit, hein, pleurer comme une madeleine. Elle pleure tout le temps. Elle est toujours en train de pleurer. Probablement qu'elle a commencé à pleurer au moment de la passion. Au moment de la mort du Christ, elle pleure. Elle pleure profondément. Elle n'a probablement pas dormi les nuits qui ont suivi. Elle pleure. Alors donc, c'est dans cet état qu'elle arrive au tombeau et la stupéfaction. La pierre a été roulée. Et un peu plus tard, puisque le récit que je viens de lire détache la venue de Simon-Pierre avec Jean, et là on retrouve un peu plus tard Marie-Madeleine, elle n'est jamais entrée dans le tombeau, elle est toujours restée dehors, elle est de l'extérieur, elle n'entre pas, elle reste dans ses larmes, elle reste dans sa peine, elle le voit ce tombeau, elle se penche, elle n'entre pas mais elle se penche, donc elle l'effleure d'une certaine façon. Elle est trop prise par le mystère de la mort de son Seigneur, mystère-réalité. Elle l'a vu de ses yeux vus, elle comme Jean. Les autres disciples ne l'ont pas vu. Ils ont une autre sorte de peine. Mais elle a une peine viscérale. Donc, elle se penche et là, des messagers, un texte un peu mystérieux, des êtres vêtus de blanc qui sont là, qui sont des messagers, qui représentent des gens du monde céleste. Mais encore là, elle n'entre pas, elle ne saisit pas, elle reste toujours au dehors. Ses larmes sont comme un voile qui l'empêche de voir ce monde nouveau qui est en train de se présenter à elle. Pourtant, elle voit aux pieds et à la tête deux messagers, deux anges vêtus de blanc qui sont là, mais ne les voit pas. Ce qu'elle voit, c'est ce qui manque. Le cadavre n'est pas là. Et c'est ce qu'elle cherche. Il lui pose la question. « Pourquoi pleures-tu ? » Et elle dit, « On a enlevé, mon Seigneur, son corps. Je veux retrouver son corps, son cadavre. » Alors, elle est toujours en train de voir la mort, le cadavre, le réalisme cru de cette crucifixion qui a donné comme fruit le corps du Christ, le cadavre. Donc, elle cherche encore. Et là, progression dans sa démarche. Il y a quelqu'un qui va venir au secours de ses larmes, de cette fixation. Elle est fixée. Il y a quelque chose de figé, de fixé. C'est un drôle de jardinier qui se présente, mais qui l'interpelle et qui lui pose la même question. « Femme, pourquoi tu pleures ?» C'est comme s'il voulait la dégager de cette histoire de mort. « Pourquoi tu pleures ?» Et qui cherches-tu? Et encore là, elle cherche un mort. Elle cherche son Seigneur, mais qui est mort, livide dans la mort. Et elle va plus loin. Si c'est toi qui l'as volé, dis-le-moi, j'irai le prendre. Et c'est encore le mort qu'elle voit dans ses bras. Et là, il dit, Marie, on ne sait pas qu'est-ce qui s'est passé. Parce que ce jardinier, c'est Jésus. C'est lui qui est debout, qui est ressuscité, mais transformé, changé. Il est passé d'un monde à un autre. Il y a quelque chose d'insaisissable. Et là, il la nomme et elle se sent nommée. Et le reconnaît. Le reconnaît de l'intérieur. On ne dit pas que ce sont les yeux du corps, mais c'est de l'intérieur. Elle est touchée. Et là, elle dit « Rabouni, maître ». Et là, elle veut le prendre. Elle voulait tellement le prendre mort, vous imaginez, qu'elle veut le saisir vivant. Cesse de me tenir. Là, il y a une rupture que Jésus établit. Une parole structurante d'un passage. Je suis celui qui ne se laisse pas prendre. Cesse de me tenir. Cesse de me tenir là où tu pensais. Cesse de me tenir dans ton mode de connaissance qu'on a eu jusqu'à maintenant. On va changer de mode de connaissance. Je monte vers mon Père. Je vis une expérience spirituelle unique qui va vous révéler
votre père aussi, va dire ça, mes frères, cours leur dire cela. C'est extraordinaire, ce texte. Alors, Marie-Madeleine va passer d'un mode à l'autre dans sa connaissance de son Seigneur, de son Christ. Il est vivant, il le dit. Je l'ai vu.

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Et c'est le jour 3. Eh bien, la nuit n'a pas été très bonne. Vous savez, lorsqu'on se déplace, qu'on n'est pas dans son lit, qu'on n'est pas dans son environnement, que la nourriture est un petit peu différente aussi, alors parfois le sommeil n'est pas le même. Alors ce matin, justement, parce que je reviendrai, étant donné que nous avons d'abord célébré la messe, mais au petit déjeuner, je faisais la file, et il y avait un jeune prêtre qui était là, un missionnaire, qui missionne un missionnaire qui exerce son ministère à Madagascar. Alors, il me demande si j'ai bien dormi. Alors, j'ai dit non, pas vraiment. J'ai dit c'est de vague en vague. Alors, il a souri, parce qu'il est souriant. Et j'ai dit, toi, tu as quel âge? Il me dit, 33 ans. Alors, j'ai dit, j'en ai 40 de plus. Alors, tu verras un jour que on peut dormir de vague en vague. Parce qu'il m'avait dit aussi, si vous dormez de vague en vague, peut-être que vous avez eu le mal de mer. Eh bien non, je n'ai pas eu le mal de mer, mais j'ai moins bien dormi. Donc, je vous raconte une journée ordinaire. La journée 3, elle est ordinaire. Mais extraordinaire, parce qu'on se retrouve pour la concélébration de la messe. Et ce matin-là, c'est un prêtre originaire de l'Inde, qui va présider l'Eucharistie. L'homélie, elle porte sur la parole de Jésus qui dit « Si tu ne redeviens pas comme un petit enfant, tu n'entreras pas dans le royaume. » Alors il a expliqué très simplement au cours de l'homélie ce passage. Alors c'est l'humilité, c'est la simplicité et c'est la confiance. Ce sont les trois attitudes qu'il a développées et je pense que pour vous et comme pour moi, ce sont des mots-clés. La simplicité, c'est une béatitude, heureux les simples de cœur, les simples d'esprit. Le cœur et l'esprit, une béatitude. Quand est-ce qu'on est simple de cœur? C'est quand le cœur est tranquille. C'est quand le cœur, justement, n'est pas bouleversé par toutes les bourrasques de la vie, par des irritants. Quand est-ce que nous sommes simples d'esprit? C'est quand les pensées sont claires, quand les pensées sont lumineuses, quand les pensées sont lucides. Vous savez, la lucidité, c'est quelque chose de très important. Alors la lucidité, pour moi, j'ai une image dans la tête, c'est comme un avion qui traverse tous les nuages. Ça veut dire qu'on est dans le concret, là. Mais on a cette percée qui nous permet de traverser comme un avion traverse les nuages. Est-ce qu'il y a des turbulences? Oui. Mais la lucidité est cette puissance et cette force qui nous permet d'avancer, de savoir où l'on va, pourquoi on va à tel endroit, et de s'y rendre, quoi qu'il en coûte.

0: Je vous propose maintenant un extrait d'une entrevue réalisée avec le père Philippe Maillard, dominicain.
1: Tu as souligné la croix du Christ en parlant de ce flot de souffrance. De quelle façon le Christ continue de porter ces formes de souffrance, même chez ceux qui ne voient pas de mal?
2: C'est pas qu'ils ne voient pas de mal, mais ils veulent pas se l'avouer, tu vois. Et le Christ, il n'y a que lui. Il n'y a que lui. Face à cet enjeu du mal que j'évoquais, il n'y a que le Christ. Tout le reste, c'est du baratin. Tout le reste. Naturellement, les sociologues, les psychologues, les professeurs de philosophie, tout ça, naturellement. Mais même les théismes, les religions, tu vois, il n'y a que le Christ. Mais ça, tu sais, nous avons été à réfléchir, nous avons été amenés à réfléchir sur c'est quoi la croix du Christ, tu vois, c'est quoi la croix du Christ. Je ne te cache pas que il y a toute une théologie de la rédemption qui m'est complètement insupportable. Insupportable. Selon laquelle il fallait payer, tu vois, il faut payer pour rentrer en grâce. Qu'est-ce que c'est que cette logique qui est celle de... qui n'a rien à voir avec le Christ. À payer à qui, payer pourquoi, payer... Quand on sait qu'il n'y a pas d'autre image du Père que celle du Père de l'enfant prodigue, il ne fait rien payer le Père à l'enfant prodigue, naturellement. C'est quoi la rédemption, tu vois? Et surtout cette parole, alors qu'elle est une parole de l'Écriture. Quand le Christ explique la passion à ces deux hommes qui rentrent chez eux après la mort de Jésus, et qu'il leur lit les Écritures en leur montrant qu'il fallait que le Christ souffrît. C'est quoi ce « il fallait » ? Tu vois, ça a été pendant si longtemps la question de ma vie, ça. « Il fallait » ? Qu'est-ce que c'est que ce père qui exige de son fils toutes ses souffrances, ses extrémités de la souffrance ? On ne peut pas imaginer de plus grande souffrance. L'extrémité de la souffrance, c'est celle du chapitre 2 de l'Épître aux Philippiens, qui est probablement le cœur de la théologie chrétienne. Et moi, ma conviction, c'est que seul peut pardonner celui qui a partagé la condition des victimes. Tu vois ? Il est sûr qu'après Dachau et Auschwitz, au tribunal de Nuremberg, les juges ne pouvaient pas pardonner. Seuls pouvaient pardonner ceux qui étaient passés par là. Geneviève de Gaulle peut pardonner. Le Christ peut pardonner. Parce que le Christ a tout connu de l'extrémité du mal, tout connu. Le père Sommet, quand il est arrivé à Dachau, il disait ça, tu vois, dans cet enfer, il disait « La seule chose qui m'a permis de survivre, c'est que le Christ m'y avait précédé. » C'est une des choses, d'ailleurs, qui me frappe beaucoup dans l'Évangile, que le Christ ne parle jamais de lui à la première personne, il dit toujours le Fils de l'homme. Et le Fils de l'homme, c'est qui le Fils de l'homme dans la tradition prophétique? C'est celui qui reviendra dans les derniers temps pour le jugement. Mais le Christ en parle aussi comme de lui, s'avançant vers sa croix. Celui qui viendra nous juger dans les derniers temps, c'est celui qui a connu cette extrémité, tu vois, de la déréliction et de l'injustice. Et c'est pour ça qu'il peut, parler à ces hommes qui sont en prison, tu vois, parce qu'il a connu l'extrême. Il n'en parle pas du haut de sa suffisance, tu vois, il en parle du cœur même de cette angoisse qui a été la sienne. pourrait dire beaucoup de choses autour de ça, tu sais.
1: Philippe, l'expérience de la prière dans toutes ces années, au cœur de chacune des expériences, on parle de la Sainte-Baume, la prison. Comment la prière respire en toi?
2: Tu sais, ce à quoi j'ai accédé progressivement, c'est que la prière, c'était de se tenir devant Dieu pour rien. Pour lui. Pas pour moi, pas pour demander. Pour lui. J'ai dans la petit oratoire là, de notre maison à Lille une icône de Roublev que m'a donnée une de mes petites sœurs moniale, orthodoxe. Encore un visage, tu vois, mais c'est le visage du Christ. Il est encadré dans une espèce de chambranle et il m'a toujours fait penser à cette parole de l'Apocalypse. Voici que je suis à la porte et que je frappe, et si quelqu'un entend ma voix et qu'il m'ouvre, alors j'entrerai. Et ça m'a toujours profondément atteint, tu vois, à savoir que c'est lui qui demande. Je pense à ce poème de Gilles Baudry, qui est un moine bénédictin de Landévennec, et dont j'ai pensé qu'il était un commentaire éblouissant de cette icône. Voici que je suis... Non, c'est « Tu te crois seul ?» Et puis, quelqu'un s'encadre dans le chambranle de la porte. Il ne dit rien. Mais à ses yeux qui le débordent, tu sens qu'il voudrait tant se délivrer de fraternelle confidence. Et qui peut supporter le poids de ce visage ? Cherchant asile et ressemblance au travers du miroir de ces mots sans famille, je suis un hôte de passage. Le poème de Gilles Baudry, c'est un homme de passage. Mais moi j'aime bien ce mot d'hôte, tu vois, parce que l'hôte, c'est à la fois celui qui est reçu et celui qui reçoit. Et c'est celui qui peut devenir notre hôte, comme à Emmaüs, que parce que celui qui nous reçoit, celui qui préside la fraction du pain, que parce que d'abord il a été reçu, et reçu notamment dans nos frères les plus pauvres. C'est... Tu vois, j'ai été toujours très frappé par la lecture du journal de Hetty Hillsum. Je ne sais pas si tu connais cette jeune femme juive hollandaise qui, pendant l'occupation allemande, a fait un chemin de découverte de Dieu, athée, tout à fait athée, découvrant Dieu. Et finalement, accompagnant ses frères juifs qui partaient en camp de concentration, ce jour elle est partie parce qu'elle a voulu partager aussi leurs conditions. Et elle raconte ce qu'a été cette découverte de Dieu pour elle. Et à un moment, elle dit cette chose qui me paraît si fondamentale pour la génération d'aujourd'hui. Elle dit à Dieu dans sa prière. Je sais bien que tu ne peux rien pour nous. Mais moi, je peux quelque chose pour toi. Et je te promets que tout ce qui est en mon pouvoir, je le ferai pour que tu ne disparaisses pas du cœur de mes compatriotes. La prière, c'est pour rien, c'est parce que... C'est pour être ensemble, la prière. C'est à cause de l'amour, c'est qu'il y a... Il n'y a rien d'autre que l'amour. Il n'y a rien d'autre que l'amour. Voilà. Ça, c'est ma conviction aujourd'hui. Et petit à petit, tu vois, prend sa densité le grand texte du chapitre 13 de l'Épître aux Corinthiens de Paul. En dehors de l'amour, il n'y a rien. Mais d'aimer, c'est pas simplement de se recevoir de l'autre, c'est aussi de permettre à l'autre d'exister. Et je pense qu'il y a dans l'amour du Christ cette aller et venir, tu vois, qui est fondamental. Ce qui fait que maintenant, évidemment, moi je suis un vieil homme, maintenant je fais plus grand chose, mais je passe beaucoup, beaucoup de temps dans la prière. Voilà, pour être avec. Et seulement pour ça, tu vois. Bien entendu, j'utilise beaucoup ce qui nous a été donné par la tradition hésychaste, tu sais. Je ne sais pas si tu vois cette tradition qui est celle de l'Église orthodoxe, qui est née donc dans le sud du Sinaï, en Égypte, et puis qui a été la grande prière des moines du Mont Athos, et qui maintenant est très populaire en Russie orthodoxe, avec ses trois grands aspects. Le souffle, tu vois, d'installer la respiration dans le corps, sans oublier que c'est le corps qui est le temple du souffle. Et puis le nom de Dieu, le nom de Jésus, Seigneur Jésus, Fils de Dieu, Seigneur Jésus, le nom de Dieu, c'est le secret, le nom. Tu vois, si je connais le nom de quelqu'un, je connais son secret. Et puis le cœur, le lieu du cœur. Un jour, on demande à Saint Bernard, est-ce que tu as déjà reçu la visite du Verbe ? Donc la visite de Dieu, est-ce que tu as déjà été touché par Dieu ? Le grand mystique, le grand père spirituel, le grand commentateur du cantique des cantiques, et il répond, cette chose qui pour moi est mon credo, si tu veux, dans l'ordre de la prière, il dit: je crois que oui, mais je n'en ai jamais eu conscience sur le moment, ni quand il est entré ni quand il est parti, mais après coup seulement, parce que quelque chose de mon cœur avait été changé, tu vois. Et ça, c'est la tradition hésychaste. Ça, c'est cette chaleur du cœur, tu vois, qui n'est pas une chaleur émotionnelle, mais qui est d'un autre ordre, tu vois, mais qui te donne la conscience d'être touché. Évidemment, on ne peut pas toucher Dieu, c'est évident, mais on peut peut-être se laisser toucher par lui, tu vois. Et se laisser toucher par lui, c'est partager à la fois sa détresse et son espérance.

Nous sommes arrivés au terme de cette édition « Donne-moi à boire » qui désaltère notre été. Merci à vous et à Yannick Caron pour le montage de l'émission.

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0: a été définitivement adopté par le Parlement et entrera en vigueur dès septembre. L'Alliance contre le narcotrafic du bouclier des Amériques compte un nouveau membre. La Colombie annonce l'ouverture d'un bureau à Medellín et son ralliement aux 16 alliés de Washington.
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0: Bonjour. En Ukraine, la Russie s'est fait entendre. Le pays a un nouveau commandant en chef. Volodymyr Zelensky a annoncé hier soir, plus d'une semaine après avoir remanié son gouvernement, ce qui avait enclenché des manifestations à travers le pays. Les contestataires réclamaient le départ du nouveau ministre de la Défense, regrettant l'ancien. C'est finalement Mykhailo Drapaty qui remporte le choix du peuple, comme nous l'explique notre correspondante Emmanuelle Chaz, que l'on retrouve à Kiev.
2: Mykhailo Drapaty est l'homme de guerre que les manifestants souhaitaient voir au poste à la place d'Oleksandr Syrsky, dont ils réclamaient le départ, car selon eux, sa stratégie était dépassée et il ne respectait pas la vie de ses hommes. Et les premiers mots du nouveau commandant en chef ont été adressés au peuple. « Je travaillerai de façon responsable, avec concentration et respect pour ceux qui défendent le pays. » Mykhailo Drapaty, lui, est un héros de l'Ukraine, très respecté pour ses faits d'armes. Il s'est notamment illustré en 2014 pendant la bataille de Mariupol en libérant des otages dans une opération spectaculaire. Et depuis 2022, il a occupé plusieurs postes de haut commandement. Il est vu comme un réformateur ayant à cœur d'éliminer la corruption au sein de l'armée. Et il était sorti de la réserve d'usage ces derniers jours pour soutenir Mykhailo Fedorov en disant que si le ministre devait travailler en dépit du système et non pas grâce à lui, cela signifiait que le système devait changer. En nommant Mykhailo Drapaty, Volodymyr Zelensky a accéder à l'une des requêtes du peuple. Le président a précisé avoir offert un poste d'importance à Mykhailo Fedorov, mais ce dernier n'a pas encore commenté à ce sujet. Les manifestants, eux, réclament toujours son retour à la défense. Emmanuel Chaz, Kiev, RFI pour Radio Vatican.
0: Ce nouveau commandement chef de l'armée ukrainienne ne changera pas la situation sur le front, a affirmé le Kremlin en assurant que l'armée russe allait continuer son avancée. Le chef de la diplomatie russe annonce qu'il va rencontrer demain son homologue états-unien à Manille, aux Philippines. L'échange sera centré sur les conflits en Ukraine et au Moyen-Orient. En Turquie, une scission du principal parti d'opposition, le CHP, le Parti républicain du peuple, pourrait rebattre les cartes de la vie politique et ce, à moins de 2 ans des prochaines élections présidentielles. Özgür Özel, le dirigeant du CHP récemment évincé par la justice, a annoncé ce mardi qu'il allait créer un nouveau mouvement. Son ambition, devenir le premier parti de Turquie, celui qui battra dans les urnes le président Recep Tayyip Erdogan. Correspondance à Ankara, Danan Lower.
3: Dès l'entrée de Özgür Özel dans la salle du CHP au Parlement, le ton est donné.
4: Chaque fin est un commencement.
3: Élu en 2023 à la tête du principal parti d'opposition turc, destitué de son fauteuil par un tribunal en mai, Özgür Özel prononce son dernier discours à la tribune du CHP.
4: Je suis devant vous avec la tristesse d'un adieu dont le moment est venu. Nous sommes à un tournant historique. Nous créons notre nouveau parti avec nos députés choisis par le peuple.
3: Dans la salle, environ 80 des 135 députés du CHP l'applaudissent. Une façon de montrer que la majorité de ses élus rejettent la décision qui a annulé la primaire de 2023 et remplacé Özgür Özel par son rival vaincu Kemal Kılıçdaroğlu. Une décision que Özgür Özel qualifie de manœuvre du président Erdogan. Le nouveau parti, qui devrait naître officiellement dans les prochains jours, n'a pas encore de nom, mais un objectif clair, acquérir le statut de principale force d'opposition, puis s'imposer au prochain scrutin. Mais l'impasse dans laquelle se trouve le CHP pousse Özgür Özel à un pari risqué, car cette scission pourrait fragmenter davantage l'opposition turque. Özgür Özel veut croire que la base du CHP et une partie des électeurs du reste de l'opposition le suivront dans ce nouvel élan politique. À Ankara, dans le Loir pour Radio Vatican.
0: Pas de réseaux sociaux avant 15 ans, c'est ce que le Parlement français a définitivement adopté hier soir. La loi doit entrer en vigueur le 1er septembre pour les nouveaux comptes et le 1er janvier 2027 pour les comptes déjà ouverts. La France est seulement le deuxième pays au monde à prendre une telle mesure. En décembre dernier, l'Australie l'avait précédé en interdisant les réseaux sociaux aux moins de 16 ans. Les explications de Marie-Christine Bonzon.
5: Le texte a été approuvé par le Sénat à la quasi-unanimité, puis par l'Assemblée nationale à une très large majorité. Emmanuel Macron, qui a voulu cette nouvelle loi, salue une avancée majeure dans une vidéo qu'il a publiée sur les réseaux sociaux. Le président estime, et je cite, que la France ouvre la voie en Europe pour la protection de nos enfants et de nos adolescents. Le texte interdit l'accès des moins de 15 ans aux réseaux sociaux. Il interdit aussi le téléphone portable au lycée, comme c'est déjà le cas dans les écoles et les collèges. Si la

0: France insoumise de Jean-Luc Mélenchon a voté contre le texte en le jugeant liberticide, des députés d'autres partis qui ont voté pour ont tout de même souligné les incertitudes autour de la mise en œuvre de la nouvelle loi. En effet, l'interdiction des réseaux sociaux aux moins de 15 ans repose sur un système de vérification de l'âge qui devra être mis en place par les plateformes sur la base du volontariat. Par ailleurs, la loi ne prévoit pas de sanctions. Enfin, elle n'énumère pas expressément l'identité des réseaux sociaux concernés. Les députés socialistes ont d'ailleurs annoncé qu'ils vont saisir le Conseil constitutionnel. Marie-Christine Bronzon pour Radio Vatican.
1: En France encore, 5 ONG saisissent le Conseil d'État pour enjoindre le gouvernement d'empêcher les entreprises de travailler dans les colonies israéliennes. Selon ces ONG, la France n'a pas traduit ses obligations de la Cour internationale de justice de prendre des mesures contre les échanges commerciaux et les investissements qui aident au maintien de cette occupation illicite. De l'autre côté de l'Atlantique, la lutte transnationale contre le narcotrafic s'organise. Le président colombien a annoncé l'ouverture à Medellín d'un bureau du bouclier des Amériques. Cette union pour lutter contre le trafic qui réunit 16 alliés de Washington comme l'Argentine, l'Équateur ou le Salvador. Abelardo de la Estrella, qui sera investi en août, a été élu sur une ligne très dure vis-à-vis des narcotrafiquants. Mais l'efficacité de ce bureau laisse dubitatif les experts. Explication de l'économiste Jean-Louis Martin, chercheur associé sur l'Amérique latine à l'IFRI.
2: Ça va être extrêmement compliqué, bureau du bouclier des Amériques ou pas, parce que, si vous voulez, vis-à-vis des groupes de narco, il y avait deux solutions, soit négocier, c'est ce qu'a essayé Petro, ça ne marche pas parce qu'il n'y a rien à négocier avec ces gens qui n'ont plus absolument rien de politique. Aujourd'hui, ce sont des groupes de gangsters qui ne visent qu'à un contrôle territorial pour faire leurs petites affaires. Il n'y a rien à négocier avec eux. Mais bon, de toute façon, de la Espirilla a dit que lui, il ne va pas négocier, il va cogner, il va faire comme Bukele au Salvador. Ça ne va pas marcher non plus, parce que le Salvador, ça fait 20 ou 21 000 km carrés. La Colombie, ça fait 1 100 000 km carrés. C'est deux fois la taille de la France. C'est essentiellement des forêts et des montagnes. Et pour attraper tous ces gangsters, ça va être assez compliqué. Il va certainement renforcer l'armée. Il va avoir une politique beaucoup plus dure, mais ça ne va pas résoudre le problème. Tant qu'il y aura une demande, il y aura une production parce que le terrain, le climat s'y prête. Et ça va continuer.
1: L'économiste Jean-Louis Martin, chercheur associé sur l'Amérique latine à l'IFRI. Le président vénézuélien déchu, de retour au tribunal à New York, Nicolas Maduro doit comparaître aujourd'hui. L'ex-chef d'État est poursuivi pour trafic de drogue. Depuis sa spectaculaire capture par les États-Unis au début de l'année à Caracas, il nie les faits qui lui sont reprochés et se présente comme un prisonnier de guerre. Et enfin, un mot du pape en cette période de congés estivaux. Dans le mensuel Piazza San Pedro, le pape a répondu à la question « Comment vivre sa foi pendant les vacances ?» Léon XIV propose de vivre ce temps comme un cheminement spirituel et exhorte à faire l'expérience de la fraternité et de la communion. Il invite à profiter des vacances pour s'éduquer à la sobriété en évitant les excès et le gaspillage, le matérialisme et le consumérisme. Et avant de clôturer ce journal, une proposition pour vous, chers auditeurs. Nous aimerions mieux vous connaître, vous qui écoutez Radio Vatican. Pourquoi ou qui êtes-vous et pourquoi nous écoutez-vous? N'hésitez pas à nous écrire, nous serons ravis de vous lire. C'est à l'adresse français@vaticannews.va. Je répète, français@vaticannews.va. Et c'est la fin de notre journal. Merci pour votre écoute, merci pour votre fidélité. Prochain rendez-vous avec l'actualité en français, ce sera demain à 8h. Ce sera avec Jean-Charles Puzolu. D'ici là, retrouvez toutes nos actualités sur notre site vaticannews.va. Je vous souhaite à tous, à toutes, une très bonne journée.

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0: Bonjour Catherine.
1: Bonjour Mathieu. Aujourd'hui, nous accueillons un artiste dont la voix résonne bien au-delà des frontières et des genres musicaux. Originaire de la Côte-Nord, Shawit est un auteur, compositeur, interprète et grand ambassadeur de la culture innu. Avec sa musique à la croisée du folk, du traditionnel et du reggae, il chante principalement en Innu-Aimun, une langue qu'il aime faire vivre et rayonner. Lauréat de nombreux prix prestigieux, dont le Félix pour l'album de l'année en langues autochtones à la disque, Shawit a présenté plus de 400 spectacles à travers le monde, du Japon au Maroc, en passant par la France et la Corée du Sud.
0: Son plus récent album, Ndugun, qui signifie remède en Innu-Aimun, invite à la guérison et à la réconciliation en mariant les sonorités innu et québécoises dans un vibrant dialogue musical. Au-delà des rythmes et des mots, la musique de Shawit est profondément spirituelle et porteuse d'espoir, particulièrement pour les jeunes en quête de sens. L'artiste évoque souvent Tiché Manitou, le grand esprit, et rappelle que la foi constitue pour lui une source importante d'inspiration et de repères.
1: Au micro de Mathieu Lavigne, Shawit nous raconte la musique, le métissage, la spiritualité, ainsi que le rôle d'ambassadeur de la culture innu qu'il assume désormais.

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0: Shawit, un grand merci à Anthony Schmitten vraiment de prendre le temps de venir nous rencontrer en studio.
1: Merci
0: à,
1: de l'invitation.
0: À Montréal, vraiment, merci. Shawit, ça te va si on se tutoie?
1: Oui, bien sûr.
0: Magnifique. Shawit, ben, t'es un musicien accompli. Tu nous proposes une musique, je dirais, métissée depuis plusieurs années. Ça touche le folk, le trad, le reggae. Ta musique voyage au-delà des frontières. J'aimerais commencer par une question bien simple. Comment arrive la musique dans ta vie, Shawit?
1: Ben, premièrement, mes parents écoutaient beaucoup de musique, puis j'en entendais très souvent.
0: Mm-hmm.
1: Le fait que je fais de la musique, j'ai commencé avec des instruments jouets que mon père m'achetait. Comme, mon premier instrument, c'était un accordéon jouet.
0: Ah oui?
1: Puis j'apprenais comme genre au clair de la lune, des trucs comme ça.
0: Celui avec le en papier, là?
1: La partie du milieu qui se plie en carton.
0: C'est
1: là.
0: Ça, oh oui.
1: Ça n'a pas duré longtemps, mettons. Mon père m'a mis du tape une fois quand ça commençait à ouvrir.
0: Oui.
1: Mais ça n'a pas duré longtemps. Après ça, j'ai pas eu d'autres instruments. Mais vers 10-11 ans, je commençais à avoir une harmonica. Je m'intéressais à la guimbarde. Je trouvais que le son était très spécial. On a joué un petit peu, là, pas trop. C'était quand même assez touché comme, comme technique là, pour faire résonner ça.
0: Mm-hmm.
1: Puis à l'âge de 11 ans, je suis entré dans une petite fanfare pour la garde paroissiale de Manceau, qui est un village situé sur le bord de la Vin, pas très loin de Victoriaville.
0: Est-ce que c'est là que tu as grandi?
1: Oui, c'est là que j'ai grandi pas mal.
0: Le début de ton enfance?
1: Depuis 5, 6, 7 ans jusqu'à l'âge de 12 ans.
0: Okay.
1: C'est mon père qui m'a pris en charge vu que mes parents étaient séparés.
0: Mm-hmm.
1: Mon père, il venait, lui, du Nouveau-Brunswick. C'était un Acadien.
0: OK, oui.
1: Puis ma mère, elle, est une Inushko de Manutenam.
0: OK. Donc, la musique était présente autour de toi.
1: Oui, puis c'est ça. J'ai appris à jouer de la trompette dans une fanfare. Puis à partir de 12 ans, là, je suis retourné avec ma mère. Je me suis redécouvert en tant qu'Innu, parce que je savais que j'étais autochtone, mais je ne savais pas que j'étais un montagnais, un Innu.
0: Ouais.
1: Je ne connaissais pas ma langue, puis je connaissais très peu de choses. Je savais que j'étais quelqu'un d'autochtone, puis comme quand je regardais Lucky Luke, puis il y avait des Indiens, mais là, je me disais, il y a quelque chose qui est relié.
0: Ça résonnait, là.
1: Exact. Fait que je suis retourné avec ma mère, puis là, j'ai découvert la musique Innu, parce que c'était pas une musique... mainstream, c'est pas quelque chose qu'on voit, qu'on entendait souvent en radio et tout. Fait que ça a été pour moi une grosse révélation. Je me suis dit, la musique innu, ça existe, puis c'est beau, puis c'est souvent du folk, du folk innu.
0: Oui.
1: Comme Cashton, bien sûr, j'ai découvert Cashton.
0: Mm-hmm.
1: Juste avant que Cashton devienne populaire au Québec, t'es populaire dans nos communautés.
0: Oui.
1: Puis c'est là que je suis tombé en amour aussi avec ce genre de musique. Puis j'ai demandé à mon père une première guitare. Mon père, à l'âge de 13 ans, m'a offert une guitare usagée, qui est super bien parce que quand on commence un instrument, c'est bon de prendre des choses usagées ou des choses qui coûtent pas cher.
0: Oui, c'est vrai.
1: puis après ça, si tu aimes ça, ben là, tu peux te permettre d'acheter quelque
0: chose. Passer à un autre niveau.
1: Exact. Fait que j'ai commencé comme ça, à 13 ans. Je jouais de la guitare, puis je voulais faire comme Cashton. Je me peignais comme Claude McKenzie.
0: Ah oui, oui.
1: puis je me trouvais cool en me regardant dans le miroir, puis tout. Puis là, vu que je parlais pas innu, ben je pouvais pas vraiment chanter en innu. Mais ma mère a commencé à écrire des paroles. J'ai demandé, est-ce que tu peux m'écrire des paroles de chansons? Tu sais,
0: en innu et moon.
1: En innu et moon.
0: Ah oui.
1: Puis je réussissais à bien prononcer les mots. Parce que j'avais quand même, si je parlais pas innu, j'avais quand même une base phonétique en écoutant ma mère parler longtemps au téléphone.
0: Mm-hmm.
1: Fait que ça m'a beaucoup aidé, tu sais. Puis par la suite, j'étais capable de chanter une chanson au complet en langue innu sans même savoir ce que je disais.
0: Comprendre, c'est ça.
1: Ouais,
0: c'est...
1: mais je parlais quand même bien, là, tu sais, j'avais pas trop d'accent.
0: Avec l'oreille.
1: Hein. Oui. Puis les amis de ma mère, ils me demandaient, Chino et Mina Chin. Là, je répondais, quoi? Puis là, elle me disait, parles-tu innu? Tu parles-tu innu et moon?
0: Oui.
1: Ben non, je parle pas innu. Mm. En tout cas, tu chantes bien en innu, puis lâche pas, puis continue, t'es bon. Puis ça m'a beaucoup
0: ça
1: encouragé.
0: Ben
1: exact.
0: Ça validait justement ton désir de faire de la musique.
1: Oui, et d'apprendre la langue. Oui, exact.
0: Ben oui. Est-ce que tu dirais que la musique a été pour toi justement un espace de réapprentissage de l'Inuaimun, l'Inuaitun, donc de la culture et de la langue Innu?
1: Oui, je pourrais dire ça. En fait, la musique, c'est ça qui m'a comme plongé dans l'univers culturel, je pense, de la nation. Et bien sûr, il y a Kashtun qui, pour nous, était un groupe. Il n'y avait pas juste Kashtun, il y avait beaucoup, beaucoup d'autres artistes. Mm-hmm. Mais Kashtun, c'est celui qui se démarquait vraiment. C'est celui qu'on. C'est la première fois qu'on voyait des Autochtones à la télévision, des Innus.
0: Mm-hmm.
1: Puis pour nous, c'était une grande fierté.
0: Ah, oui.
1: Puis c'était une grande source d'inspiration aussi, de les voir à des émissions de télévision qu'on écoutait. Puis,
0: c'est partout, hein? C'est ouais, incroyable. J'ai des souvenirs, tu vois, dans les années 90, j'avais 8-9 ans, puis j'ai des souvenirs d'entendre Kashtun à la radio, puis d'essayer de chanter là, les paroles, évidemment, sans absolument pas comprendre les paroles. Mais c'était, on adorait ça.
1: Oui, puis, ah oui, nous autres, on était fiers. On a souvent une maison qui nous appelait quand on était à Montréal pour nous dire bon, oubliez pas, à soir, là, il va y avoir Kashtun à l'émission Adlib.
0: Ouais, oui, oui, oui.
1: Ou, l'émission Détecteur de mensonges. Ouais, oui. Des trucs comme ça. Puis là, on se mettait devant la télé, puis on écoutait ça, puis on riait, puis on avait du fun, on avait une fierté, tu sais, de les voir aller, puis les entendre chanter, puis dire un petit mot en Innu en dernier.
0: Ben
1: des trucs comme ça.
0: Ben oui. C'est quoi le mot fierté en Innu Aimun?
1: Shinnoun.
0: Shinnoun.
1: Ouais.

0: Shawit, vraiment, c'est très intéressant justement comment la musique devient un lieu de réappropriation de ta culture et de ta langue. En même temps, tu l'as évoqué, ton père est d'origine acadienne. Mm-hmm. Comment dialogue en toi ces deux origines, ces deux identités? Est-ce que pour toi, c'est des éléments, des identités qui se complètent ou qui sont en tension?
1: Quand je commençais à me redécouvrir en tant qu'Innu, puis à connaître l'histoire des Autochtones, l'histoire de mon peuple, j'ai vu qu'il y avait des grosses injustices. Fait que je me suis mis un peu à me rebeller contre mon côté blanc, je pourrais dire. Mm-hmm. Puis je me suis beaucoup intéressé à la pensée Innu, à la langue surtout, parce que je me cherchais, tu sais, la recherche de son identité, ben comme toujours. Qu'est-ce que je me disais, c'est que c'est quoi un Innu? Puis je regardais autour de moi, puis bon, la première chose qui me frappait, c'est un Innu, ça parle Innu. Parce que tout le monde parlait Innu. Tous mes cousins, mes cousines, mes amis. Puis je les comprenais pas, tu sais. Puis c'était un gros manque que j'avais. Je me disais que je n'étais pas complet tant que je parlais pas Innu. Mm. Aujourd'hui, je pense autrement, là. Je sais que on n'est pas obligé de parler Innu pour être Innu.
0: Ah oui.
1: Mais à ce moment-là, c'est ce que je voyais. Ma conception d'être Innu. Ouais. Puis, il fallait que j'apprenne la langue. Puis vraiment, ça a pris du temps, moi, mon processus, là. Ouais. Puis, par la suite, je voulais tellement changer ma mentalité. Je voulais vraiment être capable de penser comme un Innu, tu sais. Puis que je me lève le matin, puis je pense en Innu. Mm-hmm. J'étais rendu que je voulais juste, tu sais, ça paraissait que j'étais un peu en révolte contre moi-même, je pourrais dire. Mais jusqu'à temps qu'il y a quelqu'un qui m'a dit, pourquoi tu veux tellement être Innu? C'était un Innu qui me parlait, tu sais. Puis il m'a dit, moi, tu sais pas, là, mais je t'envie beaucoup d'être métissé. Parce que moi, je connais beaucoup le côté Innu, tu sais, j'en connais beaucoup, là. C'est un gars de bois. C'est un gars qui connaît beaucoup les animaux, comment on survit en forêt et tout et tout. Puis moi, j'aurais aimé ça, être comme ça, tu sais.
0: Mm-hmm. Ah oui.
1: Puis il m'a dit, je t'envie parce que tu connais les deux côtés, tu connais les deux mondes, tu sais.
0: Oui, oui, oui.
1: Tu peux être un plus pour la nation Innu.
0: Pour les deux.
1: Puis ce temps-là, j'ai beaucoup embrassé mon côté blanc, mon côté acadien. Bon, j'ai jamais été élevé, j'ai pas été élevé en Acadie, mm-hmm. Nouveau-Brunswick, là. Mais je me suis dit, garde, je l'aime mon père, tu sais. Pourquoi je détesterais le côté de mon père, tu sais? Aujourd'hui, je l'affirme à chacun de mes spectacles. Souvent, je dis je suis d'origine Innu, mais aussi d'origine acadienne. Puis montrer que je suis pas moitié-moitié, je suis double.
0: Ouais, ah oui. Oh, c'est bien dit. Ouais, oui. Ah oui.
1: Ouais.
0: Puis est-ce que tu dirais, Shawit, que finalement, le métissage, c'est un lieu de force, de créativité?
1: Oui, en fait, je pense que c'est ça aide en tout cas à être ouvert aux autres cultures, aux autres.
0: Mm-hmm.
1: Je veux dire, pour moi, c'est j'ai connu autre chose que ce que ma famille, mes amis à Malutina m'ont connu. Quand j'habitais à Mansour, j'ai connu le folklore québécois, mm-hmm. des rigodons, puis des soirées canadiennes,
0: ouais,
1: tout ça, puis des gigles, puis les personnes qui dansent, on danse en rond, puis les femmes au centre, les hommes autour, puis on fait le tour, puis là, la personne qui apparaît devant nous, c'est avec elle qu'on danse pour quelques secondes.
0: Ouais.
1: On swing la madame, comme on dit. J'ai tout connu ça, puis j'ai beaucoup aimé ça. Ça m'a comme resté quand je suis retourné avec ma mère, puis j'ai remarqué que chez les Innu, on n'aille pas ça aussi, les violonneux, puis les accordéons, puis tout ça. C'est quelque chose qui quand même très présent aussi dans la culture autochtone, parce qu'il y a des endroits où ce que, notamment chez les Cris, j'ai entendu cette histoire-là, des jésuites, des prêtres auraient fait des gros feux pour dire aux Autochtones, brûlez vos tambours, parce que là, vous jouez avec le démon. Là.
0: Mm.
1: Parce que nous autres, on arrivait à faire de grandes choses qu'on pourrait considérer comme surnaturel avec le tambour.
0: Avec le Tewegen.
1: Oui, exact. Puis, fait que à certains endroits, ils ont fait ça, ils ont brûlé des tambours, des régalias. Puis à la place, ils leur ont donné des instruments que pour eux étaient comme approuvés par Dieu. Mm-hmm. C'est comme les violons, les accordéons, les guitares, les instruments européens, je pourrais dire. Puis, fait qu'il y en a beaucoup de nations qui ont adopté ça. Ouais. Puis, si aujourd'hui, on demande à un autochtone, fais-moi découvrir ta musique traditionnelle, ben, la personne va peut-être dire OK, puis il va sortir son violon. Puis
0: c'est ça, ben oui.
1: Puis, ah, ouais, c'est ça, tu sais, la musique. C'est sûr que c'est triste de voir qu'une partie de la culture qui a été effacée de cette façon, la musique. Mais d'un autre côté, c'est encore très vivant, puis il y a encore des jeunes qui font des concours de gigs et
0: ben oui.
1: qui se font aller à patte, comme
0: ben
1: on
0: ouais,
1: dit.
0: Oui, qui est Sakik, Laksimon, Mianishinabe, ça gigue pas mal.
1: Oui, oui, oui. Puis chez les Inuits aussi, chez les Métis de l'Ouest et tout,
0: oui. Ah oui, oui. Et donc, ces instruments-là occidentaux ont comme été autochtonisés, en quelque sorte.
1: On pourrait dire ça, oui.
0: Ah oui.
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0: Shawit, on parle souvent de réconciliation lorsqu'on parle des questions et des enjeux qui touchent les premiers peuples. Est-ce que pour toi, la musique, c'est un instrument de réconciliation? Ça peut agir comme pont entre les cultures?
1: Ah, certainement. Je pense même que c'est un des meilleurs moyens d'arriver à cette fin. Je trouve que la musique, c'est un langage universel. Fait que c'est quelque chose. Justement, dans mon album Ndogun, il y a beaucoup d'éléments de musique trad, folklorique. Parce que, comme je le disais tantôt, c'est une musique qu'on apprécie beaucoup. Bon, on en fait jouer un peu plus souvent pendant le temps des fêtes. Là.
0: Ouais, comme du côté des Québécois aussi, là, finalement.
1: Puis, puis, en Nouveau-Brunswick, c'est à l'année longue.
0: Ouais, c'est ça la différence. Ouais. Ouais.
1: Fait que je voulais un peu démontrer que, oui, vive la différence, mais aussi, il y a beaucoup de choses qu'on a en commun, puis qu'on aime les mêmes choses. Puis, fait que je voulais un peu démontrer ça. Puis c'est un peu... Ndogun, ça veut dire remède, médicament. Puis j'ai quelques chansons même qui... premièrement, quand on a fait de la sélection des chansons qu'elle allait être sur l'album, j'ai découvert qu'il y en avait beaucoup qui parlaient justement de réconfort, de guérison. Fait que c'est pour ça que j'ai appelé l'album comme ça. Mais je trouve que la réconciliation fait partie aussi de la guérison. Tu sais. Autant chez les Autochtones que les Allochtones. Alors, je voulais un peu, tu sais, comme montrer que, en m'associant aussi avec mon ami Yves Lambert, que c'est faisable qu'on peut s'unir pour créer quelque chose de beau, puis d'aimer les mêmes choses ensemble. Moi puis Yves, en fait, on est juste comme deux gars qui aiment ce que l'un l'autre fait. Et,
0: vous avez une admiration mutuelle.
1: Exact. On a décidé de faire quelques chansons ensemble.
0: Oh, oui, c'est magnifique. Justement, ça montre que la réconciliation, ça passe aussi par l'amitié.
1: Oui, oui.
0: Par les liens qu'on tisse. Hein.
1: Oui, certain. Parce qu'il y avait une amitié entre Autochtones et Allochtones. Je pointe beaucoup le gouvernement pour le fait que ce soit brisé. Mais tu sais, je pense que ce qui est brisé peut être réparé, selon moi. Puis, ça s'en vient bien, je veux dire, tranquillement. Je trouve qu'il y a une amélioration par rapport à ça. On nous donne beaucoup une place dans les événements et tout ça.
0: Oui, c'est ça. Tranquille, une visibilité, hein, vraiment, là, donner aux cultures autochtones de plus en plus une appréciation, justement, de ces cultures. On le voit en littérature, en cinéma, en musique. Oui.
1: Puis on est bien content de tout ça.
0: Ça fait
1: changement.
0: Oui, puis ça apporte énormément. C'est comme si c'est un apprentissage mutuel, je pense, là, vraiment. Puis les cultures québécoises, canadiennes progressent, se transforment au contact. Justement, des cultures autochtones.
1: Ouais,
0: ah oui. Ah oui.

0: Shawit, tu évoquais tout à l'heure ton album Une Goudoune qui est sorti en 2023, hein, ce mot inou qui veut dire remède. Tu as parlé de guérison. C'est une question qui m'intrigue beaucoup. Guérir de quoi, en fait? Du côté autochtone, souvent, on comprend guérir de, évidemment, bon, les pensionnats, les séquelles intergénérationnelles. Uh-huh. Mais ce qui m'a frappé dans ce que tu as dit tout à l'heure aussi, c'est que les allochtones aussi ont besoin de guérir. Donc, guérir de quoi?
1: Ben, moi, je trouve qu'il y a beaucoup de gens qui m'ont paru très affectés par ce qui nous est arrivé, puis se sentir désolé, puis se sentir coupable.
0: Ah, il y a une honte, hein?
1: Puis une espèce de honte. Mm-hmm. Que c'est sûr qu'elle se doit un peu d'être là, mais d'un autre côté, j'aspire à un moment où on y pensera plus comme ça. Je veux dire, mais que le jour où on va être considéré comme un peuple égal, puis un peuple aussi important, tu sais, qu'on commence à vraiment à changer un peu la manière dont on regarde les Autochtones, puis je pense que là, à partir de ce moment-là, on pourrait commencer à penser peut-être à mettre vraiment tout ça derrière, parce qu'il y en a beaucoup qui nous disent, tu sais, get over it, là, tu sais, revenez-en. Mais, tu sais, quand on a encore des séquelles et tout ça, c'est difficile d'en revenir, tu sais, puis on est loin d'être guéri encore, là. La plaie est encore vive, puis il faut juste, il va falloir, je pense, un peu de patience, puis, tu sais, on s'en vient. Là, on essaie de voir comment on peut trouver notre place aussi dans la société d'aujourd'hui qui ne nous en laisse pas beaucoup. Il ne nous laisse pas beaucoup de place. Je veux dire, côté protection de la langue, c'est extrêmement difficile parce que tout autour de nous est fait pour qu'on la perde. On ne peut pas devenir un docteur ou un avocat si on parle juste l'inou et moun. Il faut que tu parles français ou l'anglais. Fait que c'est déjà contre ce qu'on essaie de préserver. Oui. Puis les parents ont tendance justement à enseigner que le français aux enfants dans l'espoir qu'ils aillent loin à l'école.
0: Ah oui.
1: Et tout ça. Puis je pense que le système aurait pu être créé différemment avec un système de traducteurs. Mm-hmm. Tu sais, ça aurait pu marcher. Mais c'est ça, là. C'est difficile. Il n'y a pas de loi qui protège nos langues, tu sais, même aujourd'hui. Mm-hmm. C'est subtil, là. Je vois encore que les lois qui sont établies sont faites pour qu'on perde notre culture puis nos langues et tout.
0: C'est quand on parle de racisme
1: systémique
0: c'est la structure là, qui crée justement cette marginalisation, cette perte culturelle. Là.
1: Exact. C'est là que ça existe, on le sent, nous autres, puis c'est quelque chose que les personnes ont de la difficulté à avouer qu'il existe.
0: Tout à fait. Oui.
1: Surtout chez nos dirigeants.
0: Oui, c'est ce que j'allais dire.

0: Shawit, t'es un ambassadeur de la culture Innu. Là.
1: Oui, oui. Là, je peux le dire avec fierté.
0: OK. C'est un titre qui était lourd pour toi? Ou?
1: Un peu, parce que, bon, je me considérais pas comme quelqu'un ayant beaucoup de savoir sur la culture Innu. Puis, j'en connais très peu, en fait, selon moi. Tu sais, je trouvais pas que j'étais le meilleur ambassadeur. Tu sais, beaucoup d'Innu que je connaissais, que je connais, qui auraient pu faire un meilleur job que moi sur ce côté-là.
0: Oui.
1: Fait que je me sentais pas, tu sais, j'ai fait comme, OK, tu sais, c'est comme, c'était big pour moi sur mes épaules, tu sais, puis je veux pas dire des choses qui sont pas vraies. Si vraiment je suis un ambassadeur, faut vraiment que je fasse les choses de la bonne façon, puis que je fasse pas d'erreurs, puis tout ça. Puis, à la longue, j'ai découvert que même si je connaissais pas toutes les affaires de bois ou qu'un chasseur saurait, puis comment on interréagit avec la nature, puis les animaux et tout ça, j'en connais quand même beaucoup, puis j'en connais plus que la plupart du monde.
0: C'est ça.
1: Je peux quand même emmener. Comment je pourrais dire ça? Des connaissances, exact. Ben oui, des connaissances, quand même, tu sais. J'ai fini par accepter ce rôle-là, puis aujourd'hui, j'en suis assez fier. Je représente la nation Innu.
0: C'est ça. Ce que tu connais, tu peux le partager.
1: Exact.
0: Puis, Shawit, dans le cadre de tes voyages un peu partout dans le monde, toi, personnellement, qu'est-ce que tu retiens de ces nombreux séjours à l'étranger? Qu'est-ce que ça t'amène comme, je dirais, enseignement?
1: Quelque chose que je savais probablement déjà, mais j'ai juste eu la confirmation. On est tous pareils sur la Terre. Toutes les nations sont... C'est sûr qu'on a des différences même de pensée, tu sais. Mais on a toute la même intelligence, on a toute le même espoir pour l'avenir. On aime nos enfants. On est à la recherche du bonheur, puis de qu'est-ce qui peut nous rendre heureux. Puis on est pas mal tous pareils. On est comme... Faut être capable d'accepter, tu sais.
0: Oui.
1: Arrêter de penser que notre manière de penser est la meilleure, puis que l'autre devrait réagir comme nous. Ça, c'est un peu selfish, puis c'est un peu. C'est comme si on se pensait supérieur, tu sais. Mais tous les humains sont égaux.

0: Puis en terminant, Shawit, un élément que je voulais aborder avec toi, c'est le fait que dans ta musique, entre autres, ben Dieu, Chimendo est très présent dans ta musique. Et dans une entrevue, tu as souligné qu'il te semblait important, indispensable même, que l'humain évite de se croire seul. Il faut pas que l'humain en vienne à se croire seul. Pourquoi c'est si important pour toi, ça?
1: Ben, c'est important pour moi parce que moi, je crois vraiment à 1000% que Dieu existe, qu'il y a un créateur quelque part qui a créé tout ça. Fait que j'en parle beaucoup. Puis je sais aussi que le fait que j'ai un talent pour la musique puis pour le chant, ça vient pas de moi, tu sais, ça vient de Dieu. C'est vraiment lui qui a fait que je sois capable de bien chanter. Fait que j'aime ça lancer une petite comme reconnaissance aussi dans mes chansons, que Dieu existe.
0: Oui. Et donc, cette conscience vive de la présence de Chimendo, c'est pour toi, justement, je reviens à cette idée qu'il ne faut pas que l'humain en vienne à se croire seul.
1: Oui.
0: C'est dans le fond, avec cette conscience vive de la présence de Chimendo, tu as l'impression que l'humain, est, en n'étant pas seul, trouve du sens. Et c'est quand qu'il y a l'absence de sens que là, on commence à poser des actions dévastatrices, comme on peut le voir. C'est un peu ça, là, si je résume.
1: Oui. Tu as bien résumé ça.
0: C'est parce que tu l'as bien exprimé.
1: C'est bon.
0: Mais Shawit, vraiment, Tchinishkemitin, pour le temps que tu nous as accordé, Tchinishkemitin, pour ta musique, pour cette attitude qui est la tienne, hein, ton ami Yves Lambert,
1: oui.
0: Dis-toi que tu es un homme de paix. Je reprends ces mots. Je pense que ça, on sent que tu es un homme de paix, vraiment. Donc, Tchinishkemitin, j'espère vraiment qu'on va se revoir.
1: Mais merci beaucoup, Tchinishkemitin, Kenny. Yamé.
0: Yamé.
2: Tchinishkemitin, merci à Shawit pour cette prise de parole apaisante et pour ce rappel que la culture innue est bien vivante, se réinvente chaque jour et dialogue avec le monde.
0: 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À la semaine prochaine, Catherine.
2: À la semaine prochaine, Mathieu. D'ici là, poursuivons nos découvertes au gré des fréquences et territoires arpentés par Radio-VM et Radio-Galilée.
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L'ange du Seigneur porta l'annonce à Marie, et elle conçut du Saint-Esprit. Voici la servante du Seigneur. Qu'il me soit fait selon sa parole. Et le Verbe s'est fait chair, et il a habité parmi nous. Je te salue, Marie, comblée de grâce. Le Seigneur est avec toi.

fait connaître l'incarnation de ton Fils bien-aimé. Conduis-nous par sa passion et par sa croix, avec le secours de la Vierge Marie, jusqu'à la gloire de la résurrection.

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0: 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À la vue des foules, Jésus monta dans la montagne. 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

Nous avons vu aussi, en relisant le prophète Ézéchiel, que déjà, la notion de manger la parole était une notion très nette dans la foi d'Israël. On mange la parole. Nos moines, dans nos monastères occidentaux ou partout dans le monde, ruminaient la parole, c'est-à-dire qu'ils la lisaient encore et qu'ils l'écrivaient avec beaucoup d'amour sur ces Bibles qui étaient des vraies expressions de l'amour du moine pour la parole. Il mangeait la parole, il mange encore dans la parole dans tous les monastères qui sont restés fidèles à cette source éternelle de vie avec Dieu, qui est la parole de Dieu elle-même. Au commencement était la parole était avec Dieu, et la parole était Dieu. C'est le prologue selon saint Jean, qui n'a jamais fini d'être médité parce qu'il est le condensé de toute la révélation. Or, le deuxième point extrêmement difficile à comprendre pour le peuple d'Israël, c'est quand, après avoir multiplié le pain, c'est-à-dire donné la manne, c'est cela que Jésus veut faire comprendre aux foules qui le suivent dans le désert, au chapitre 5 de l'Évangile selon saint Jean. Donner la manne, c'est se situer en nouveau Moïse, qui donne de la part de Dieu le pain du ciel. Tout va bien jusque-là. Voilà Jésus qui multiplie le pain et qui va, après, marcher sur la mer. On multiplie le pain, on traverse la mer Rouge, deux gestes hautement significatifs dans la spiritualité du peuple juif de l'époque et aujourd'hui. On nourrit le peuple au désert, on traverse la mer, c'est-à-dire on répète aux yeux de ceux qui étaient autour de Jésus les miracles de la sortie d'Égypte. Et on manifeste sa domination, sa maîtrise sur les éléments. On marche sur les eaux. Dans un autre évangile, il apaise la tempête. Qui est donc celui-là à qui la mer et le vent obéissent? En voilà une question importante. Est-ce que nous avons conscience aujourd'hui que Dieu est le maître des éléments? Or, voilà ce que Jésus manifeste. Je suis le maître, bien sûr. Si nous nous reportons à la fois au prologue de saint Jean et à la Genèse, nous allons voir que c'est la parole de Dieu qui a tout créé. Or, Jésus est parole de Dieu incarnée. Voilà ce qu'il manifeste en marchant sur les eaux. Mais voilà que la foule, qui a vu des signes, a fait le tour du lac de Kinneret, qu'on appelle aussi Tibériade, en courant parce qu'elle n'a pas très envie de perdre ce magicien, et qu'elle veut le faire roi, on va le voir à plusieurs reprises. C'est commode d'avoir un roi qui vous nourrit pour rien en multipliant le pain dans le désert. Vous voyez, toujours la première réaction très, j'ai envie de dire, très simple mais aussi très superficielle. On se cherche le bien-être. Et voilà Jésus qui les accueille avec une parole forte. Travaillez pour la nourriture qui ne se corrompt pas. Et là commence une révélation extrêmement importante qui va en fait signer la condamnation à mort de Jésus tout de suite. Pourquoi ? Très simple. Je suis le pain vivant descendu du ciel, ça c'est déjà pas mal, parce que en fait, il n'y a que Dieu qui est dans le ciel, et Jésus, là, s'identifie tout de suite à Dieu. Il y avait déjà quelque chose qui était prévu. N'oublions pas que la ville de David s'appelle Beit Lechem. Beit Lechem, ça veut dire la maison du pain. Or, c'était là que devait naître et qu'est né le Messie. Donc, il était déjà prophétisé
C'est pour ça qu'il faut faire très attention au nom des personnes et des lieux dans la Bible. Il était déjà prophétisé que à Bethléem naîtrait le Messie, donc que ce lieu deviendrait la maison du pain. Et je suis le pain qui descend du ciel. Premier impact qui a dû être très puissant sur le cœur de ces gens. Voilà, Dieu se fait pain. Le Messie se fait pain. Je suis. Et c'est vrai que la parole est vue aussi comme le pain. Prends et mange, car longue est la route qui te reste à parcourir, dit Dieu, en nourrissant Élie dans le désert. Prends et mange, dit Dieu à Ézéchiel. Donc la parole est perçue comme pain, mais voilà que Jésus s'identifie. Et n'oublions pas qu'aux yeux des gens qui l'écoutaient, c'était un homme. Un homme qui faisait des miracles, mais un homme. Et dit, celui qui mange de ce pain ne mourra jamais. Et il ajoute, celui qui boit mon sang ne mourra jamais. Or, depuis Noé, après la sortie de l'arche, il est interdit de boire du sang. Le sang est exclusivement, mais exclusivement réservé au culte, nous l'avons vu avec le premier sacrifice de Moïse, qui dit « Voilà le sang de l'Alliance ». Tous les commandements concernant le sang sont des commandements négatifs, sous peine de lapidation. Si vous cherchez cela dans la Torah, vous allez au moins en trouver une douzaine d'exemplaires. Tu ne mangeras pas la chair avec son sang, ni chair avec son sang, et encore moins une chair humaine, et encore moins un sang humain. Celui qui affirmait ça, les assistants pouvaient immédiatement ramasser des pierres et le lapider jusqu'à ce que mort s'en suive. Ils en avaient le droit le plus strict. Jésus aurait pu mourir là, sur les bords du lac de Tibériade, si Dieu l'avait permis. Mais Jésus a encore beaucoup à dire et beaucoup à faire, alors Dieu ne permet pas. Mais là, beaucoup s'en vont. Et il faut comprendre cela. En fait, Jésus signe déjà avec cette affirmation son arrêt de mort. Déjà, les gens sont partis, ceux qui l'ont quitté, que croyez-vous qu'ils ont fait ? Ceux qui l'ont quitté, ils sont montés à Jérusalem et ils sont allés raconter ça aux pharisiens et aux sadducéens qui ont eu une très juste réaction, vu la foi d'Israël. Vu, attendez, ça n'est pas seulement la foi d'Israël, c'est aussi un des commandements de l'Alliance universelle faite avec Noé et renouvelée par les actes des apôtres au Concile de Jérusalem où Paul et Pierre demandent aux païens de s'abstenir du sang. On se demande quel glissement ecclésiaux nous ont fait arriver à nous nourrir de boudin. C'est une question, je la laisse ouverte. Mais c'est intéressant. Parce qu'au Concile de Jérusalem, les actes des apôtres, Pierre et Paul demandent aux païens, c'est-à-dire aux nations, c'est plus juste, les goïms, ça veut dire les nations, de s'abstenir du sang. Donc, si nous étions fidèles à cette première encyclique papale, eh bien, nous aurions un abattage rituel qui permet de laisser s'écouler le sang à terre avant de consommer la viande. Parce que le sang est réservé au culte. Voyez-vous, il y a des questions qu'il faut laisser ouvertes, parce que les actes des apôtres sont considérés comme paroles inspirées par l'Esprit-Saint, donc comme paroles de Dieu. Et que la parole de Dieu transcende les siècles et les cultures.
Donc il faut laisser la question ouverte si nous voulons être honnêtes avec nos propres écritures chrétiennes.

Donc voilà Jésus qui affirme à la foule qu'il écoute et qu'il vient de nourrir du pain multiplié. C'est très beau, il y avait seulement là un petit garçon qui avait son pique-nique probablement apporté, préparé par sa maman. Il avait prévu le petit garçon ce que les adultes n'avaient pas prévu. Et voilà qu'il donne ce petit garçon. Il avait 5 pains et 2 poissons. Et il amène son petit pique-nique à Jésus. Voyez, ça c'est très beau. Souvent, avant de faire un acte de charité, d'amour et de partage avec nos frères, nous reculons parce que nous sommes écrasés, si nous sommes là aussi honnêtes, c'est-à-dire que nous regardons les informations, écrasés par les besoins du monde. Alors nous nous disons, je ne peux rien faire, je suis trop petit, et nous fermons notre poste de télévision ou nous changeons de chaîne. Le petit garçon n'a pas fait ça. Il est allé voir, peut-être pas Jésus directement, mais peut-être André ou Pierre, et il a dit, j'ai rien, mais j'ai quand même 5 pains et 2 poissons. Et Jésus dit, faites asseoir ce monde-là. Et Jésus multiplie le pain. Et je repense à cette école d'Alsace où les petits-enfants m'ont apporté un jour où je quêtais pour l'hôpital que nous avons en Afrique. Leur paire de baskets neuves, ou leur trousse neuve, ou leur crayon neuf, ou leur t-shirt neuf, en me disant, je peux faire avec celui de l'année dernière. Tu as qu'à le donner aux petits-enfants de l'hôpital. Et nous avons rempli un container entier de trousses neuves, de chaussures neuves, de survêtements neufs, de t-shirts neufs, parce que les petits-enfants de cette petite école primaire d'Alsace avaient apporté leur nécessaire et Dieu a multiplié. Nous avons pu habiller tous les petits-enfants de l'hôpital avec des choses neuves. Pas les poubelles, les choses neuves. Voyez-vous, à partir de ce don de cœur d'enfant, de ce petit enfant qui a apporté son petit quelque chose et qui a pris lui-même le risque d'avoir faim d'ailleurs. Et si ça n'avait pas marché, vous croyez qu'on lui aurait rendu ses 5 pains et ses 2 poissons? C'est pas sûr. Les adultes ont une telle façon de scandaliser l'enfance. Donc Jésus a nourri 5000 personnes, sans compter les femmes et les enfants, et on en a ramené 12 corbeilles. Symbole de ces apôtres qui partiraient en emportant le pain des anges aux 4 coins de la terre, et nous n'avons pas fini de le faire d'ailleurs. Et Jésus dit, je suis le pain de vie. Je suis le pain de vie. Et il va même en faire une condition à la résurrection. Si vous me mangez, si vous me buvez, alors vous aurez la vie éternelle. Alors je vous ressusciterai au dernier jour. Si vous ne mangez la chair du Fils de l'homme, si vous ne buvez son sang, vous n'aurez pas la vie éternelle. L'une des choses qui frappe le plus profondément les auditeurs, c'est que Jésus en fait une condition de salut. Et pour la première fois, il se pose en disant « Nul ne peut venir à moi si le Père qui m'a envoyé ne l'attire. Moi, je le ressusciterai au dernier jour. Je le ressusciterai au dernier jour. » Voyez, là nous avons une deuxième raison de lapider Jésus. Lui qui est homme, il se fait Dieu. Voilà comment les gens de l'époque l'ont perçu. Et ça n'est pas sur faux témoignage les 5 dernières minutes avant la condamnation. Non, c'est là. Il y avait 5000 personnes qui entendaient ça. La foule a fait le tour. La foule, ça veut dire les 6000 personnes ou presque que Jésus avait nourries. Vous savez, c'est gros, le lac de Tibériade. Il faut du temps pour en faire le tour.
Si on traverse par bateau, c'est que c'est beaucoup plus facile par bateau. Ça prend plusieurs heures de marche. Donc cette foule fait le tour. Et cette foule entend. Et cette foule se dit, là, il est en train de se faire Dieu. Est-ce que nous croyons que tout le monde a dit, oh, génial, c'est lui le Messie? Non, il y a eu une grosse partie qui a commencé à être effrayée par ce que Jésus proposait. Et c'est effrayant. C'est effrayant. Il faut une Pentecôte pour accepter ça. D'ailleurs, est-ce que nous-mêmes, lorsque nous allons communier, nous savons ce que nous faisons? Je me pose la question pour moi-même très souvent. Est-ce que je suis consciente que dans mes mains, je tiens la parole de Dieu incarné qui a créé le ciel et la terre? Comment est-ce que je communie? Est-ce que je communie? Est-ce que je reçois une hostie? Ou est-ce que je suis là en adoration, faisant de mes mains un trône pour le roi de gloire, main droite sous la main gauche, comme il est dit dans les canons liturgiques, à recevoir la parole incarnée qui a créé le monde, le roi de gloire, mort et ressuscité pour moi? Est-ce que j'ai la conscience que lorsque je reçois le corps du Christ, ce que Dieu cherche en ayant mis son corps à ma disposition, c'est qu'il se cherche d'autres incarnations. Il cherche à faire de moi le temple. Et c'est seulement le péché qui empêche que ce temple soit aussi rayonnant que le temple de la Vierge Marie. Bienheureuse Élisabeth de la Trinité priait en demandant à Dieu, à la Trinité, car sa prière justement était trinitaire, d'être pour la Trinité une humanité de surcroît. Et en vérité, c'est cela qui se passe quand nous communions. Nous sommes pour le Christ, son Père et l'Esprit-Saint, des humanités de surcroît. Voilà ce que voulait dire Jésus. En nous laissant son corps, Dieu a mis son corps entre nos mains. Il demande, nous les chrétiens, il nous demande d'être pour lui des humanités de surcroît. Voilà ce que cela veut dire. Et c'est bien au-delà de ce que nos sens humains peuvent percevoir. Et nous ne pouvons devenir des humanités de surcroît pour la Trinité qu'à la condition, et elle est incontournable, où la parole de Dieu tout entière est notre nourriture quotidienne. Car alors la parole de Dieu, c'est la parole de Dieu même qui va commencer à vivre en nous. Mais cette parole de Dieu, nous ne pouvons pas l'inventer, il nous faut la recevoir par la lecture quotidienne, par justement la manducation, ou plutôt manger, pour être plus clair, manger la parole. Et manger la parole, c'est toute la Bible. Et nous avons à la recevoir humblement, comme un mystère infini qui nous dépassera toujours.

0: Mais c'est seulement à ce prix-là, dans cette rumination de la parole de Dieu, que nous pouvons comprendre le mystère de l'Eucharistie, car il n'y a pas de connaissance au sens biblique du terme, c'est-à-dire d'union nuptiale, c'est-à-dire d'union intime avec Dieu, sans les deux, c'est-à-dire la présence du Christ dans le pain qui accomplit en nous la présence de la parole. Il nous faut mendier cela du Seigneur chaque fois que nous communions. Seigneur, la parole que je viens d'entendre pendant la lecture des prophètes, la lecture du Pentateuque, la lecture des psaumes, la lecture de l'Évangile, Seigneur, fais qu'il y ait au moins une parole de tout ce que j'ai entendu pendant l'Eucharistie qui vienne s'incarner en moi, pour que je continue à citer la bienheureuse Élisabeth de la Trinité, pour que petit à petit ma vie devienne à la louange de ta gloire. Voilà le vrai sens de l'Eucharistie. Parole qui se fait pain, pain qui est la parole de Dieu incarné. Voilà ce que voulait dire Jésus. Au moins, une des choses que voulait dire Jésus, parce que je ne peux pas prétendre mesurer la hauteur, la grandeur, la largeur, la profondeur de son mystère. Mais ce qui est certain, c'est qu'il veut vivre en nous, et c'est pour cela qu'il nous a laissé son corps et son sang. Et c'est pour cela qu'il nous dit et nous redit tout au long des évangiles, celui qui accueille ma parole et la met en pratique, mon Père et moi, nous venons à lui faire notre demeure. Voilà l'Eucharistie. Faire notre demeure. Voyez-vous, si nous recevons le corps du Christ sans recevoir sa parole, j'ai envie de dire, il nous manque une jambe. Pour nous tenir debout, il nous faut les deux. La parole de Dieu dans son entier et l'Eucharistie. Voilà ce que le Seigneur essaye de nous dire, et bien d'autres choses encore. Mais ce que je peux vous dire, parce que c'est cela que je perçois du grand mystère du pain de vie, incarné, né à Bethléem, la maison du pain. Dieu s'est fait pain. Dieu s'est fait pain. La parole se fait pain. C'est-à-dire nourriture indispensable pour nos âmes, nos corps, notre vie, notre être. Cherchez d'abord le royaume de Dieu, nous dit Jésus. Tout le reste vous sera donné par surcroît. Travaillez pour la nourriture qui ne se perd pas, dit Jésus à la foule. La nourriture qui demeure en vie éternelle, celle que vous donne le Fils de l'homme, car c'est lui que le Père a marqué de son sceau, c'est-à-dire de son onction. Ils lui dirent alors, que nous faut-il faire pour travailler aux œuvres de Dieu? Ça nous rappelle le jeune homme riche. Qu'est-ce que je dois faire pour avoir la vie éternelle? Et Jésus leur répond le même style de réponse. L'œuvre de Dieu, c'est que vous croyez. L'œuvre de Dieu, c'est que vous croyez en celui qu'il a envoyé. C'est une question d'être. L'avoir, ça vient après. Bien après. Il ne faut pas confondre le bien-être, qui est d'être avec Dieu, et le bien-avoir, qui est toutes les choses dont on s'entoure parce qu'on estime qu'on en a besoin. Et c'est seulement quand nous sommes pleinement avec et en Dieu que nous pouvons simplifier notre vie, parce que finalement nous n'avons pas besoin d'avoir beaucoup de choses. Si nous sommes en Dieu. Donc, cette affirmation-là, voyez-vous, est une affirmation qui, dans le judaïsme de l'époque et encore aujourd'hui, est perçue comme une idolâtrie ou comme l'enseignement d'une foi étrangère. En tout cas, en conflit avec l'interdiction de manger du sang qui est faite à Noé, donc pour toutes les nations. Deux, l'identification avec Dieu. Shema Israël, Adonai Echad, écoute Israël, ton Dieu est un. Et voilà un merveilleux rabbi galiléen qui dit on est deux. Il y a dans le Deutéronome, au chapitre 13, quelques versets qui enseignent tout à fait nettement ce qu'on doit faire avec ce genre de prédication. Je vous le lis. Si ton frère, le fils de ta mère, ou ton fils, ou ta fille, ou la femme qui repose sur ton sein, ou ton ami que tu aimes comme toi-même, t'incite secrètement en disant « Allons et servons d'autres dieux », des dieux que ni toi ni tes pères n'avaient connus, d'entre les dieux des peuples qui sont autour de vous, près de toi ou loin de toi, d'une extrémité de la terre à l'autre, tu n'y consentiras pas, tu n'écouteras pas, tu ne jetteras pas sur lui un regard de pitié, tu ne l'épargneras pas et tu ne le couvriras pas, mais tu le feras mourir. Ta main se lèvera la première sur lui pour le mettre à mort. La main de tout le peuple ensuite, tu le lapideras et il mourra parce qu'il a cherché à te détourner de l'Éternel, ton Dieu, qui t'a fait sortir du pays d'Égypte. Voilà comment, généralement, cette prédication du Fils, du Père, du pain de vie, de boire son sang, de manger son corps, va être perçue par l'ensemble de ceux qui écoutent. Il reste Pierre et quelques disciples qui lui disent « Seigneur, à qui irions-nous ? Tu as les paroles de la vie éternelle, seulement Pierre est inspiré par l'Esprit Saint. » Et ce n'est pas lui-même même qui se rend compte de ce qu'il dit, il prophétise.
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